0: de formation en milieu professionnel. Alors, ça, mon chef de travaux, M. Almera, s'y tient. Ce n'est pas donc au lycée professionnel, nos élèves n'effectuent pas des stages, mais ils effectuent des périodes de formation en milieu professionnel, donc vraiment pour découvrir un milieu. Ces élèves de lycée professionnel auxquels j'enseigne les mathématiques, c'est des élèves qui, il faut le dire, pour beaucoup d'entre eux, ne sont pas scolaires en fait, et sortent du collège et sont en situation plutôt d'échec. Et tout d'un coup, ils se retrouvent dans une voie professionnelle qui, pour la plupart, ils l'ont choisie et ils découvrent finalement un métier. Et ce métier, en fait, les enseignants, donc ils ont des enseignements professionnels en atelier que vous avez visité tout à l'heure, et ils ont aussi de l'enseignement général. Et les enseignants les préparent à ce métier, mais aussi les entreprises jouent un rôle primordial, en fait, hein. C'est vraiment, en fait, une collaboration entre notre lycée, les entreprises, et les entreprises, donc, tous les ans, nous prennent nos élèves durant des périodes qui vont de 4 à 6 semaines pour les former dans leur futur métier. Ces périodes donc de formation en milieu professionnel, elles sont primordiales en fait. Et c'est là où l'élève se rend compte en fait du métier et prend conscience de l'intérêt en fait de toutes nos de sa formation au sein du lycée et donc pour ma part de l'enseignement général. Les mathématiques finalement sont un outil indispensable à leur réussite dans le milieu professionnel auquel ils aspirent. Alors la suite de la question, je l'ai notée, hein. Donc maintenant, alors déjà, c'est quelque chose qui est compliqué. On a des jeunes qui sont, c'est des jeunes adolescents. C'est vrai que l'insertion dans le milieu professionnel de jeunes adolescents, c'est compliqué. Mais alors, quand on parle d'immersion professionnelle pour des jeunes à besoins éducatifs particuliers, là, on se dit, ben, ça va être une montagne qui va être insurmontable. Et on se rend compte finalement que, ben, en préparant l'élève, en préparant l'entreprise, en ayant des objectifs qui soient atteignables, et ben finalement, en général, en fait, ça se passe relativement bien. Et on a le cas de beaucoup d'élèves, hein, à besoins éducatifs particuliers qui réussissent parfaitement leur stage en entreprise et pour lesquels, en fait, ça ne pose aucun problème à condition d'avoir fait en amont un travail de préparation.
1: Merci beaucoup. Une autre question encore un petit peu longue, mais on s'est dit que tu étais un petit peu double tâche. Face au défi de l'inclusion et au constat que les élèves à besoins particuliers sortent encore souvent du système scolaire plus précocement que les autres, comment le succès d'une immersion en entreprise ou d'un parcours adapté nourrit-il vos propres sentiments d'utilité professionnelle et celui de vos collègues?
0: Alors, ça, c'est vraiment, en fait, le succès, c'est pas le succès d'un enseignant, ni même d'une équipe enseignante, je crois pas. Je crois que le succès, quand il a lieu, c'est en fait bah, un succès qui est collectif. C'est un travail d'équipe qu'on a fait avec donc, bah, toute l'équipe enseignante, toute l'équipe même pédagogique au sein de l'établissement, hein, parce qu'on a aussi un dispositif Ulysse. On travaille après à côté, le jeune a aussi une AESH de temps en temps. Donc, ça, c'est vraiment primordial. Ensuite, on travaille avec évidemment le jeune, mais aussi toute sa famille et après aussi toute l'entreprise. Et ce genre de succès, enfin, quand il a lieu, ben, c'est quand même une victoire d'équipe, j'ai envie de dire. Et c'est vrai que c'est, ben, en fait, ben, l'intérêt de notre métier, hein. Vraiment, c'est ce qui donne du sens à notre métier. Sinon, enseigner, on ferait, je pense, autre chose.
1: Merci beaucoup.
2: Enfin, je vais vous poser donc une question, Leslie Gigarel, dans un premier temps. Pouvez-vous vous présenter en quelques mots?
3: Bonsoir à tous. Donc, je m'appelle Leslie Gigarel, je suis responsable d'équipe de fabrication sur l'usine Schneider Electric, juste à côté, à Aubenas. Et je suis aussi référente des engagements citoyens sur le site.
2: En tant que représentante du monde économique, autour de cette table essentiellement, quel type d'aménagement ou d'innovation organisationnel avez-vous mis en place pour accueillir nos profils dont c'est le thème ce soir?
3: Donc, ce que je peux vous partager avec vous, c'est une expérience que je vis justement là ces dernières semaines dans mon équipe, dans l'une de mes équipes. C'est un jeune qui a 25 ans et qui était donc en ESAT, en atelier protégé dont tu parlais tout à l'heure, et qui a donc un handicap qui est l'autiste Asperger. Il a dit à son référent qu'il se sentait plus à l'aise en fait au sein de l'ESAT parce qu'il se sentait prêt à intégrer le monde du travail dans lequel j'évolue moi, donc par exemple l'usine Schneider. Donc ce référent a pris contact avec nous et il a demandé si on pouvait lui trouver une place dans notre atelier pour qu'il soit sous MAD, donc mise à disposition. Donc en contrat avec l'atelier protégé, l'ESAT, mais physiquement dans nos locaux et dans nos effectifs, quoi. Donc ça, pour le coup, ça a été mis en place il y a 36 mois. Il a évolué en tant qu'opérateur donc dans nos murs. Avec un point de contact régulier avec son référent à l'atelier protégé. Et puis, donc, moi, je suis arrivée ici il y a un an et demi. Il y a un an de ça, il m'a dit, voilà, moi, ça fait 2 ans que je suis sur cette ligne-là. Maintenant, j'aimerais évoluer un peu. Donc, j'ai vu avec lui ce qui l'intéresserait dans l'atelier. Il a découvert de nouveaux postes de travail. On a construit ensemble son parcours en fonction de ses besoins et de ce qui lui plaisait. Donc là, on est arrivé au bout de la mise à disposition, au bout des 36 mois, et j'ai réussi à obtenir un contrat, un CDD pour l'instant, jusqu'à la fin de l'année. Donc il reste dans nos effectifs, cette fois en tant que collaborateur. Comme les autres, il a sa RQTH, donc reconnaissance en qualité de travailleur handicapé. Et il est super content d'évoluer dans nos effectifs, et moi aussi, parce que du coup, ça crée la diversité, et c'est hyper enrichissant pour tous.
2: Justement, c'est la question suivante. Quelle valeur ajoutée ces jeunes ou cet employé apporte-t-il à vos équipes en termes de dynamique collective ou de compétences spécifiques ?
3: Déjà, dans un premier temps, il m'apporte beaucoup à moi. Parce que du coup, en tant que manager, il demande vraiment, il me demande quand même un certain cadre aussi, une certaine structuration de la façon dont j'accueille un collaborateur et la façon à laquelle je le suis. Et je lui apporte le soutien dont il a besoin. Il sait qu'il peut à tout moment venir toquer chez moi en me disant, j'ai ça et ça comme besoin. Cette semaine, je me sens moins bien. J'aimerais plutôt être sur quelque chose de plus cool ou quoi. Et donc, ça nécessite un accompagnement particulier, que j'aime lui offrir et qui bénéficie aussi à d'autres collaborateurs qui peuvent en avoir besoin. En effet, ça aussi, je trouve, augmente un peu la rigueur organisationnelle de tous, parce que naturellement, quand il est arrivé, le secteur de production qui a été choisi pour lui, on a quand même renforcé toutes nos procédures, tous nos modes opératoires, on a créé des visuels qui, du coup, bénéficient à tous maintenant. Donc je trouve ça chouette. C'est peut-être un peu dommage d'avoir attendu son arrivée pour ça, mais en fait, au final, ça a créé l'innovation par ce biais-là. Après, bien sûr, il y a une dynamique de groupe dans son équipe là, qui est hyper, hyper bienveillante, je trouve. Il tourne en équipe alternée, un coup à 5h, un coup à 13h. Et je remarque dans l'équipe dans laquelle il est qu'il y a vraiment une dynamique bienveillante. On prend le temps de le former, de lui montrer les particularités des produits qu'il fabrique. Donc c'est super intéressant. Et du coup, en effet, on adapte un peu parfois nos façons de travailler à son besoin du moment. Et ça crée des résultats super intéressants qu'on déploie après dans les autres équipes. Donc c'est vraiment chouette.
2: Merci beaucoup.
1: On va peut-être passer aux questions dans le public, hein, s'il y en a. Sinon, moi, j'ai une question pour tous. Ah, il y a une question.
4: Ma question, elle est un peu longue. Désolée. C'est comment vous avez sensibilisé vos équipes, en fait ? Comment s'est passée l'étape de l'intégration de la personne ? Et puis, comment vous l'avez présentée ou comment elle s'est présentée à l'équipe ?
3: En fait, il y a deux volets, je pense. Il y a le volet global chez Schneider Electric où on a vraiment des valeurs fortes sur l'inclusion de toutes les diversités, que ce soit hommes, femmes, RQTH, peu importe, des horizons. Donc du coup, on a sur nos écrans très régulièrement des témoignages qui sont diffusés où on montre vraiment que c'est une valeur du groupe et on encourage tous les collaborateurs à faire preuve d'inclusion sous tous les sens du terme. Notamment, j'en parlais avec certains d'entre vous, là, on a des compteurs d'heures allouées annuellement, donc 20 heures pour tous, 30 heures pour les plus de 50 ans, à distribuer pour des initiatives d'engagement citoyen et notamment le fait de passer du temps pour inclure des jeunes dans nos quotidiens. C'est pour ça qu'il faut qu'on échange nos contacts aujourd'hui aussi. Donc ça, c'est au sens large, je pense, dans le groupe Schneider Electric. Maintenant, localement, ASEA Aubenas, une petite petite structure, on est 200-250, il avait fait le choix en fait de présenter son handicap et de le partager à tous, quoi, en disant moi je viens de l'ESAT, jusqu'à présent je fabriquais ce sous-ensemble et maintenant je suis ravie de voir que je le monte dans le produit complet. Donc je trouve que ça a suscité de la curiosité et de la bienveillance tout de suite. Après, on lui a aussi plus longtemps confié c'est pas un formateur référent, en l'occurrence elle était formatrice référente, mais c'est une genre de tutrice qui était beaucoup plus proche de lui, enfin qui avait pour mission au quotidien de aussi surveiller ce qu'il faisait, répondre à ses besoins et tout. Et elle n'a pas été choisie au hasard, la personne qui l'a accompagnée. Donc, donc ça crée aussi une influence sur le groupe qui crée une bulle de bienveillance et je n'ai pas eu de difficulté particulière.
2: Une autre question de ce côté ? Oui.
5: Alors là, on parle d'un groupe de 250 personnes. Mais comment ça se vulgarise auprès d'une PME ou d'une entreprise avec un ou deux salariés ? Un patron ou avec un ouvrier. Dans une entreprise limitée en personnel, est-ce que c'est transposable à une petite PME ?
6: Du coup, c'est transposable. Je ne sais pas si c'est transposable à l'identique, mais pour avoir travaillé avec des personnes, des chefs d'entreprise qui sont présents dans la salle, j'ai, avec un très court effectif, d'ailleurs il était seul avec, je pense, un associé qui venait de temps en temps, oui, c'est possible d'adapter en fonction des particularités de la personne qui va être accueillie. Tout ça, encore une fois, ça dépend de la connaissance que l'on a du jeune, de ses difficultés, de la manière dont va fonctionner l'entreprise, de ses limites, de ses potentialités, mais aussi de comment on arrive à faire entendre à l'entreprise de tordre un petit peu la question de la diversité, non pas comment moi je peux m'adapter, mais aussi tordre dans le sens où qu'est-ce qu'elle va m'apporter, cette diversité ? Parce qu'elle va de toute façon apporter quelque chose, comme tu le disais. Elle va apporter, et ça je pense qu'il faut s'en convaincre à un moment donné, même si c'est contre-intuitif, de par une forme de conditionnement sociétal, je ne sais pas. Mais en tout cas, ça va apporter quelque chose. Donc, au travers de la communication, la connaissance de la personne, comment l'entreprise est organisée, jusqu'où elle peut aller, quelles sont les personnes. Bon, là, en l'occurrence, vous faites référence à un effectif réduit. Mais je pense qu'au travers de la communication entre les différents acteurs autour de la personne accueillie et la connaissance, encore une fois, je me répète, mais de sa diversité, je pense que c'est possible. En tout cas, je l'ai vu se produire, cette adaptation-là, cette transposition.
2: Merci beaucoup. Est-ce qu'il y a une autre question ?
7: Laurent Gaspard, directeur du Cap Emploi Drôme Ardèche. Ce n'était pas forcément une question, mais un complément. Je pense que ce n'est pas l'idée de transposition qu'il faut retenir. Parce que transposer, ça veut dire qu'on construit un modèle et qu'on le diffuse partout. Dans ces situations, on a une entreprise avec son organisation particulière, ses effectifs particuliers, sa production particulière, ses contraintes particulières. Et à côté, on a un salarié ou un futur salarié avec ses contraintes particulières. Et c'est comment on fait matcher ça. Et on trouve, en règle générale, des solutions individuelles. Oui, Laurent Gaspard, pardon, directeur du Cap Emploi Drôme Ardèche.
8: Dernière question. Oui, donc moi je suis Madame Rang, coordinatrice Ulysse du lycée, et j'avais une question aussi par rapport aux avantages, on va dire, humaines. Est-ce qu'il y a aussi des avantages financiers au niveau d'employer quelqu'un en situation de handicap ? Est-ce qu'on pourra en parler clairement ? Voilà, s'il vous plaît, merci.
2: Leslie Gigarel qui va répondre.
3: Du coup, à ma connaissance, on a des budgets qui nous aident, notamment pour les handicaps physiques, à adapter les postes de travail au handicap de la personne. Des EPI aussi, donc des équipements de protection individuelle qui peuvent être adaptés. On parlait de la surdité tout à l'heure, on est dans des ateliers qui sont bruyants. Donc parfois, ce n'est pas compatible en fonction du degré de surdité qu'on a. Donc on a des budgets pour ça. Ensuite, je sais qu'il existe un dispositif qui s'appelle la Pay Equity. Donc, c'est que chaque année, en tant que manager, on alloue des primes ou des augmentations individuelles ou générales à nos collaborateurs. On a une enveloppe qui est dédiée pour le rattrapage des écarts de salaire. Donc, ça va de la différence homme-femme, par exemple, à toute différence type de... Enfin, comme le travailleur handicapé, quoi. Avec des budgets donc, qui sont alloués pour ça, où on ne peut pas donner cette enveloppe n'importe comment. Il existe sans doute plein d'autres choses, mais je peux trouver la réponse et vous la donner après, si vous voulez, pour que ce soit complet.
4: Et j'aimerais savoir, c'est à partir de combien de salariés qu'on peut avoir une aide ?
2: Monsieur Gaspard peut répondre, directeur de Cap Emploi.
7: Alors, il n'existe plus d'aide financière à l'entreprise pour le recrutement de salariés en situation de handicap. Ça a disparu, ça existait jusqu'à il y a 5-6 ans, ça n'existe plus. Ce qu'il existe toujours, ce sont des aides aux aménagements de postes de travail, des aides à l'intégration, hein, c'est passer le cap de la période d'essai, enfin d'une période d'essai, parce qu'on sait que... il va y avoir des besoins plus particuliers en termes de tutorat ou de choses comme ça. Il peut y avoir des aides financières au tutorat. Donc, il peut y avoir des aides, mais qui sont liées vraiment à la situation. Et il n'y a plus d'aide générale. Pour les entreprises de plus de 20, ça peut faire baisser leur contribution si elles, à la GFIP, si elles ont pas leur, répondent pas à leur obligation d'emploi. Pour les moins de 20 salariés, ça n'existe pas, ça, puisqu'elles n'ont pas cette obligation d'emploi, d'embauche. Et par contre, elles recrutent tout autant que les plus grosses entreprises des salariés en situation de handicap. Donc oui, c'est, le recrutement dans les petites entreprises est tout à fait possible.
9: Alors, la contribution... L'entreprise de plus de 20,
7: elles vont vous parler d'amende. Donc, en fait, ce n'est pas une aide, c'est une diminution de ce qu'elles considèrent comme leur amende.
10: Donc, si, hein, je comprends, mais si j'ai 20 salariés, plus de 20 salariés, si je n'embauche pas une personne handicapée, j'ai une amende parce que je n'en ai pas.
7: Oui.
10: Donc, j'en embauche une pour m'éviter l'amende.
7: Si c'est l'objectif, ça ne marche pas dans la durée. Parce que la personne ne va pas rester, la situation va se dégrader. Donc, il y a eu, oui, ce type de raisonnement, mais dans la durée, ça ne tient pas, ça ne marche pas.
1: Une autre question ?
11: Je me pose la question, du coup, dans les entreprises comme ça, où il y a des quotas, quelle est la division sociale du travail entre personnes handicapées et personnes qui ne l'est pas ? Quel type de poste ils occupent ?
12: Tous.
11: Ok.
9: Dans une entreprise, elle a plus d'ouvriers n'importe quelle entreprise, plus d'employés, d'ouvriers que de cadres. Donc voilà, on retrouve après la même...
11: Mais on retrouve les mêmes pourcentages de personnes en situation de handicap et pas en fonction des différents corps à l'intérieur de l'entreprise.
9: Avec la limitation, mais qui n'est pas liée à l'entreprise, c'est au parcours de formation des personnes en situation de handicap. On sait que jusqu'à il n'y a pas longtemps, elles accédaient peu aux études supérieures. Donc, on les retrouvait moins sur les fonctions d'encadrement. Et aujourd'hui, on a des ingénieurs, on a des RH, c'est quelque chose qui est en train de se gommer.
11: Ok. Mais donc, il y a toujours une division sociale qui reste marquée.
9: Qui n'est pas liée à l'entreprise, elle est liée au parcours de formation.
1: Oui, on a le baromètre AGFIP IFOP mentionne que l'embauche de personnes en situation de handicap est perçue comme une difficulté sociale construite. Et donc, effectivement, il y a encore, il faut qu'on travaille pour briser ces représentations, hein, tous ensemble, hein, parce que le but, c'est essayer de construire justement une image collective de compétences et d'autonomie, parce qu'il y a encore finalement des freins qui sont liés simplement aux représentations. Pour conclure, je voudrais dire qu'une des ambitions phares de l'Académie de Grenoble, inscrite dans le projet académique 2026-2030, est d'accompagner chaque élève au plus près de ses besoins, dans la durée, pour lutter contre les inégalités de destin. Donc ce soir, on vous encourage tous, pour l'avenir, de développer le mentorat pour faciliter l'adaptation des jeunes à besoins particuliers. Et pour cela, on a mis un petit tableau au fond qui va permettre de s'engager peut-être entre nous, entre l'éducation nationale et le monde des professionnels. Je vais laisser le mot de la fin à Madame Mazon, la proviseure du lycée. Je vous remercie.
12: Bon, ben voilà, je pense que ce moment a été riche pour tout le monde. Donc, si vous souhaitez rester avec nous pour continuer à discuter, parce que je pense qu'on a plein de choses à se raconter, à se dire, à construire. La chef de cuisine, Madame Revertega, et son équipe vous ont préparé un beau buffet qui est en train d'être installé. Donc, ne partez pas tout de suite. Accordez-nous 30 secondes supplémentaires, s'il vous plaît. Et j'en profite donc pour remercier aussi Monsieur Angelvin d'Info RC qui couvre l'événement avec le quotidien du Dauphiné qui était là. Et Monsieur Angelvin couvre beaucoup d'événements, comme je le disais tout à l'heure, dans le milieu scolaire. Voilà, donc moi je vous remercie tous, toutes et tous, d'avoir participé à cette soirée. C'était important pour le lycée Astier, c'était une première. Je pense que le rapprochement école-entreprise, moi personnellement, j'y crois, et ça fait partie d'un de mes objectifs. Voilà, dans tous les cas, je vous remercie, je vous souhaite une très très belle soirée. Merci.

0: C'était l'école et l'entreprise co-architecte de l'inclusion sur InfoRC, une thématique abordée lors de cette table ronde au lycée Astier d'Aubenas.
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3: Bonjour à toutes et à tous et bienvenue dans un nouvel épisode de Pop Collection, une émission dans laquelle je vous propose de nous intéresser de très près aux très beaux morceaux d'Indy Zara, Beautiful Tango. On analysera également le chanteur

0: de Daniel Balavoine. On se régalera avec Billy Joel et Uptown Girl. On écoutera Renaud dès que le vent soufflera. Et tout de suite, je vous propose d'ouvrir les hostilités avec le très bon Daddy Cool de Boney M.
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Sorti en 1976, Daddy Cool est l'un des premiers grands succès de Boney M, un groupe, vous ne le savez peut-être pas, originaire d'Allemagne de l'Ouest, créé et produit par le musicien allemand Frank Farian. En effet, dès les années 60, ce dernier a déjà enregistré quelques chansons pour son groupe Frankie Farian und Die Schatten. Au début des années 1970, il écrit en parallèle une chanson aux airs disco, un style éloigné du Schlager, la musique populaire allemande à laquelle il est habitué. Pour assurer la promotion de ce titre, intitulé Baby, Do You Wanna Bump, il monte un groupe nommé Boney M. Fort du succès de cette première chanson, le producteur recrute un chanteur qui sera surtout chargé de danser et interpréter en playback les titres, et puis aussi des choristes. Tous sont d'origine caribéenne. Les chanteuses Liz Mitchell et Marcia Barrett viennent de Jamaïque, Maisie Williams de Montserrat et Bobby Farrell d'Aruba. Un premier album est rapidement en préparation et sur celui-ci, Daddy Cool sera le premier grand succès international de Boney M. La voix grave distinctive entendue dans la chanson est celle de Farian lui-même, mixée avec celle des chanteuses du groupe. L'esthétique disco très marquée de cette chanson et les performances scéniques extravagantes du groupe porteront la chanson qui devient rapidement un tube en Europe et qui, il faut bien le dire, l'est restée bien des décennies après. Je vous propose de l'écouter et de l'avoir quelques temps tout de même ensuite dans la tête. 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
2: Entre une paire de Dockside et un vieux ciré jaune, dès que le vent soufflera, c'est cette chanson que vous connaissez forcément de l'auteur-compositeur-interprète Renaud, première chanson de son sixième album Morgane de Toi, sorti en 1983. Elle n'est jamais sortie en single et pourtant c'est l'une des chansons les plus diffusées et les plus connues de Renaud avec Mistral gagnant. Au début des années 80, il a de plus en plus de mal à vivre sa grande notoriété et envisage de prendre le large. Inspiré par les aventures similaires d'Antoine et de Jacques Brel, il décide à son tour de prendre la mer. Pour lui, naviguer représente le voyage, la liberté, l'aventure. Il se fait construire une goélette de 14 mètres, le Makhnov Tchitchina, nommé d'après le mouvement révolutionnaire paysan ukrainien d'inspiration anarchiste. Avec, il compte naviguer aux quatre vents avec ses copains, son épouse Dominique et leur fille Lolita, qui à l'époque a 3 ans. Quelque temps avant de partir, il parle de sa passion pour la mer et de son bateau à son ami Dominique Lavanant, dont le père s'est noyé quand elle n'avait que 2 ans. Elle lui cite alors « C'est pas l'homme qui prend la mer, c'est la mer qui prend l'homme », citation de l'aventurier Joseph Kessel. Cette phrase lui inspira cette chanson lors d'une traversée de retour des Antilles vers la France. C'était le 23 juin 1983. Lolita se trouve sur ses genoux quand la musique lui vient, en même temps que les paroles. Dans cette chanson, il relate sa vie sur son bateau et la vie de marin, avec son célèbre humour teinté d'autodérision. En la créant, il pense aussi à Santiano du Gaufret, qu'il adore. Il se souvient également que son ami Dominique Lavanant lui avait raconté lors de ce même dîner que l'artiste américain William Fields, dont elle avait lu la biographie, ne buvait jamais d'eau à cause de toutes les choses que les poissons faisaient dedans. Cette phrase lui inspirera l'expression « La mer c'est dégueulasse, les poissons dedans ». Ensuite, le titre est enregistré dans les mois suivant sa création à Los Angeles, au studio Rambo Recorders, en compagnie de célèbres musiciens tels que le guitariste britannique Albert Lee. A noter qu'à la fin de la chanson, Renaud utilise le mot « lapin » qu'il ne faut pas prononcer sur un bateau par superstition. De plus, il parraine en 84 un trimaran de course appelé le Gérard Lambert. Autant vous dire que cette chanson a marqué le début d'une grande histoire d'amour entre Renaud et la mer. Je vous propose de l'écouter.
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Uptown Girl est une chanson écrite, composée et interprétée par Billy Joel, sortie en single le 29 septembre 1983. Elle est extraite de son album An Innocent Man. Elle a été reprise de nombreuses fois, notamment en 2001 par le groupe pop irlandais Westlife, avec un succès assez important tout de même. La chanson parle d'un homme issu des quartiers modestes de New York, comme le Lower East Side, tentant de séduire une Uptown Girl, soit une New Yorkaise de l'Upper East Side, où se trouve par exemple le quartier huppé de Manhattan. Dans une interview, Billy Joel affirme que la chanson originale devait s'appeler Uptown Girls et non Uptown Girl. La chanson s'inspire de sa relation avec Elle Macpherson, relation pendant laquelle il va rencontrer la mannequin Christie Brinkley, avec qui il se mariera en 1985 pour divorcer en 1994. Il a donc retravaillé la chanson pour parler de cette dernière. À noter que les deux femmes étaient deux des plus célèbres mannequins des années 80. Billy Joel a également dit que la chanson a été inspirée par les musiques de Frankie Valli and the Four Seasons. Uptown Girl connaît un succès international. Si Tell Her About It, le précédent single tiré de son album An Innocent Man, avait atteint la première place des ventes aux États-Unis, Uptown Girl se classe troisième, mais la chanson parvient en tête des ventes au Royaume-Uni et en Irlande. C'est la seule chanson d'ailleurs de Billy Joel à avoir été numéro 1 dans ces deux pays. Elle est la deuxième meilleure vente de l'année 83 au Royaume-Uni, derrière Karma Chameleon de Culture Club, au Royaume-Uni, où elle s'est vendue à plus d'un million d'exemplaires à la date du 19 septembre 2017 selon The Official Charts Company. En 88, le magazine Rolling Stone a classé Uptown Girl 99e dans sa liste des 100 plus importants singles de la période de 1963-1988. Elle rentre tout de même dans ce classement, même si c'est juste, et je vous propose de l'écouter tout de suite, puisque ça fait tout de même toujours plaisir.

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1: Le chanteur est une chanson écrite, composée et interprétée par Daniel Balavoine en 1978. C'est la sixième chanson de son album studio 33 Tours, Le Chanteur, qui ouvre la face B, sortie en 78. Elle remporte un énorme succès commercial en single 45 tours, dont les ventes lui permettront même d'obtenir un disque d'or. C'est une chanson marquante du répertoire de Daniel Balavoine. Elle est également la chanson qui a lancé sa carrière. En 1978, en effet, il peine à se faire connaître du grand public malgré le succès d'estime apporté l'année précédente par son single Lady Marlène, extrait de son album Les Aventures de Simon et Gunther. Malgré les doutes du grand patron de sa maison de disques, Eddie Barclay, qui, il faut bien le dire, ne l'aime pas trop, Balavoine parvient à sortir son troisième album où figure la chanson grâce à la détermination de Léo Missire, vice-président et responsable des services artistiques chez Barclay, qui le soutient depuis son arrivée dans la maison de disques. La trompette qui ouvre la chanson a été enregistrée par erreur durant la répétition. Le chanteur, qui désespérait à trouver un thème aux paroles de la bande-son, eut une révélation en écoutant ce passage qui lui évoqua les trompettes de la gloire. Au fil de cette chanson, qui est non autobiographique, Balavoine raconte les différentes étapes de la vie et de la carrière d'un chanteur. Selon Fabien Lecoeuvre, auteur de la biographie Balavoine, la véritable histoire, le texte du chanteur se moque indirectement d'Eddie Barclay, qui trouvait que le jeune chanteur qu'il n'aimait pas n'était pas beau et n'avait pas une jolie voix. Il ajoute même que les paroles furent écrites très vite, en même pas une heure, à la pause déjeuner, juste après que Balavoine ait réécouté « Je me voyais déjà » de Charles Aznavour. Dans un interview à Europe 1 en février 84, Balavoine dit que le chanteur est une chanson rigolote, drôle au deuxième degré, par rapport à Je me voyais déjà, qui selon lui est une chanson au premier degré, une chanson ambitieuse, bien qu'il soit content et flatté de la comparaison. Une chanson qui aura un énorme succès, tant et si bien qu'au départ, elle était la face B du single 45 tours Si je suis fou, mais rapidement et suite à de nombreuses diffusions radio, les éditions Barclay ont décidé de rééditer le 45 tours, hein, quelques mois après, avec le chanteur en face A. Bien, alors on a pris, puisqu'on connaît ensuite le succès de ce titre qui est indissociable de l'œuvre de Daniel Balavoine et que je vous propose de réécouter tout de suite à la lumière de ces quelques éclairages.

Beautiful Tango, c'est le premier titre de l'album Handmade de l'artiste Indizara, un album sorti en 2010 et vendu à plus de 35 000 exemplaires, un premier album salué par la critique qui a reçu une victoire de la musique en 2011 dans la catégorie Album de musique du monde. Cette chanson est une ballade aux accents nostalgiques qui évoque la rencontre sous toutes ses formes. On y retrouve les thèmes de prédilection de la chanteuse, l'amour, le voyage, la musique et le métissage, les timbres instrumentaux acoustiques et les choristes forment un écrin musical qui soutient la voix de Indizara, voix aux accents folk exprimant son intimité en anglais. La chanteuse, lors d'un interview, définit ainsi son œuvre si particulière. Je la cite. « Les étiquettes, c'est pratique. Moi, je dis souvent que ma musique est comme un crossover qui passe d'un rythme à l'autre, d'un style musical à un autre et d'une langue à une autre. Le passage du jazz au folk, à la percussion marocaine, au rock, sur scène. Je préfère la recherche de textures et les intonations, enlever le superflu et donner des arrangements à la fois très simples et complexes. La musique et les styles sont un ensemble, un métissage, à l'image de mon pays, le Maroc. Ma musique est à l'image de ce mélange. » Une interview que l'on peut retrouver dans son intégralité dans le journal Femmes du Maroc. How long will it last, baby, if we dance? Dans la lignée de l'œuvre de Yael Naïm, très populaire à l'époque de la sortie de cet album, Indizara a connu un très grand succès avec l'album Handmade et notamment avec ce titre Beautiful Tango qui est vraiment passé à la postérité et que je vous propose de réécouter tout de suite dans son intégralité avec beaucoup de plaisir. 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

0: Et bonjour à toutes et à tous. Aujourd'hui, je suis avec Aude. Bonjour.
1: Bonjour, Colline.
0: Aude, tu es autrice, compositrice et interprète. Tu as récemment enregistré un premier album dans les studios de Léo Burguière à Alba la Romaine. Ça s'appelle Texture. Il est sorti le 21 mars dernier. Et il y a quelques semaines, d'ailleurs, on l'a élu album de la semaine sur la radio Info RC. Et tu es aujourd'hui notre invitée sur le 88.6. Pour t'introduire en musique, on écoute le morceau éponyme Texture.
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0: Texture. C'est le morceau inaugural de l'album du même nom, composé et interprété par toi-même, Odd. Est-ce que tu as envie de nous parler de ce morceau ?
1: Déjà, c'est un morceau que à la voix. Il n'y a pas d'instrument de musique, c'est que ma voix qui fait la base, enfin tout dans la chanson. Et en fait, j'ai commencé à l'écrire quand j'étais à Barcelone. C'est un des morceaux que j'ai écrit en plusieurs fois. Il s'appelle Textura, d'ailleurs. J'ai commencé à l'écrire parce que j'ai eu le Covid et puis j'avais plus de goût dans la bouche. Et puis je me suis rendu compte que la seule chose qui me restait des aliments, c'était la texture. J'ai trouvé ça hyper agréable, hyper intéressant finalement à un moment donné d'avoir plus que la texture. Et en fait, c'est parti de là, la texture. Après, je me suis rendu compte qu'il y avait plein d'autres significations de ce mot. Et quand j'ai cherché le titre de l'album, eh bien, c'est ça qui est venu.
0: Oui, sur la pochette de l'album, il y a plusieurs définitions qui sont écrites. C'est quoi les définitions que tu as écrites sur cette pochette ?
1: Alors, les définitions que j'ai écrites, c'est celles que j'ai... C'est pas moi qui les ai créées. Quand je me suis dit, tiens, je vais appeler cet album Texture, je me suis dit, ouais, mais tiens, ça veut dire quoi, en fait, texture ? Parce que moi, je mets un sens à ça, mais est-ce que c'est vraiment ça, finalement ? Et puis je suis allée chercher, ça doit être ce qu'il y a dans le Larousse, ou, enfin, voilà. C'est des définitions que j'ai trouvées sur Internet. Et en fait, j'ai envie de dire aussi pourquoi j'ai appelé cet album Texture, parce qu'en fait, il y a eu quand même une jeunesse, c'était assez intéressant. Au début, je devais l'appeler Chemin. Voilà, quand j'ai commencé à travailler dessus, je me suis dit, tiens, il va s'appeler Chemin, parce que pour moi, c'était un aboutissement de tout un chemin. Puis je trouvais ça un peu bateau quand même, mais il n'y avait rien d'autre qui venait. Et puis c'est juste au moment où il a été vraiment fini, où toute la partie musicale, elle a été vraiment finie, où on a mis tous les morceaux les uns après les autres, et on s'est rendu compte avec Léo qu'en fait, il y avait une vraie histoire. Et là, ça a été d'une évidence. Et je me suis dit, mais non, en fait, Chemin, ça, c'est pas du tout ça. Il s'appelle Texture. Et en plus, la chanson s'appelait Textura. Et oui, ça avait vraiment du sens.
0: Oui, elle s'appelle Textura. Elle est en français et en espagnol. Parce que tu puises aussi beaucoup de ton inspiration dans les voyages que tu as faits. Est-ce que tu as envie de nous parler de comment s'entremêlent ces sources d'inspiration pour toi ?
1: Alors, j'ai beaucoup voyagé. Enfin, il y a déjà un petit moment, quand même, quand j'étais plus jeune, en Amérique du Sud. L'Amérique du Sud, ça m'inspire beaucoup. C'est des musiques que j'aime beaucoup. C'est des textes aussi qui sont très intéressants. Enfin, quand je joue en concert, je fais quelques chansons de reprise de Toto La Momposina ou de Facundo Cabral, qui sont des personnes qui ont écrit des textes magnifiques sur la liberté notamment. Puis j'ai aussi habité, juste avant d'atterrir en Ardèche, j'ai habité à Barcelone. Pendant un an et demi, avec 18 personnes du monde entier, dont beaucoup d'Amérique latine. Et c'est un peu là où a germé ma musique aussi. J'ai eu envie de chanter, d'écrire en espagnol. Alors c'est un espagnol c'est mon espagnol. Moi, je ne l'ai jamais appris à l'école. Je l'ai appris en parlant avec les gens dans la rue. Et c'est pas un espagnol académique. C'est ce que j'ai envie de dire avec cette langue qui n'est pas ma langue native. Et en fait, j'aime bien que des fois, ce soit juste des choses peut-être pas très académiques, mais qui, à moi, me parlent.
0: C'est un morceau qui parle de frontières, de systèmes obsolètes. C'est quoi ce système obsolète ? Alors, c'est le côté poétique, c'est que ça évoque plein de choses. Est-ce que tu as envie de nous en dire plus ou alors de laisser plutôt cette dimension poétique ?
1: Je pense que c'est mieux de laisser la dimension poétique, mais en même temps, pour moi, le système obsolète, c'est ce qu'on vit en ce moment. Enfin, il y a tellement de choses qui sont... pour moi, on marche sur la tête, notre système marche sur la tête, et je me dis que faudrait plutôt tout recommencer au début, parce qu'on essaye d'entretenir un truc qui fonctionne pas vraiment, quoi, et qui est en train de creuser des différences entre les hommes et les femmes, entre les riches et les pauvres, entre le nord et le sud, entre plein d'endroits. Ça vient rajouter encore des frontières alors qu'il y en a déjà suffisamment. Et moi, j'aime pas les frontières.
0: Mais dans ce morceau, tu disais qu'il n'y a que ta voix, donc il n'y a pas d'instrument. Toi, tu as un instrument de prédilection qui est la clarinette. Est-ce que tu as envie de nous raconter l'histoire de ta relation avec cet instrument et peut-être nous dire aussi les morceaux sur lesquels on le retrouve dans l'album Texture ?
1: Alors, la clarinette, c'est un peu ma compagne depuis que j'ai 10 ans, avec des histoires d'amour et de désamour, forcément, parce que quand ça dure longtemps, c'est pas toujours linéaire. Et en fait, j'ai commencé à jouer de la clarinette à 9 ans. J'avais écouté Pierre et le Loup et j'écoutais le basson qui m'a beaucoup enfin, qui m'avait attirée. Et puis j'ai dit à mes parents, ouais, moi je veux jouer du basson. Et on a été voir à l'école de musique et en fait on a dit, mais non, le basson c'est pour les garçons. Et alors, et je crois que c'est surtout, ils n'avaient pas de prof de basson parce que c'était pas un instrument très très utilisé non plus. Et du coup, on m'a mis une clarinette dans les mains. Et j'ai fait le conservatoire, et puis bon, après l'adolescence, j'ai un peu laissé. Et puis vers 20, je sais plus, la vingtaine, je suis partie en Martinique. Et je me suis dit, et je sais pas pourquoi, j'ai pris ma clarinette dans mes bagages, alors que j'en jouais plus depuis très longtemps. Et en fait, je suis arrivée là-bas, et en fait, la clarinette, c'est un des instruments phares de la musique traditionnelle de là-bas. Et j'ai commencé à apprendre à jouer de mon instrument, mais à l'oreille. Et en plus sur le devant de la scène, parce que c'était un instrument important là-bas. Et on a eu un groupe, on reprenait de la musique traditionnelle de là-bas, on était une douzaine et c'était super chouette. Et depuis ce temps-là, j'ai un rapport un peu plus décomplexé avec mon instrument.
0: Un autre instrument qu'on retrouve dans ta musique, c'est, on peut parler d'instrument, c'est ta voix. Tu dis l'avoir découvert dans des chœurs de femmes. C'est quoi des chœurs de femmes ?
1: Alors en fait, jusqu'à il y a 5 ou 6 ans, ma voix me faisait peur, je pensais que je chantais faux. D'ailleurs, peut-être que je chante toujours faux des fois dans certains registres, hein, c'est sûr. Et avec des copines, avec une copine qui était chanteuse notamment, on s'est mis à faire des circles sons qu'on appelle ça, ça commence à un peu se développer pas mal en ce moment. Et en fait, c'est des endroits où... où on s'amuse avec notre voix et où il n'y a pas besoin de technicité hyper importante. Et en fait, moi, ça m'a permis de prendre confiance en ma voix et puis de me rendre compte que je pouvais vraiment m'amuser avec. Et voilà, et j'ai continué comme ça à participer à des chœurs de femmes où on chantait des choses qui nous font du bien, mais plutôt dans l'impro, en fait. Moi, j'aime bien utiliser ma voix et ma clarinette plutôt dans l'impro. Aussi, peut-être parce que ça me permet de pas trop aller dans la technique. mais c'est aussi parce qu'avec l'impro, j'arrive à ce que j'aime bien, c'est exprimer des émotions, que ce soit avec ma voix ou avec ma clarinette. C'est ça que je recherche plus que la technique, en fait.
0: Et l'album Texture qu'on explore aujourd'hui, tu l'as enregistré dans les studios de Léo Burguière à Alba-la-Romaine. Qui est Léo Burguière ?
1: Alors, Léo Burguière, c'est un des musiciens des Ocs de Barbac. C'est le petit dernier. qui a monté son studio à Alba il y a 2 ans, je crois, parce qu'en fait, ils ont leur maison de disque qui est là-bas, avec de la place pour faire un peu de musique. Et Léo, il s'est installé là il y a 2 ans, et quand il s'est installé, il a mis une petite annonce en disant « Oui, moi, je propose d'accompagner des artistes sur les arrangements de leurs chansons. » Et du coup, je lui ai écrit, j'ai envoyé mes chansons, et je lui ai dit « Bah oui, mais moi, je veux bien que tu m'accompagnes. » C'est parti de ça, et en fait, c'est parti. Moi, j'avais juste envie d'avoir une démo comme ça pour aller chercher des dates pour faire des concerts. Et en fait, entre l'idée de départ qui était d'avoir juste une démo et l'objet final, ça a dépassé un peu mes espérances. Enfin, d'ailleurs, j'avais pas trop d'espérance, mais on a fait un travail de pro. J'ai été accompagnée vraiment par des gens super. Je suis très contente du résultat. Donc Léo, il a fait toute la partie arrangement. C'est avec lui que j'ai enregistré en studio. C'est lui qui a mixé. Puis j'ai continué aussi un peu à travailler avec lui sur la version concert. Il m'accompagne un peu là-dessus aussi.
0: Et ben, je propose qu'on continue d'explorer l'album avec le morceau « Je virevolte » que vous avez donc créé ensemble.
1: Alors moi j'ai créé tous les morceaux.
0: Oui.
1: Et lui, il les a améliorés, en fait.
0: Ok.
1: Et sur ce morceau-là, j'en parlerai un petit peu après l'écoute. En tout cas, lui, il a rajouté toute une partie hyper intéressante qui est toute la partie batterie et guitare électrique qui lui donne vraiment, je trouve, un aspect un peu rock, un peu underground, on dit, je sais pas. En tout cas, j'aime bien l'énergie que ça apporte à ce morceau-là.

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0: Je virevolte. C'est un extrait de l'album Texture de Odd qu'on a la chance d'avoir aujourd'hui dans nos studios. Retour dans les studios de la radio InfoRC. Alors ce morceau, tu voulais nous en dire plus tout à l'heure?
1: Ouais, ce morceau, en fait, il est assez particulier parce que je l'ai écrit. J'étais partie marcher 12 jours en Catalogne sur le chemin de Saint-Jacques, toute seule. Puis un soir, dans une auberge, j'arrivais pas à dormir, enfin vraiment. Faisait une nuit blanche. Et là, j'ai sorti mon téléphone et puis je l'ai mis sur enregistreur. Et j'ai sorti tout le texte, là, mais d'une traite, en fait. Et je crois que j'ai dû modifier un ou deux mots, enfin, juste des conjugaisons qui n'étaient pas... À 3h du mat', elles n'étaient pas... Et en fait, à la base, cette chanson, je l'avais montée avec l'enregistrement original de ce qu'il y avait dans mon téléphone. Et puis pour le CD, ça allait pas, la qualité était quand même pas géniale, donc je l'ai réenregistré à la voix. Et au montage, au mastering, donc Choco, celui qui a masterisé l'album, il m'a rajouté un effet qui fait que vraiment ça fait un peu comme si c'était enregistré. Enfin,
0: oui, on retrouve le côté enregistré. Ouais.
1: Et du coup, j'aime bien ce côté-là aussi. Moi, quand je l'écoute, je me revois là dans ma nuit blanche. Voilà.
0: Je virevolte. Oui, parce que tu as été accompagnée par Léo Burguière, qui joue de la batterie sur ce morceau.
1: Alors sur ce morceau, il joue de la batterie et la guitare électrique.
0: Et ouais. Tu as été aussi accompagnée, donc tu en parlais à l'instant, pour la masterisation, par
1: Franck Choco-Rivoire.
0: Ok.
1: Qui est quelqu'un qui masterise plein de gens déjà très connus, donc et qui font plein de chouettes trucs. Donc j'ai été assez honorée aussi qu'ils veuillent bien faire mon mastering.
0: Ça veut dire quoi, masteriser ?
1: Alors en vrai, moi, je sais, c'est la touche finale, c'est comment tout le son de l'album il est harmonisé, c'est comment la qualité de la voix va ressortir un peu. Enfin, c'est un travail qui est plutôt derrière des machines et qui fait qu'en fait ça donne la cohérence de sonore en fait à l'album. Je peux pas trop en dire plus parce que pour moi c'est déjà très technique, mais en fait ce qui est chouette de voir, c'est quand on donne les morceaux finis à Franck qui va les masteriser et qu'on écoute après ce qu'il en a fait, il y a vraiment une différence de timbre, de voix, de chaleur, de... Enfin, voilà.
0: Et là, tu lui avais dit que tu l'avais d'abord enregistré sur ton téléphone pour qu'il ajoute cette touche-là ?
1: Eh ben non, c'est lui-même qui a écouté le morceau et il s'est dit, tiens, en fait, là, je rajouterais bien un truc comme ça. Et ça collait exactement avec...
0: Incroyable.
1: Ouais.
0: Et c'est le moment de parler de Sam Burguière, un autre membre du groupe des Ogres de Barbac, le frère de Léo, je présume, avec qui tu as aussi collaboré pour la création de cet opus. Le morceau Respira et est un featuring avec lui.

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1: C'était un extrait de Respira, un titre de l'album Texture, dont tu es l'autrice-compositrice, Aude. J'ai dû le couper parce qu'on est en train de dépasser le temps dédié à la vagabonde sur le 88.6. Mais peut-être que tu peux nous dire quelle est la participation de Sam Burger dans ce morceau.
2: Alors Sam, il a joué du charango, un petit instrument à cordes type guitare qui vient d'Amérique latine, sauf que la caisse de résonance, c'est arrondi et puis c'est fait avec la carapace, je crois, d'un animal de là-bas. Il me semble que c'est ça. Et en tout cas, ça donne une sonorité bien latino-américaine, puisque cette chanson, elle nous faisait voyager. Il y a un peu d'Inde dedans, il y a un peu d'Amérique latine. Et quand on l'a travaillé avec Léo, un jour, il me dit « Mais oui, mais ce serait super que mon frère il joue du charango dessus, comme ça. » Ça rajoute encore une petite touche d'ailleurs.
1: Respira, c'est la quatrième chanson de l'album. C'est un peu le cœur de l'album, puisque il y a 7 morceaux, c'est ça ?
2: Ouais, il y a 7 morceaux.
1: Et pour continuer sur l'équipe qui t'a accompagnée pendant cette création de l'album, il y a aussi la pochette de l'album. On parlait tout à l'heure des définitions qui y figurent. Le visuel est très beau et il a été réalisé par Frédéric Stittel. Comment ça s'est passé pour la création de cette pochette ?
2: Donc Frédéric Stittel, c'est une graphiste qui est à Alba la Romaine. Et moi, j'avais à cœur de travailler avec des femmes, enfin d'essayer au maximum de travailler avec des femmes, parce que c'est important pour moi qu'on ait de plus en plus de place dans la création artistique. Et du coup, je suis allée la voir et je lui ai demandé si elle voulait bien faire la pochette de mon album. Et en fait, ça s'est fait en plusieurs phases. Je lui ai apporté plein de choses, plein d'éléments. Elle a écouté ma musique, je lui ai apporté des dessins, je lui ai montré des choses qui m'inspiraient. Et puis on est parti sur cette histoire de volcan, parce que le volcan, c'est aussi important dans ma vie. J'ai deux chansons qui parlent aussi du volcan. Moi, j'ai habité beaucoup dans des régions volcaniques et c'est une énergie qui me parle beaucoup. Et voilà, on a tissé entre le volcan, entre des textures, entre des couleurs.
1: Dans l'album, il y a deux chansons autour du volcan, Au sommet du volcan et Shoot de love, déclaration d'amour à un volcan. On ne pourra pas les écouter aujourd'hui, mais en tout cas, invitation à aller les découvrir. On peut les trouver sur SoundCloud.
2: Alors sur SoundCloud, sur Spotify, sur Deezer, sur YouTube... Sur Apple Music, partout.
1: Là, j'ai l'album la pochette de l'album sous les yeux et il y a écrit ton nom d'artiste en grand. Ça s'écrit ODE.
2: Oui.
1: Ton vrai nom, c'est Aude Valentin.
2: Oui.
1: Ça va, c'était pas un secret ?
2: Non.
1: Ok, bon, super. Et avant qu'on termine cette interview, est-ce que tu as envie de rajouter quelque chose ?
2: Bah oui, je veux bien dire que là, en fait, ce que je suis en train de développer maintenant, bah, c'est de pouvoir produire ma musique en concert. C'est là-dessus que je travaille. Parce qu'en fait, pour réaliser cet album, j'ai fait un crowdfunding, on appelle ça. Et il y a 75 personnes qui ont participé et qui m'ont permis de réaliser ça. Et en fait, j'avais aussi envie de les remercier, là, à chaque fois que je présente l'album, parce que c'est grâce à eux qu'il existe, sinon j'aurais pas pu. Et puis je propose aussi de faire des concerts chez l'habitant, parce que ma musique elle s'écoute beaucoup. Mes concerts, ça peut être assez intimiste et j'aime bien jouer dans des endroits comme ça où je vais chez les gens. Et donc s'il y a des personnes qui sont intéressées, ben faut pas hésiter à me contacter.
1: C'est l'occasion de dire que les morceaux de cet album, on les retrouve aussi sur le 88.6. On les diffuse régulièrement depuis que ça a été notre album de la semaine. Donc vous pouvez aussi rester sur les ondes pour découvrir ta musique. On va conclure en musique avec un morceau que tu as choisi qui s'appelle Tango Thérapie. Est-ce que tu as envie de nous en dire deux mots avant qu'on termine là-dessus ?
2: Bah dans Tango Thérapie, donc il y a Léo qui a rajouté du bandoneon pour lui donner un petit aspect... argentin, parce que ça s'appelle tango thérapie. Et moi, j'aime bien l'écouter parce que, en fait, je trouve que quand il y a la clarinette qui arrive, il m'emporte vraiment ce morceau. Et je trouvais que pour finir, c'était pas mal de se laisser emporter par le son de la clarinette.

0: C'était Tango Thérapie pour terminer cette édition de La Vagabonde en présence de l'actrice-compositrice Aude. Merci d'être venue dans nos studios et nous parler de cet album.
1: Merci Colline.
0: Et l'émission est à réécouter sur le site internet www.inforc.fr sur La Vagabonde.
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0: Bonjour à toutes et tous et soyez les bienvenus dans ce dernier épisode de la saison 8 de l'Imaginoir. 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Et au menu de cette émission de juin, eh bien, une interview effectuée par Julia, une jeune fille croisée lors d'un précédent enregistrement et qui voulait se tester à l'interview. Alors ni une ni deux, après conseils techniques et prêts de matériel, Julia est repartie avec son micro et a réalisé ce que je pense être sa toute première interview. Et vous allez pouvoir écouter le résultat. Mais pour commencer, nous allons écouter le témoignage de Liam. Alors pour bien comprendre, je vous donne quelques éléments de contexte. Je débarque il y a quelques semaines sur Avignon pour une journée d'enregistrement. Ma journée débutait avec Dominique, un metteur en scène devenu déficient visuel. Nous vous diffuserons dans une prochaine émission son portrait qui vaut le détour, croyez-moi. Mais ce jour-là, Dominique n'était pas venu seul, puisqu'il était accompagné de Liam, son petit-fils de 8 ans. Liam a sagement patienté pendant que je cuisinais son grand-père. Et à la fin de l'enregistrement, j'ai proposé, puisque l'occasion fait le larron, eh bien de réaliser une interview en impro total avec Liam que je ne connaissais pas. Et voici le résultat.
1: Je m'appelle Liam, j'ai 8 ans et demi.
0: Est-ce que t'aimes l'école ?
1: Oui, pas trop.
0: C'est quoi les matières que tu préfères ?
1: Mathématiques et lecture.
0: Ok, et qu'est-ce que tu n'aimes pas ?
1: J'aime pas le français et faire autre chose.
0: Et les devoirs ?
1: Les devoirs, je les fais pas trop.
0: Tu portes des lunettes, mais est-ce que tu peux m'en dire plus sur ta vue ? Qu'est-ce que tu vois ? Qu'est-ce que tu vois pas ? Dis-nous.
1: Ben, je porte des lunettes parce que si j'ai pas mes lunettes, je vois totalement flou. Et même de près, je vois pas. Je vois pas aussi les mêmes couleurs que les autres. Ben, je suis daltonien.
0: D'accord.
1: Donc, le rouge, je le vois marron. Le marron, je le vois rouge. Le noir, je peux le voir rouge ou marron. Et le violet aussi, je le vois en bleu.
0: On est dans une classe, t'es plus ou moins proche du tableau. Alors maintenant, t'as des lunettes qui rectifient ta vue, là. Mais comment ça se passe, toi, par rapport à... Est-ce que ça joue un rôle sur le fait que, bah, l'école, mouais ?
1: Bah, c'est assez dur. Déjà que moi, je vois pas le tableau parce que je suis au fond de la classe. Il veut pas me mettre devant à des problèmes de colère et à des problèmes... autre chose, et du coup c'est assez dur pour travailler et j'ai pas forcément très envie de travailler, donc je préfère aider les autres à travailler, voilà.
0: Alors il faut que tu m'en dises plus, parce que là pour moi c'est quelque chose que je ne comprends pas. Si tu as des difficultés à voir et que du coup au fond de la classe tu ne vois pas le tableau, pourquoi tu n'es pas devant, dans les tables, tu sais, juste en face du tableau pour le voir?
1: Parce que les maîtresses ne veulent pas me mettre devant, parce que par moi je vais poser des problèmes.
0: Du coup, ça ne doit pas tellement t'aider à t'intéresser au cours, effectivement.
1: Oui.
0: D'accord. Et toi, si tu étais plutôt devant, à mieux voir le tableau, tu penses que quand même ça aurait un effet bénéfique sur ton attention au cours?
1: Bah oui, et aussi je verrai un tout petit peu mieux le tableau parce que j'en ai un filtre pour les malvoyants. Mais le filtre, il fait voir flou, même avec mes lunettes.
0: Et pour le moment, il n'y a pas eu d'adaptation pour toi avec du matériel spécial, j'en sais rien?
1: Non.
0: Non, d'accord, ok. bah c'est sûr que ça doit pas tellement te donner envie de t'intéresser à l'école si elle s'intéresse pas tellement à toi.
1: Oui.
0: On va sortir de l'école, d'accord? Parce qu'il n'y a pas que ça dans la vie.
1: Oui.
0: Hein? Et qu'est-ce que tu aimes faire en dehors de l'école?
1: J'aime bien parler, rester avec mes amis sur un jeu que j'appelle Fortnite et autres aussi, Roblox et tout. Parce que ces amis-là, ils me soutiennent, ils sont gentils avec moi. Et du coup, moi, j'aime bien rester avec eux, jouer avec eux.
0: Est-ce que ces jeux vidéo, ils ont fait l'effort de s'adapter à des gens qui ont des problèmes de vue?
1: Oui, ils ont fait des réglages pour les gens qui ont des problèmes à la vision.
0: Et donc, ça te permet d'avoir une vie sociale, ce qu'on appelle, nous, les adultes, une vie sociale, c'est-à-dire être en interaction avec d'autres gens grâce à ce jeu?
1: Oui.
0: Parce que du coup, comment ça se passe avec tes camarades de classe?
1: Avec mes camarades de classe, ils sont méchants avec moi. Ils se moquent de mon handicap aux yeux. Et je me fais harceler. Voilà. Donc maintenant, j'essaie de m'adapter bien. J'essaie, maintenant, je leur montre qu'il ne faut pas être comme ça avec moi. Ce que je fais... Et ben c'est que je leur montre ce qu'ils me font ressentir. Je leur fais exactement les mêmes choses, je leur pousse dans les plantes, et voilà. Et ça, je le dis à mes parents aussi.
0: Mmh. Qu'est-ce que tu aurais envie de dire dans ce micro qui va être écouté par plein de gens, hein, pour sensibiliser les gens à toi, ce que tu vis?
1: Que les autres gens qui subissent la même chose que moi, qui restent forts, qu'ils ignorent les gens qui leur disent ça, qu'ils essaient de pas écouter ce que les gens disent à propos de ça, les gens qui se moquent et tout, qui restent avec des amis, que eux les soutiennent, leur disent du bien, voilà.
0: Et est-ce que tu as quand même des soutiens dans des gens de ton âge autour de toi?
1: Pas beaucoup.
0: Pas beaucoup.
1: Une personne ou deux.
0: D'accord. Et est-ce que tu parles du fait que tu vois pas très bien sur les jeux vidéo ou pas?
1: Je leur en parle de ça, oui, mais des fois c'est un peu dur. Et eux, ils continuent à me soutenir même si j'y arrive pas.
0: D'accord.
1: Même si on perd la partie, ils continuent à me soutenir.
0: Parce que ça t'arrive de perdre des parties à cause de ta vue?
1: Oui.
0: D'accord. Et donc, malgré le fait que vous preniez des tôles, ça arrive, hein, un jour on gagne, un jour on perd, hein, y a quand même une équipe qui reste avec toi.
1: Oui.
0: D'accord. Alors voilà, beaucoup de choses sont dites dans cette interview et on remercie Liam et sa famille pour leur confiance. Je me permets juste de poser une seule et simple question. En fait, j'aimerais qu'on m'explique comment en 2026, un élève de 8 ans doit gérer son handicap visuel au quotidien et en plus se retrouver au fond de la classe et subir du harcèlement scolaire. Quoi qu'il en soit, comptez sur nous pour vous tenir informés de la suite des événements. On attend bien sûr une évolution heureuse et rapide. Oui, on insiste un peu sur une évolution rapide quand même. Allez, on avance, vous êtes bien à l'écoute de l'Imaginoir. On diffuse maintenant la toute première interview réalisée en autonomie par Julia, et ça commence comme ça.
2: Alors, je m'appelle Stéphanie Dumont, je suis, on va dire, non-voyante, parce que c'est une maladie évolutive que j'ai depuis que je suis petite, et qui maintenant fait que je ne vois pratiquement plus. Alors, actuellement, j'habite à Carpentras depuis 14 ans. Alors j'ai exercé, parce que maintenant j'ai fait une pause là-dessus, mais pendant presque 20 ans, j'ai exercé le métier de musicienne intervenante, okay. Ce qui consiste à faire de l'éveil dans les classes, des écoles et des crèches.
3: Comment tu as choisi ce métier?
2: Ah bah là, c'est un petit peu, pas par hasard je dirais, mais au fur et à mesure de mes pérégrinations dans mes études, c'est que j'ai démarré à faire des études de musicologie en fait, et petit à petit j'ai connu ce métier. Et après, à un moment donné, il faut bien choisir son orientation. Et c'était soit, il y avait le CAPES, mais ça, c'est tout ce qui est professorat, collège et tout. Et moi, j'ai, on va dire, pas trop d'affinité avec les ados. Alors que là, ce métier, c'est plus pour aller sur les enfants de moins de 10 ans. Et ça me convenait. Et j'ai dit, au moins, j'allie avec l'enseignement, les petits et tout. Donc, c'est comme ça que petit à petit, je me suis orientée vers ce métier, en fait. En fait, à la base, c'est pas que pour de l'enseignement. C'est assez ouvert. Donc, on peut travailler aussi même en hôpitaux, dans diverses associations, milieu carcéral. Enfin, c'est très large. Donc, je me suis dit, au moins, ça me laisse une palette après, en fonction de ce que je veux faire. Plus large que de faire un CAPES, c'est que cloisonner dans le professorat, en fait, voilà.
3: Est-ce que pour toi, la musique, ça représente quelque chose de particulier ou...
2: Ah bah, disons que ça a été quand même une grosse partie de ma vie. Et là, c'est à la fois... alors, même si pour l'instant, je pratique plus vraiment, parce que j'ai pratiqué longtemps, mais c'est toujours un plaisir, et d'écouter, de chanter, de tout ce qui est en lien aussi, même avec la danse, parce que c'est un lien avec la musique. Voilà, j'ai toujours été attirée, même petite, je pense, et après, d'en jouer. Enfin, c'est quand même quelque chose de presque d'essentiel, voilà, je dirais.
3: Est-ce que ça t'a aidé pendant ton enfance, le fait d'avoir la musique et...
2: Je ne sais pas si je peux dire aider, parce que j'ai commencé quand même tard à jouer d'un instrument. Mais petite, j'aimais bien chanter ou danser. Enfin, voilà, donc. Après, aider dans le sens où c'est quand même agréable de chanter, même si on a toujours peur de chanter en public. Enfin, voilà, où on se fait plaisir pour soi. Et je me dis, c'est déjà important, même si à l'époque, on est petit, on ne s'en rend pas compte, quoi. Mais comme j'ai plutôt commencé à adolescente à jouer d'un instrument, où là, j'ai appris d'autres choses et c'est... c'était un loisir et un plaisir. Et petit à petit, c'est comme ça qu'après, j'ai creusé pour en faire mon métier. Mais au départ, c'était pas du tout pour ça. Quoi. C'était vraiment pour faire un loisir et se faire plaisir aussi. Voilà, quelque chose d'assez, je dirais, personnel. Parce que quand on joue d'un instrument, même si après, il y a des concerts et tout, à la base, c'est se faire plaisir aussi soi quand on émotionnellement, c'est ça. On interprète de la musique, donc c'est assez intérieur, on va dire.

0: rencontré des difficultés pour exercer ton métier ou dans tes études?
1: Alors, disons que comme je suis un peu de... une génération ancienne, je dirais ça. Disons qu'il y avait toujours un petit peu... parce qu'on était peu nombreux à l'époque en tant que personne handicapée et déficient visuel à faire des études supérieures, à aller travailler. Même si la musique, on se dit oui, c'est un peu le cliché, on va dire, quand on ne voit pas de faire de la musique. Mais dans la discipline dans laquelle j'ai été, on était, même en France, il y a eu peu de personnes... déficiente visuelle dans le cadre de mes études. Donc c'était toujours la nouveauté et donc il faut toujours se débrouiller un peu parce qu'on met un peu les pieds dans le plat. C'est-à-dire que, alors on ne sait pas trop si ça sera possible. Voilà, j'ai essuyé aussi des refus, même lors de mes concours d'entrée, parce que la formation laquelle j'ai suivi était soumise à des concours et je sais que la première, bon, moi j'étais un petit peu... remercier, on va dire, parce que c'était pour dire, ce sera trop compliqué, c'est bien de faire des études, mais en gros, là, pas pour ce métier, quoi. Donc, il faut un peu se batailler, quand même.
0: Okay. Et est-ce que tu penses que ça s'est amélioré au fil des années?
1: Alors, ça dépend des filières, toujours, mais je vois que maintenant, et avec l'avancée des nouvelles technologies, qui a quand même fait un bond assez impressionnant, là, depuis 20 ans, entre tout ce qui est informatique, maintenant les applis, les intelligences artificielles, etc., on a quand même des accès plus simples. Je ne dis pas que ce soit plus facile malgré tout dans tout ce qui est ouverture d'esprit des gens, mais malgré tout, je pense que quand même, il y a des choses qui évoluent. Comme on dit maintenant, les jeunes qui arrivent maintenant, qui sont à l'école ou qui font des études, il y a peut-être plus de facilité au niveau avec Internet et tout ça, d'avoir au moins des accès à plein de choses qu'on n'avait peut-être pas à l'époque, il y a une vingtaine, 20-30 ans. Et dans la mentalité des gens, il y a quand même des choses qui évoluent. Et aussi dans la visibilité. Parce que maintenant, malgré tout, plus de, j'irais même, personnes handicapées font des études supérieures, ont des métiers autres que les clichés de base à chaque fois, de rester dans l'accueil, le standard, les choses comme ça. Et même pour d'autres personnes avec autres handicaps, où ils osent plus aller faire des métiers qui n'étaient pas a priori dédiés et qui ils ouvrent... Enfin voilà, on permet peut-être d'ouvrir les chemins pour d'autres encore qui arrivent, en fait. Donc... je pense que ça évolue lentement, mais ça évolue. En tout cas, les quelques personnes que j'ai pu rencontrer ont un peu plus la motivation et osent plus en se disant « il y a des difficultés, mais ce n'est pas grave, on va y aller quand même ». Puis comme je dis, il y a quand même des choses qui se sont... il y a peut-être des facilitations par rapport aux accès de documents, etc., qu'il n'y avait pas avant. Donc ça permet de se dire « au final, ce n'est peut-être pas impossible, donc on va y aller et puis on essaye ». Comme je dirais à l'époque... peu le font, mais on y va. Et puis si personne ne le fait, personne ne le fera jamais. Donc il faut bien aussi des premières fois. Là, j'ai encore entendu, c'est tout récent. Bon, c'est sur Paris, d'accord, mais une personne, par exemple, qui est non-voyante, qui a passé un diplôme de guide touristique. Ce qui est quand même assez fou. Donc je me dis, tout est possible.

0: Vous êtes toujours à l'écoute de l'Imaginoire en compagnie de Stéphanie l'interviewée et Julia l'intervieweuse. On reprend le cours de l'entretien avec un moment dédié au loisir et aussi sur la relation qu'entretient Stéphanie avec son chien guide.
1: Qu'est-ce que tu exerces comme loisir ?
2: Ben, toujours un peu en lien avec l'art, c'est que je fais plutôt de tout ce qui est sculpture, modelage. Je fais du sport aussi un peu, je fais la natation, de la gym pilates et de la danse aussi, voilà, pour rester un peu dans le loisir, mais le côté qui touche quand même à l'art, c'est quand même quelque chose que je peux pas trop m'en défaire. Je vais assez régulièrement au cinéma, ou voilà, ça reste assez large, mais c'est quand même dans des ouvertures, voilà, parce que ou visiter des expos, des concerts, aller à des concerts, voilà. J'essaye d'être au niveau culturel quand même. Je peux pas tout faire, hélas, mais au moins j'essaye un petit peu de rester aussi dans ce qui est du spectacle et voilà.
1: Donc dans tes loisirs, tu peux quand même, enfin, t'as beaucoup de possibilités. Ou tu te sens quand même restreinte?
2: Disons, par rapport à mon envie perso, je me sens restreinte dans le sens où parce que j'aimerais faire plein de choses et que après la mobilité fait que c'est pas toujours évident, ou des adaptations comme des transports adaptés ou quoi qui permettraient de sortir plus le soir, parce qu'il y a toujours, comme j'ai dit, je peux y aller, mais le retour tard le soir, j'aime pas trop circuler le soir. Le soir, il y a plus de transport en commun de toute façon ici, parce qu'on est une petite ville. Puis après, c'est de trouver éventuellement des gens avec qui tu as des affinités pour partager des loisirs aussi. Donc ça, c'est pas toujours évident. Bon, normalement, j'arrive quand même à faire pas mal de choses, puisqu'à chaque fois, on me dit que je fais beaucoup de choses. Moi, je le trouve moyennement. Et voilà. Donc je me dis, mine d'eux, j'arrive quand même à garder l'équilibre, on va dire, quand même, avec des sorties culturelles ou pas, ou loisirs, ou des choses... voilà, j'arrive quand même à sortir, quand même.
1: Et adapté.
2: Comme je dis, ça avance lentement. Il y a des choses qui se passent. Moi qui suis là maintenant à Carpentras depuis plusieurs années, je vois que les choses évoluent puisque la mairie essaye quand même de faire les choses, mais c'est toujours lentement et on est toujours le parent pauvre, on va dire, des budgets. Ils sont toujours alloués petitement, donc ils font, comme les travaux ça coûte toujours assez cher, les aménagements, donc les enveloppes sont vite épuisées et donc faut attendre plusieurs années avant d'avoir des choses. Mais je trouve que déjà malgré tout il y a une écoute en partie. Après, c'est une obligation d'avoir des aménagements au niveau de la voirie et tout ça. Mais quand même, je me dis, ça va bon an, mal an. Enfin, voilà, je trouve que c'est pas non plus la catastrophe. J'ai vécu pire ailleurs. Donc, je me dis que pour une petite ville, ils s'investissent quand même un peu. Et on a la chance quand même d'avoir un cinéma qui est investi pour avoir l'audiodescription dans ces salles, ce qui n'est pas le cas encore en France, dans beaucoup de lieux. Donc, je me dis, on a quand même déjà cet avantage-là aussi, où ils essayent... même là, c'est à titre privé, puisque le cinéma est indépendant. Mais ils ont voulu ouvrir ça, et je trouve ça super, quoi.
1: Par rapport à ton chien, depuis combien de temps tu l'as et quelle relation tu t'entretiens avec lui?
2: Alors moi, ça va faire 5 ans cet automne là, que je suis avec ma troisième chienne. Parce que j'ai eu deux chiens auparavant. On est toutes les deux fusionnelles. Je pense qu'elle a un caractère très protectrice et très attentive, on va dire. Elle est toujours avec moi, toujours à surveiller de ce qu'on me dit aussi par ailleurs. Elle ne me quitte pas des yeux d'une semaine. Que je sois à l'extérieur ou pas, elle est tout le temps avec moi. Je sais que dedans, elle me suit absolument partout. C'est pas que je pouvais pas me déplacer auparavant, mais c'est quand même plus fatigant et plus difficile selon les trajets. Il y a des moments où c'est plus complexe quand on circule qu'avec la canne. Et d'avoir un chien, il y a quand même... À la fois, il y a l'utilité dans la fonction d'être chien guide, et puis d'améliorer les trajets et tout. Et à la fois, c'est quand même... une présence, une compagne, enfin, c'est quand même... Heureusement qu'elle a été là, parce que voilà, j'ai vécu des périodes un peu compliquées là, ces dernières années, et je me dis, elle n'aurait pas été là, ça aurait été pire, quoi. Donc je me dis, heureusement qu'elle a été avec moi pour m'a soutenue à sa manière. Voilà. Je me dis, au moins, même si c'était compliqué pour moi, je faisais l'effort pour elle, parce qu'il faut la sortir, il faut s'en occuper, il faut aller la promener. Enfin, donc je me dis, au moins... il faut quand même être présent pour elle, et c'est au moins le minimum que je puisse faire, vu tout ce qu'elle me rend comme service et comme présence. Voilà.
1: Okay, c'est une source de motivation.
2: Oui, exactement. Ouais. Et puis, c'est quand même, comme on dit souvent, c'est une boule d'amour, mais tous les chiens et les chats, voilà. Mais là, particulièrement, je pense que c'est pas un peu notre prolongement, mais c'est un peu ça, quoi. Quand on... Oui. voilà, c'est pas qu'on peut pas circuler sans, mais quand même, il nous aide plus que grandement, quoi. Donc c'est hyper important.
1: Oui, il devient un peu indispensable.
2: Ah ben complètement, ouais. C'est vrai que c'est plus, je peux sortir un peu sans elle occasionnellement, mais je veux dire, en général, je sors tout le temps avec elle, quoi. Donc c'est, on peut plus se dissocier, quoi.
1: Et du coup, t'as senti la différence quand t'as pris un chien au tout début?
2: Oui, quand même, énormément, ouais. En fait, alors après, moi, en plus, je me motivais à me dire, mais il faut absolument. Donc, je m'obligeais à faire tellement plein de choses. Je me dis, la pauvre, ma première chienne, elle a dû, elle a fait, je sais pas combien de kilomètres dans sa vie, parce que je faisais tout. Disons que je sortais beaucoup plus. Je m'obligeais, en fait, en plus, en me disant, oui, non, mais il faut, maintenant, il faut quand même qu'elle puisse travailler. Aujourd'hui, ça l'a pas fait, il faut que j'aille, machin. Donc, je m'obligeais à faire plein de choses. Et à la fois, ça m'a apporté un confort aussi, d'être plus sécure, en fait, en sortie, en me disant ça me fait moins peur en fait. Enfin, c'est pas d'avoir peur de sortir, parce que j'ai toujours été à la canne pendant très longtemps, mais c'était plus de dire ça va être plus simple, donc c'est plus facilitant, voilà. Donc c'était plus sympa de me dire bah ça me fait pas peur d'aller traverser la ville encore une fois pour aller juste aller faire une course ou quoi, alors qu'avant je me serais dit ouais quand même je vais encore mettre je sais pas combien de temps. Ça motivait plus, donc j'ai vu la différence. Et aussi de, on va dire, dans la manœuvre, parce qu'il y a des choses dans les difficultés, on va dire, voilà, parce que à Carpentras on a beaucoup de rues en courbe, et quand on voit pas on ne s'en rend pas compte. Et quand je devais faire certains trajets, je me retrouvais pas toujours là où je pensais devoir aller. C'était un peu plus compliqué, on va dire, alors que là, avec un chien, bah, au final, on lui dit tout droit, puis que ça tourne ou que ça tourne pas, le chien, il va suivre sa trajectoire et on est sûr d'être dans la bonne voie, en fait. Voilà. Donc c'était plus simple quand même. Donc c'est là où ça a été un peu la révolution, là. Après, quand j'ai eu la chienne, c'était plus simple dans les déplacements quand même.
1: D'accord.
0: Voilà, l'émission touche à sa fin. On a tout juste le temps de retrouver Stéphanie qui va se charger de clôturer les interviews de cette 8e saison de l'Imaginoir avec un petit message hautement important.
2: Il faut toujours oser dans la vie, voilà. Même si c'est pas toujours évident et qu'il y a des fois des difficultés, bah, malgré tout, d'essayer ou de demander. Parce que je sais qu'il y a des fois des personnes qui se laissent un petit peu abattre, ou parce que se disent oh là là c'est catastrophique, quand on a un handicap ou une déficience visuelle particulièrement, de se dire on pourra plus jamais rien faire, alors que c'est pas vrai. C'est juste qu'il faut adapter, qu'il faut peut-être réfléchir à des nouvelles activités, ou à des activités qu'on va adapter, on va faire différemment, mais il y a toujours moyen de profiter de la vie quand même, voilà.
1: D'accord. Ouais, merci.
2: Merci à toi.
0: Merci à Liam et à sa famille, à Stéphanie, à Julia, à Nadège et à Didier. Voilà, cette émission marquait la fin de la 8e saison de l'Imaginoir, mais pas de panique. L'émission reprendra bien du service à la rentrée prochaine. 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
2: L'offre d'emploi de la semaine, c'est le CFA de l'ANAS qui recrute un ou une chargée de mission. Le CFA André Fargier, basé à l'ANAS et géré par les CCI de l'Ardèche, accompagne chaque année plus de 300 jeunes vers l'emploi. Il forme aux métiers du secteur de l'hôtellerie-restauration, des métiers de bouche, du commerce et des services, ainsi que les métiers de l'automobile. Vous avez jusqu'au 21 juin pour proposer votre candidature, lettre de motivation obligatoire avec le CV. C'est pour un CDI à 38 heures par semaine avec un salaire annuel de 26 000 à 30 000 euros brut. Le chargé de mission sera une véritable interface entre le CFA, les jeunes et leurs familles et vous contribuerez à instaurer un climat de confiance et à favoriser la réussite de chaque apprenti. Rattaché à la responsable du CFA, André Fargier, vos missions seront d'assurer le suivi éducatif, administratif et comportemental des apprentis, de gérer les absences, retards et situations individuelles. Vous participez à la vie scolaire, contribuez à la démarche qualité au suivi des indicateurs, vous préparez et organisez les conseils de classe, vous utilisez des outils de gestion et des logiciels permettant le suivi des dossiers, vous participez à la planification sur iPareo, gérez les procédures de mesures disciplinaires, les sorties, les absences et les présences des apprenants et apprenantes, également les premiers soins en cas d'accident, vous participez à l'élaboration et l'actualisation du projet d'établissement, etc. Une longue fiche de poste à découvrir sur France Travail pour ce poste de chargé de mission au CFA de l'ANAS. Vous avez jusqu'au 21 juin pour postuler auprès du CFA.

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1: Et on part au château de Bannes pour ce bon plan avec Voix Animale Festival, un événement au cœur des vestiges du château de Bannes, 100% animaliste, conférences, ateliers, artisans, cuisine végétale, exposition, projection, concerts et spectacles de feu seront au programme de cette journée. Plusieurs artistes sont programmés, notamment Maya Pao, ce sera à 15h30 avec sa Soul Folk, Zulusbek Band que l'on va écouter dans quelques minutes avec sa musique trad franco-digano-irlandaise, ce sera à 20h30. Un spectacle jonglerie et spectacle de feu à 22h30 avec El Flo, et à 23h c'est Digi Sneak qui prendra le relais avec son électro-swing. Voix Animale Festival, c'est donc à Bannes ce samedi, toute la journée dans l'adorable petit village de Bannes à l'ambiance Cévenole. Le site du festival est donc atypique, hein, il est perché à 307 mètres sur un piton rocheux et il s'agit des vestiges d'un château fort avec une incroyable vue panoramique. Ça vaut le détour rien que pour le paysage et bien sûr pour toutes les animations qui sont proposées ce samedi 13 juin à Bannes. On écoute donc Zulusbek Band à retrouver à 20h30 en concert à l'occasion de ce festival Voix Animale.

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1: RFI Matin, ça commence. Bonjour, bienvenue, merci d'être avec nous en ce vendredi 12 juin au programme. Cette énième lueur d'espoir dans le conflit au Moyen-Orient. Pas de frappe américaine sur l'Iran la nuit dernière. Donald Trump les annule et assure encore une fois qu'un accord avec Téhéran est très proche. Il pourrait être signé ce week-end selon lui, mais l'Iran tempère. On y revient largement ce matin. D'abord, votre journal, Martin Guez. Bonjour.
4: Bonjour Pierre Boudias, bonjour à toutes et à tous.
1: Et à la une, le monde se prend au jeu, le mondial est bien.
4: Après les polémiques, après les images choc, enfin des sourires. Mexico était une fête hier soir et Altri, surnom de la sélection mexicaine, a parfaitement lancé la compétition. Un succès 2-0 face à l'Afrique du Sud. Résumé du match avec notre envoyé spécial dans la capitale mexicaine dès le début de ce journal. Encore une fois, Donald Trump rétropédale et annule finalement ses frappes d'ampleur prévues contre l'Iran. Le président américain qui promettait notamment la prise de l'île de Karg, territoire ô combien stratégique par lequel transite 90% du pétrole iranien. Opération qui s'annonçait pour le moins compliqué. Décollage imminent pour SpaceX. L'entreprise d'Elon Musk s'apprête à effectuer la plus importante entrée en bourse de l'histoire, portée notamment par l'aérospatiale et par l'IA. Et l'IA absolument partout, notamment dans nos oreilles. Le nombre de morceaux générés par intelligence artificielle explose et les utilisateurs des plateformes sont complètement perdus, vous l'entendrez.
1: Et à la une ce matin, le coup d'envoi de la 23e Coupe du Monde de football, bien sûr.
4: Donné pour la troisième fois de l'histoire au stade Aztèque de Mexico après les éditions 1970 et 1986. À l'époque, ces rencontres d'ouverture s'étaient à chaque fois soldées par de tristes matchs nuls. Mais oui, c'était avant, car hier soir, Altri en a fait voir de toutes les couleurs au Bafana Bafana, le Mexique qui a facilement dominé l'Afrique du Sud 2-0. Et encore, l'addition aurait pu être beaucoup plus lourde. Rencontre que vous avez pu vivre hier soir avec Victor Misistrano sur RFI. Victor qui revient sur le premier des 104 matchs de cette Coupe du Monde.
5: Il n'a pas mis longtemps à délivrer le stade Azteca. Épatant, l'attaquant Julián Quiñones a glissé le ballon entre les jambes de Ronwen Williams dès la 9e minute.
6: Ému d'avoir marqué mon premier but en Coupe du Monde dans ce stade impressionnant, rempli par les supporters qui sont venus nous soutenir dès la première minute. Il faut aussi souligner le travail de l'équipe qui nous a permis d'obtenir les trois premiers points.
5: Patient, appliqué, les Mexicains ont fait le travail dans une rencontre marquée par trois cartons rouges, dont deux côté sud-africain. Ils se sont mis à l'abri en seconde période grâce au buteur expérimenté Raúl Jiménez. Et face à une pression constante, les Bafana Bafana n'ont pas existé. Le défenseur Nkosinati Sibisi.
7: Une journée vraiment très difficile. Mais on savait que ce serait compliqué. Le Mexique à domicile, en ouverture. Cela dit, je ne pense pas que le résultat reflète la physionomie du match. C'était une rencontre faite de haut et de bas, avec des pertes de balles et des erreurs directes qui ont fini par leur donner l'avantage.
5: Des erreurs techniques pourtant bien trop nombreuses pour exister à ce niveau. Le score aurait même pu être beaucoup plus lourd en faveur d'une équipe mexicaine solide qui montre qu'il faudra compter sur elle dans ce mondial. Victor Misistrano, Mexico, RFI.
4: Et dans l'autre rencontre du groupe A, la Corée du Sud affrontait la République tchèque à Guadalajara et ce sont les Sud-Coréens qui l'ont finalement emporté. Pourtant menés à l'heure de jeu, ils se sont imposés 2-1 avec un superbe but du milieu Imbeo Wong-Yong. Après un festival dans la surface ce soir, le Canada fera son entrée dans la compétition. Coup d'envoi 19h TU face à la Bosnie-Herzégovine à Toronto.
1: Dans l'actualité également ce matin, cet énième revirement au Moyen-Orient.
4: Le 38e, Pierre, depuis le début de la guerre selon le décompte de CNN, car Donald Trump annule finalement les frappes et bombardements prévus contre l'Iran et annonce qu'un très bon accord a été conclu et qu'il pourrait même être signé dès ce week-end en Europe. Accord auquel il n'assisterait pas, mais qui se ferait en présence de son vice-président J.D. Vance. Donald Trump qui a ajouté que le blocus des ports iraniens resterait en place jusqu'à ce que la transaction soit finalisée. Le président américain catégorique et optimiste quand l'Iran, de son côté, tempère et déclare qu'aucune décision définitive n'a été prise concernant un accord cadre. D'autant que Donald Trump annonçait il y a quelques heures encore qu'il s'apprêtait à s'emparer de l'île de Karg, d'où l'Iran exporte 90% de son pétrole. Opération qui a désormais du plomb dans l'aile et qui paraissait de prime abord comme très risquée, Nicolas Feldman.
8: S'emparer de l'île de Karg reviendrait d'abord à priver de pétrole une partie du monde en cas de conquête par les États-Unis. Des analystes rapportent que Téhéran n'hésiterait pas à saboter ses propres installations énergétiques avec pour conséquence une inévitable envolée mondiale des cours du pétrole. Autre limite, une opération militaire serait complexe à mettre en œuvre et surtout risquée. L'île de Karg se trouve en effet à moins de 30 km des côtes iraniennes. Occuper ce territoire mettrait alors les soldats américains à portée des missiles de Téhéran. Enfin, dernier argument, une telle offensive marquerait le début d'une opération terrestre. Et de l'aveu même de Donald Trump, interrogé ce jeudi sur Fox News, les Américains n'y sont pas prêts.
2: Ma préférence a toujours été de prendre l'île de Karg. Pour être honnête avec vous, je ne suis pas sûr que les États-Unis aient le courage d'aller jusque-là. Et pourtant, on pourrait en tirer un énorme bénéfice. Mais je ne sais pas si l'Amérique en a vraiment la volonté. Je pense que les Américains préféreraient nous voir rentrer à la maison.
8: Ce n'est pas la première fois que Donald Trump désigne l'île de Karg comme une cible. Début avril déjà, le président promettait, je cite, d'anéantir ce terminal pétrolier. Mais pour l'instant, malgré les menaces, l'Iran continue tant bien que mal d'exporter une partie de son pétrole.
3: Et l'annulation des frappes américaines et l'espoir d'un accord qui dope les marchés ce matin, puisque la bourse de Tokyo grimpe de 3%, celle de Séoul de plus de 7%. Les médias iraniens qui rapportent toutefois qu'une bonne partie de ce texte a été finalisée. L'Iran qui conditionne cependant tout éventuel accord à l'arrêt des combats au Liban. Le pays qui en fait même une ligne rouge, le Liban, de nouveau visé par l'armée israélienne. 10 membres du personnel de l'hôpital de la ville de Tyr ont été blessés hier dans un bombardement de l'État hébreu. C'est la 6e fois depuis le début de la guerre, le 2 mars, entre Israël et le Hezbollah, que le périmètre de l'établissement est visé, fait savoir le directeur de l'hôpital. Au total, 17 hôpitaux ont été endommagés depuis cette date et 3 ont dû fermer au Liban.
1: Wall Street se prépare, décollage imminent pour SpaceX à la bourse de New York.
3: Il s'apprête tout simplement à effectuer l'entrée en bourse la plus importante de l'histoire, une cérémonie est organisé tout à l'heure à Times Square à New York. L'entreprise d'Elon Musk qui a confirmé son objectif de lever 75 milliards de dollars lors de cette opération. C'est 3 fois plus que lors du précédent record. SpaceX qui fait valoir ses activités aérospatiales et dans l'IA bien sûr. SpaceX qui a pris son temps, Jeanne Bartoli.
9: Elon Musk a longtemps retardé la décision. 24 ans après sa création, SpaceX sera coté dans quelques heures à la bourse de New York. Objectif lever des capitaux car les activités du groupe nécessitent des investissements colossaux. Son réseau d'accès Internet par satellite Starlink est aujourd'hui rentable, mais ce n'est pas le cas de la branche aérospatiale et des lanceurs de fusées Starship. Pas le cas non plus de son activité d'IA, l'agent d'intelligence artificielle Grok, mais aussi le supercalculateur d'IA Colossus. Tous deux nécessitent encore des milliards de dollars d'investissement. Et c'est justement en vue de cette introduction en bourse que les activités d'IA ont été intégrées en février au groupe SpaceX. Alors si les investisseurs alertent sur une valorisation excessive de SpaceX comparée à son chiffre d'affaires réel, si certains s'interrogent ouvertement sur une possible bulle autour de l'IA, les analystes reconnaissent en tout cas que la demande devrait être au rendez-vous pour les actions SpaceX. 135 dollars l'action pour soutenir l'essor de l'IA, mais surtout l'incarnation d'un rêve technologique porté par Elon Musk, homme d'affaires aussi controversé qu'adulé et dont les projets suscitent toujours une attente hors norme.
3: Explication signée Jeanne Bartoli du service économie de RFI, une entrée en bourse historique, vous l'aurez compris, sur laquelle nous reviendrons dans le journal de 7h temps universel dans notre dossier et à lire dès à présent sur RFI.fr sur la saga SpaceX.
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1: RFI, il est 8h08 à Moscou. Les Européens plaident pour des négociations directes entre Russes et Ukrainiens.
3: Les ambassadeurs français, britanniques et allemands étaient hier dans la capitale russe pour soutenir la proposition du président ukrainien Volodymyr Zelensky. Ils ont rencontré le vice-ministre russe des Affaires étrangères. La semaine passée, le président russe Vladimir Poutine avait lui affirmé qu'il ne voyait pas l'intérêt d'une rencontre avec son homologue ukrainien. Et sur les terrains, la guerre continue. Une frappe ukrainienne a fait 2 morts dans la nuit dans la région russe de Bryansk, tandis qu'une attaque russe a fait 1 mort dans la région de Soumy, c'est au nord-est de l'Ukraine, non loin de la grande ville de Kharkiv, où la menace des drones reste permanente. Reportage Emmanuel Chaz.
11: Ces explosions ont retenti mercredi vers 4h du matin à Kharkiv au petit jour. La Russie lançait plus de 20 drones sur la deuxième plus grande ville d'Ukraine. Et si les drones intercepteurs ukrainiens sont performants, ils n'empêchent pas toutes les destructions, comme dans ce café endommagé pour la seconde fois par une frappe russe. Mais Svitlana, derrière le comptoir, n'a aucune intention de baisser les bras.
12: Heureusement, il n'y a eu que les fenêtres qui ont été cassées. Nous avons juste ouvert quelques heures plus tard que d'habitude. Nous sommes amis avec nos voisins, avec tout le monde. Nous nous sommes entraînés toute la journée d'hier. Et en fait, quand on travaille, tout ça est plus facile à supporter.
11: Dans le parc voisin, le balai des drones ne semble plus effrayer personne. Alexis promène son fils et il est serein.
13: Effrayant de se balader ici? Non, on a l'habitude. Quand il y a un raid aérien, quand les missiles et les drones volent, on est chez nous. Enfin, derrière 2 murs, comme on dit. En gros, soit dans la salle de bain, soit dans le couloir.
11: Dans le jardin de Kharkiv, des couples se promènent avec leurs chiens ou avec leurs enfants. Des amis jouent au tennis de table, d'autres encore font du yoga. En pleine conscience de la menace aérienne quasi permanente, venus de Russie, éloignés d'à peine 25 km de la ville. Emmanuel Jas, Kharkiv, RFI.
1: En France, maintenant, il y aura bien un procès pour Areva.
3: Un renvoi en correctionnel pour le géant français du nucléaire, jugé pour blessure involontaire. Areva suspecté d'avoir sous-évalué la menace Al-Qaïda, rendant ainsi possible l'enlèvement en 2010 de 5 Français, un Malgache et un Togolais près de la mine d'uranium d'Alrit au Niger. En septembre dernier, les juges d'instruction avaient ordonné un procès. Le parquet national antiterroriste avait fait appel, mais a été débouté. Maître Olivier Maurice est l'avocat de l'ex-otage Pierre Legrand, libéré en octobre 2013 après plus de 1000 jours de détention. Il se dit satisfait de ce renvoi en correctionnel.
14: La Cour d'appel de Paris, non seulement a confirmé le renvoi d'Areva pour blessures involontaires, mais elle a considéré que ces blessures involontaires avaient entraîné un préjudice extrêmement important, une incapacité de travail supérieure à 3 mois, ce qui est le maximum. Et donc, nous sommes évidemment satisfaits. Ce que nous pouvons regretter néanmoins, c'est que c'est le parquet qui avait cru devoir faire appel dans ce dossier et qui retarde l'issue de la procédure devant le tribunal correctionnel pour un dossier qui, malheureusement, est en attente maintenant depuis extrêmement longtemps, puisque le préjudice qui a été subi, notamment par Pierre Legrand, est tout à fait considérable. Il a été enlevé, séquestré dans des conditions abominables pendant plusieurs années et il appartiendra au tribunal correctionnel. Si la responsabilité pénale d'Areva est retenue comme nous le souhaitons, eh bien de chiffrer son préjudice.
3: Des propos recueillis par Magali Lagrange. Le Niger, par ailleurs, qui durcit sa législation à l'encontre des personnes LGBTQ+. L'homosexualité n'était pas explicitement criminalisée dans le pays, mais la promulgation du nouveau code pénal en février dernier change la donne. Ce qui était passé inaperçu jusqu'ici, mais les réseaux sociaux et les médias locaux annoncent ces derniers jours un vaste coup de filet contre la communauté homosexuelle. Un nouveau code pénal qui introduit de lourdes peines de prison et d'importantes amendes.
1: Enfin, l'intelligence artificielle est partout et surtout dans nos playlists.
3: Notamment lors du Mondial, Pierre, les hymnes officieux des équipes nationales générées par IA pullulent sur les plateformes, surtout sur Deezer. Près de la moitié des morceaux sont concernés, si bien que l'entreprise franco-américaine a mis au point un détecteur d'IA pour rassurer ses utilisateurs, souvent pris au piège. Olivier Roger.
15: C'est soit le charbon, soit une ceinture serrée.
16: Willy l'Ancien est devenu en quelques mois une star des plateformes avec sa voix sucrée, ses rimes évidentes et ses musiques qui le sont tout autant, au point d'intéresser les radios musicales de France et du Maghreb. Mais voilà, Willy l'Ancien n'existe que dans le silicium d'une intelligence artificielle. Désormais, Deezer propose aux utilisateurs de savoir immédiatement s'ils ont affaire à un humain ou à une machine. Un site dédié permet de scanner ses playlists et ce à partir d'une vingtaine de plateformes différentes. Cerise sur le gâteau, les artistes numériques seront démonétisés, c'est-à-dire que les algorithmes vont les ignorer, évitant ainsi de devoir les rémunérer. Bonne nouvelle pour les utilisateurs, mais surtout pour les artistes et les producteurs. Car face à la déferlante IA et au pillage des catalogues, les maisons de disques sont quelque peu démunies. Leur seule réponse est d'obliger les fabricants d'IA générative à signer des accords pour verser des royalties aux artistes dont elles utilisent les œuvres pour se former. Une régulation nécessaire aux yeux des sénateurs français qui viennent d'adopter un texte en ce sens, texte désormais entre les mains des députés.
3: Allez, pas de piège, pas d'IA, lui ne chante pas, il est en chair et en os bien à côté de moi. Voici Pierre Boudias pour RFI Matin.
1: Et merci Martin Guez, prochain journal dans moins d'une heure. Ce sera avec Marion Cazaneuve. En attendant, il est 5h13 en temps universel. RFI Matin, nous sommes ensemble jusqu'à 8h, bienvenue à vous. 3 heures d'informations, de reportages, de chroniques qui nous mèneront bien sûr au stade Aztèque de Mexico où la liesse s'est emparée des tribunes hier.
17: Le Mexique qui récupère, va y avoir une frappe et le but ! Et l'ouverture du score ! Le premier but de cette Coupe du Monde, il est pour le Mexique à domicile. C'est Julián Quiñones qui ouvre le compteur de sa sélection.
1: Le Mexique, pays hôte, lance son mondial après une victoire 2-0 sur l'Afrique du Sud. La Corée du Sud terrasse la République tchèque de 2-1. Toutes les infos dans votre nouveau rendez-vous, le journal de la Coupe du Monde. C'est à retrouver dans un peu moins d'une demi-heure. Les échos de la Coupe du Monde, toutes les petites histoires de ce mondial également à 8h42. On évoquera également largement l'actualité au Moyen-Orient. Vous l'entendiez dans le journal, les frappes promises par Donald Trump sur l'Iran n'ont finalement pas eu lieu. Le président américain promet un accord
18: accord imminent avec la République islamique, peut-être dès ce week-end. Pas sûr que Téhéran soit sur la même longueur d'onde. La stratégie américaine dans ce dossier, le contenu d'un éventuel accord et les perspectives de paix, on en parlera avec notre invité. Il connaît très bien le sujet. L'ancien envoyé spécial de Joe Biden pour l'Iran, Robert Mallet, sera avec nous en studio dans un peu plus d'une heure. À suivre également l'Inde qui tente de s'adapter à un climat de plus en plus chaud, près de 50 degrés dans certaines provinces au mois de mai, et une nouvelle assurance proposée aux travailleuses de la formelle, contrainte de rester chez elles quand le mercure s'affole.
19: Travailler par 40 degrés, c'est impossible. Je perdais 300 roupies par jour, alors cotiser 400 roupies par an pour cette assurance, ça change tout.
18: Reportage à New Delhi à suivre dans RFI Matin. Nous irons également voir comment la Suisse se prépare à accueillir les contestations du sommet du G7 qui débute cette semaine chez le voisin français. Nous ferons comme tous les matins le tour de la presse internationale et africaine, et c'est avec le rappeur californien Vince Staples que nous nous quitterons juste avant 10h, heure de Paris. Voilà, vous avez le programme, il est riche et il est 5h15 en temps universel.
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18: Je vous le disais, c'est un stade aztèque en fait que nous avons pu voir hier à Mexico après une cérémonie d'ouverture marquée par les performances de la chanteuse Shakira et du Nigérian Burna Boy. La Coupe du Monde 2026 a été suivie par une victoire 2-0 des locaux contre l'Afrique du Sud. Levé de rideau dans la liesse, donc pour un mondial qui s'annonce pourtant très polémique entre bilan carbone, restrictions migratoires, mouvements sociaux et billets hors de prix. Bonjour Grégory Genevrier.
21: Bonjour.
18: Sur les réseaux sociaux, les fausses informations se multiplient également ces dernières heures et elles n'épargnent aucun acteur sur ou en dehors du terrain, Grégory.
21: Oui, l'un des derniers exemples en date cible directement le président de la FIFA. Une vidéo diffusée sur TikTok prétend à tort que Gianni Infantino aurait critiqué le Mexique, l'un des pays hôtes de ce mondial. Durant 7 secondes, on pense le voir et l'entendre parler en espagnol.
22: Los mexicanos son unos animales. No merecen recibir partidos del mundial.
21: Les Mexicains sont des sauvages, ils ne méritent pas d'accueillir des matchs de la Coupe du Monde, ils ont détruit leur propre pays. Fin de citation. Cette prétendue déclaration intervient dans un contexte social tendu au Mexique où plusieurs manifestations ont eu lieu avant le coup d'envoi de la compétition.
18: Sauf qu'en réalité, bien sûr, Gianni Infantino n'a jamais prononcé ces mots.
21: Jamais, puisque cet extrait est un deepfake, un hypertrucage sonore et visuel généré par intelligence artificielle. La voix et le mouvement de ses lèvres ont été modifiés pour lui faire dire n'importe quoi. Grâce à une recherche par image inversée, nous avons retrouvé l'extrait original qui a servi à la manipulation. C'est une interview diffusée sur le site de la FIFA le 7 septembre 2022. Le président de la fédération y parle en anglais de la phase de groupe lors du précédent mondial au Qatar. À aucun moment il ne critique le Mexique ou ses habitants. L'Infox cumule aujourd'hui plusieurs millions de vues.
18: Et au-delà de la fédération et de ses représentants, les fausses informations ciblent aussi les sélections et même directement certains joueurs.
21: À l'image de la jeune pépite du Barça, Lamine Yamal, certains affirment à tort que l'Espagnol pourrait manquer l'entrée en lice de son équipe qui affronte le Cap-Vert au stade d'Atlanta lundi prochain. La rumeur évoque des problèmes de visa à cause d'un drapeau palestinien brandi par l'attaquant lors des célébrations du titre du FC Barcelone. En conséquence, le premier ministre israélien Benjamin Netanyahou aurait demandé, je cite, que Lamine Yamal ne soit pas autorisé à entrer aux États-Unis.
18: Mais là encore, c'est faux, Grégory.
21: Oui, pour le vérifier, il suffit de consulter le compte Instagram officiel de la sélection espagnole. Une série de photos publiées ces derniers jours montre Lamine Yamal en train de s'entraîner au camp de base de la Roja, situé dans le comté d'Hamilton, dans le Tennessee. Blessé à la cuisse fin avril, l'attaquant est bien aux États-Unis et pourrait donc fouler la pelouse le 15 juin prochain.
18: Ce qui pose à la question qui est à l'origine de ces infox.
21: Eh bien, on retrouve un peu de tout, des profils habitués à désinformer ou des comptes dédiés aux actus foot. Ces utilisateurs sont prêts à tout pour exploiter la visibilité du mondial sur les réseaux et dans les médias pour faire de l'audience et la monétiser, quitte à tomber dans la désinformation.
18: À la Coupe du Monde de toutes les polémiques et de toutes les infox, c'était le sujet des dessous de l'infox avec vous, Grégory Genevrier. Merci. Il est 5h18 en temps universel. On va faire le tour de l'actualité qui fait la une de la presse française. C'est la situation en Irlande du Nord qui intéresse le journal Le Monde. Le quotidien revient sur les émeutes anti-immigration qui enflamment Belfast ces derniers jours. Manifestation à l'initiative de l'extrême droite après une tentative de meurtre à l'initiative d'un réfugié soudanais. Le quotidien décrit un climat xénophobe entretenu par les figures extrémistes et notamment le militant Tommy Robinson. Le résultat également, selon Le Monde, du militantisme toxique du milliardaire américain Elon Musk, le propriétaire de X qui encourage les Irlandais du Nord à sortir dans la rue face à un supposé racisme anti-blanc. Libération revient également sur ces émeutes racistes en donnant la parole aux associations de Belfast. Pour elles, les protestataires se trompent de cible. Elles dénoncent une campagne d'intimidation et de terreur. C'est Elon Musk, encore lui, qui s'affiche en une du Figaro. Le journal marqué à droite revient sur l'entrée en bourse de SpaceX. Aujourd'hui, une arrivée en fanfare qui inquiète les acteurs de la tech, selon le quotidien, car la capitalisation du mastodonte de la conquête spatiale pourrait bien assécher l'accès au financement de nombreuses autres sociétés. L'Europe pourrait passer à la trappe, écrit le Figaro, qui s'émerveille malgré tout d'une Amérique qui continue d'inventer le futur. Et puis, pas de Coupe du Monde en une du quotidien sportif de référence. L'Équipe rend hommage en pleine page au navigateur Charlie Dalin, décédé hier à l'âge de 42 ans. Un océan de larmes, titre l'Équipe, alors que le Breton avait remporté l'année dernière le célèbre Vendée Globe, alors qu'il était atteint d'un cancer. Cancer qui a donc fini par l'emporter.
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18: Quand ouvrir le robinet ou démarrer sa douche devient une angoisse du quotidien. C'est la situation que vivent les habitants de Mayotte ces derniers mois dans les foyers du département français de l'océan Indien. L'eau ne coule qu'un jour sur deux et ça ne va pas s'arranger. Car en plus d'un manque d'infrastructures, le manque de précipitations de la saison des pluies va entraîner de nouvelles restrictions à partir de juillet. De quoi faire planer le risque de revivre le scénario catastrophe de 2023 où, au pire de la crise, la population n'avait que 18 heures d'eau courante tous les trois jours. Reportage sur place et auprès des usagers de Lisa Morisseau.
6: Comme chez tous les Mahorais, dans la salle de bain de Chadouli Youssouf, on trouve une grosse cuve d'eau en plastique. Celle-ci peut contenir jusqu'à 300 litres. Cet habitant du nord de Mayotte la remplit dès qu'il y a de l'eau au robinet, pour pouvoir avoir des stocks lors des coupures qui ont lieu un jour sur deux.
20: 300 litres, c'est doucher, c'est aller aux toilettes. Après, tout ce qui est linge, on ne fait pas, on laisse de côté jusqu'à le jour qu'on a de l'eau, en fait.
6: Un planning des tours d'eau, comme on les appelle ici, est mis en place par la SMAE, la Société Mahoraise des Eaux, une filiale de Vinci, délégataire du marché public de l'eau. Mais régulièrement, il n'est pas respecté. Le 1er avril, Chadouli Youssouf, excédé par ses coupures, a décidé de se doucher au siège de la SMAE, tout en se filmant sur sa page Facebook.
20: Quand je suis allé me doucher chez eux, c'était aussi sur ras-le-bol pour leur dire ben voilà, ce que nous vivons, c'est qu'on ne peut pas se doucher chez nous. Cela faisait déjà plus de 4 jours qu'on n'avait pas d'eau ici. On n'avait pas d'informations. On ne savait même pas ce qui se passait. Vous voyez, c'est ce côté de mépris aussi qui arrive à un moment donné. Ben non, moi je l'ai dit, je n'accepte plus ça en 2026.
6: Cette année, le manque de pluie n'a pas permis la recharge complète des ressources. C'est ce qu'a souligné début mai le comité de suivi de la ressource en eau qui réunit l'État et les acteurs de la gouvernance de l'eau. Pour tenir jusqu'à la fin de l'année, les restrictions doivent donc être durcies. L'Office de l'eau fait partie de ce comité, son directeur général Mohamed Issouf.
23: Si on regarde l'état actuel, là, on est en pleine crise qui s'amplifie avec les aléas climatiques. Mais à la base, c'est une crise structurelle de manque d'infrastructures qui ne permet pas de produire l'eau nécessaire aux besoins de la population.
6: Pour y mettre fin, l'État investit 730 millions d'euros qui prévoit la livraison d'une usine de dessalement d'ici fin 2027. L'objectif est de produire 10 000 mètres cubes d'eau supplémentaire par jour. Ces investissements permettent aussi la réalisation de nouveaux forages. Le manque d'eau est aussi lié aux fuites sur les réseaux qui atteignent environ 30%. Malgré ces dysfonctionnements, les habitants peuvent se retrouver avec des factures de la SMAE au montant astronomique. Un collectif a décidé de déposer une plainte contre l'entreprise parce qu'ils estiment qu'elle ne respecte pas sa mission de service public. Les impayés des abonnés refusant de payer leurs factures a atteint 37 millions d'euros, selon une information du Monde. Le collectif pointe aussi du doigt le fait que l'eau est souvent impropre à la consommation. Pour boire, les habitants doivent donc acheter des bouteilles ou investir dans des filtres. Saïd Kambi, le porte-parole.
24: Aujourd'hui, l'eau elle n'est pas consommable. Il faut chauffer. Des fois même, il ne faut même pas chauffer. Il faut filtrer.
6: En effet, pendant les coupures, des bactéries peuvent s'infiltrer dans les canalisations. L'Agence régionale de santé déconseille donc de la boire dans les 12 heures qui suivent son retour au robinet. Ce manque d'eau potable a par ailleurs contribué à l'épidémie de choléra en 2024.
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1: Allez, musique pour nous emmener jusqu'au Journal Afrique d'Arthur Ponchelet dans un peu plus de 5 minutes. Un petit ovni signé Claude Sicre, alias Docteur Cachou, toulousain, pure souche, spécialisé dans les musiques traditionnelles occitanes, auxquelles il ajoute des touches de blues, de pop ou de folk, celui qui a été l'un des fondateurs des premiers repas de Toulouse en 1991, sachez-le, a fait des ballades et des textes sentimentaux une de ses spécialités. Dans ce titre, Je meurs de soif, il se fait accompagner d'un grand nom, Francis Cabrel. Morceau simple composé de deux voix et d'une mélodie à la guitare, il remet au goût du jour la chanson française aux accents occitans, venant raviver les souvenirs nostalgiques de certains et peut-être les vôtres.
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0: Claude Sicre et Francis Cabrel. Je meurs de soif. 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Restez avec nous dans un peu plus d'une minute. 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
0: Toute l'actualité africaine avec vous, Arthur Ponchelet. Bonjour Arthur.
2: Bonjour Pierre et bonjour à vous qui nous écoutez.
0: À la une, comment lutter contre Ebola alors même que l'on a à peine accès à l'eau.
2: Nous sommes dans le camp de déplacés de Tséré à Rouampara dans la province congolaise de l'Ituri. Plus de 8000 personnes s'y entassent. On l'entendra face au manque d'installations sanitaires. Se protéger de la fièvre hémorragique est un défi de chaque instant. Plus de 250 Nigérians rapatriés d'Afrique du Sud. Ils sont arrivés hier à Lagos après avoir fui les manifestations xénophobes. Mais après plusieurs années loin de chez eux, ils s'inquiètent pour leur avenir. La une, c'est aussi le Niger qui criminalise à son tour l'homosexualité. Une nouvelle audience hier à Yaoundé pour les personnes jugées pour les protestations post-électorales du mois d'octobre. Et puis une pluie de cartons rouges et des Bafana totalement dépassés. Retour sur la victoire du Mexique hier face à l'Afrique du Sud 2-0 en ouverture du Mondial de foot. Le journal du Mondial dans 10 minutes. 676 cas et 136 décès désormais confirmés en République démocratique du Congo. Voilà le dernier bilan d'Ebola. 4 semaines tout juste après que l'épidémie a officiellement été déclarée. 27 zones de santé sont touchées, mais l'Est congolais et la province de l'Ituri restent l'épicentre de la fièvre hémorragique. D'autant que sur place, la riposte se heurte à la méfiance des habitants et au contexte sécuritaire. À Rouampara, près de Bounia, la capitale provinciale, Ebola vient s'ajouter aux difficultés déjà rencontrées par les milliers de déplacés sur place. Dans le camp de Tséré, des hommes, des femmes, des enfants ont à peine accès aux infrastructures sanitaires de base. Reportage Coralie Pierret.
3: Sous le regard timide de quelques enfants, les humanitaires de l'ONG Solidarité Internationale installent une station de lavage de mains. Car pour se protéger d'Ebola, l'eau est essentielle. Sans eau, impossible de préparer les solutions chlorées nécessaires à la désinfection. Or, dans ce camp, qui accueille plus de 8000 personnes, il n'y a qu'un seul point d'eau. Alors chaque jour, Ralessi, 64 ans, est contrainte de sortir du site 3 fois par jour pour acheter des bidons pour l'hygiène de base.
4: Les conditions d'hygiène ? Non, ici, ça ne se passe pas bien. On vit comme on peut, mais c'est difficile. Nous manquons d'installations sanitaires. Ici, il n'y a pas de douche et il n'y a pas assez de toilettes.
3: À quelques mètres, des ouvriers de Solidarité Internationale installent un impluvium. Stéphane Kanyama est responsable programme eau, hygiène et assainissement pour l'ONG.
5: Donc ça, c'est un dispositif qu'on a mis en place qui va permettre à ce qu'on puisse collecter les eaux des pays et les stocker, afin que ça puisse aider pour les travaux de décontamination, de l'hygiène des surfaces.
3: L'initiative est saluée par les autorités médicales locales, mais reste rare. Sur les 19 fers de santé que compte Rwampara, seuls 4 à ce jour sont appuyés par des ONG. Coralie Pierret, de retour de Rwampara, RFI.
2: Le Rwanda rejette les conclusions du dernier rapport d'Human Rights Watch. L'ONG accuse l'armée rwandaise et ses alliés du M23 de recrutement forcé, de détentions arbitraires et d'exécutions dans 2 camps du Nord Kivu. Kigali conteste son implication et reproche à Human Rights Watch de minimiser les exactions attribuées aux forces armées congolaises, au FDLR et aux milices Wazalendo. Joseph Kabila sort du silence. L'ancien président congolais condamné à mort en RDC pour crime de guerre et trahison, s'en prend une nouvelle fois à Félix Tshisekedi. Il accuse l'actuel chef de l'État de trahir son serment. Référence au projet de réforme de la Constitution qu'il qualifie de forfaiture manifeste. Et cette sortie intervient alors qu'un meeting de la coalition d'opposition C64 est prévu aujourd'hui à Kinshasa. L'actualité en République démocratique du Congo, c'est aussi l'heure du premier bilan pour l'accord migratoire conclu avec les États-Unis. Il y a presque 2 mois, 15 personnes expulsées par Washington étaient accueillées sur le sol congolais. Ces Péruviens, Colombiens et Équatoriens n'avaient pourtant que peu, voire aucun lien avec la RDC. Aujourd'hui, presque tous sont partis. L'occasion de s'interroger, Passion Ligaudi, y a-t-il eu une contrepartie? Et est-ce que ce dispositif va se poursuivre?
6: Il n'en reste plus qu'un. Sur les 15 migrants expulsés des États-Unis et arrivés à Kinshasa le 17 avril, un seul se trouve encore sur le territoire congolais. Un Colombien dont le départ n'est pas encore programmé, mais dont les démarches sont engagées, selon le vice-premier ministre Jacquemain Chabani. Depuis leur arrivée en pleine nuit à l'aéroport de Ndjili, ces migrants ont été hébergés au Venus Village, un complexe hôtelier à la périphérie de Kinshasa, pris en charge par l'organisation l'Organisation internationale des migrations, l'OIM. À leur arrivée, un visa d'une semaine leur avait été accordé avec un choix à faire, déposer une demande d'asile en RDC ou opter pour un retour volontaire dans leur pays d'origine. Ils sont arrivés libres et répartis libres, insiste le ministre. Deux ont été récupérés par leur famille, les 12 autres sont répartis dans le processus géré par les Américains. Sur la contrepartie financière, Jacquemin Chabani est catégorique. Il n'y en a pas. Kinshasa a agi dans le cadre du partenariat stratégique avec Washington, dit-il, et pour un jour solliciter de l'aide en retour. Quant à la suite, rien n'est arrêté. De nouvelles arrivées dépendrait d'une sollicitation américaine et d'une évaluation côté congolais.
2: Et autre illustration du durcissement de la politique migratoire américaine, il n'y aura pas de délégation de fans de foot sénégalais et ivoiriens pour le mondial. Leur visa a été refusé. C'est une première, déplore le ministère des Sports du Sénégal. Chassés à coups de bâtons et de fouets, ils cherchent désormais à rejoindre leur pays. Quelques 5000 ressortissants du Malawi en Afrique du Sud sont rassemblés sur un terrain de la ville portuaire de Durban. Ils sont eux aussi victimes des manifestations xénophobes dans la nation arc-en-ciel. Rassemblement émaillé de violence et qui pousse certains pays à rapatrier leurs ressortissants. Le Mozambique, le Ghana l'ont déjà fait. Hier, le Nigeria a affrété un avion pour quelques 258 Nigérians. À Lagos, correspondance d'Harmonie Pondiniaga.
7: Nous sommes de retour à la maison, soufflent ces Nigérians accusés de résider illégalement en Afrique du Sud lorsqu'ils foulent le tarmac de l'aéroport de Lagos. Les récits qu'ils rapportent font état d'une discrimination constante, notamment envers les enfants, même lorsqu'ils sont nés sud-africains. Emilia Goldwyn, mère de 4 enfants, raconte des difficultés d'accès aux soins.
8: Si j'emmène ma fille à la clinique en tant que citoyenne née là-bas, ils diront que parce que sa mère est nigériane, je dois m'en aller avec mon enfant. Ils nous ont maltraités, ils ne nous aiment pas.
7: Pour s'assurer un retour à une vie plus paisible pour ces personnes qui ne sont parfois plus dans le système nigérian depuis plusieurs années, les services de l'État ont été mobilisés à leur arrivée, explique Abike Dabiri Erewa, présidente de la commission des Nigérians de la diaspora.
8: Nous collaborons avec les gouverneurs des États, l'un d'entre eux a dit qu'il versera 1 million de naira à chacun des répatriés. Quand elles rentreront chez elles, ces personnes auront des entretiens pour mieux connaître leurs souhaits et les activités qu'elles souhaitent mener. Pour les enfants, certains doivent aller à l'école. Un important travail est donc mené avec les collectivités territoriales, les États et les

0: et de lourdes amendes.
1: Le nouveau code pénal nigérien était jusque-là passé inaperçu. Sa promulgation est effective depuis plusieurs semaines. Les peines encourues vont de 5 à 20 ans d'emprisonnement. Il prévoit aussi des amendes de 10 à 500 millions de francs CFA, entre 15 et 750 000 euros, sans possibilité de circonstances atténuantes ni de sursis. Un acte, je cite, impudique, contre nature, des relations sexuelles avec une personne de même sexe ou un changement de sexe, expose à une peine comprise entre 5 et 10 ans de prison. Le double, entre 10 et 20 ans pour les mariages entre personnes de même sexe, leurs témoins ou organisateurs, mais aussi pour les gérants de clubs ou associations homosexuelles ou leurs participants. Le mois dernier, le ministre nigérien de la Justice estimait sur la télévision d'État que l'homosexualité n'est pas conforme aux valeurs sociales et culturelles du Niger. Depuis plusieurs jours, les réseaux sociaux nigériens font état d'un vaste coup de filet dans les milieux homosexuels. L'an dernier, deux jeunes femmes, d'abord relaxées, ont été condamnées à une peine de prison pour outrage public à la pudeur. L'affaire avait fait grand bruit dans un pays majoritairement musulman et conservateur.
0: Magali Lagrange, le Niger où l'opposante Mayra Djibrin s'est vue retirer sa nationalité. Les autorités l'accusent de diffusion de données de nature à troubler l'ordre public, d'incitation à la révolte et d'intelligence avec une puissance étrangère. Mayra Djibrin est la présidente de l'Alliance des démocrates du Sahel, coalition d'opposants maliens, nigériens et burkinabés qui défend un retour à l'ordre constitutionnel dans les pays de l'AES. L'actualité judiciaire au Cameroun et cette audience hier au tribunal militaire de Yaoundé. 146 personnes sur le banc des accusés, jugées après les protestations post-électorales à l'automne dernier. Elles comparaissent pour propagation de fausses nouvelles ou encore rébellion. Dans la grande majorité des cas, les procédures sont toujours en cours. Et pour les accélérer, les avocats ont obtenu la désignation de juges supplémentaires. Compte rendu d'audience, Richard Onanena.
2: L'audience a duré un peu plus de 8 heures, le temps pour les avocats d'effectuer des plaidoiries pour moins de 10 accusés. Maître Ndam, membre du collectif d'avocats qui défend les intérêts des détenus de la crise post-électorale.
3: 146 personnes exactement étaient regroupées en 7 dossiers. Sur 3, nous avions les plaidoiries que nous devions faire, chose qui a été faite. Donc nous attendons les décisions dans 3 dossiers le 9 juillet. Ces dossiers comptent 7 personnes en tout.
2: Les audiences se tenant une seule fois par mois depuis l'ouverture du procès début janvier 2026, les avocats ont estimé qu'il faudra encore 10 audiences supplémentaires pour traiter l'affaire. Les avocats ont donc demandé d'attribuer ces dossiers à d'autres juges.
3: 2 juges ont été saisis, 2 nouveaux juges chez qui seront envoyées 2 affaires qui contiennent respectivement 29 et 46 personnes. Avec cette démarche, nous avons des chances pour que d'ici 2-3 audiences maximum, on ait une décision dans ces procédures-là.
2: 2 affaires ont été renvoyées au 22 et 24 juin et la troisième au 9 juillet. Richard Odanena, Yaoundé, RFI.
0: Eux sont accusés d'avoir détourné des dizaines de millions d'euros. La fin de ce journal en Algérie où les enquêteurs ont démantelé cette semaine un vaste réseau criminel. 10 personnes arrêtées qui sévissaient dans le secteur du tabac. Le préjudice estimé est astronomique, Sofiane Amazian.
4: 10 milliards de dinars, soit près de 65 millions d'euros détournés grâce à un stratagème redoutable à en croire les enquêteurs. Le système, reposant notamment sur la complicité de plusieurs employés de l'entreprise United Tobacco Company, consistait à introduire de fausses données dans le logiciel de vente dans le but de détourner la production vers le marché noir au détriment des succursales qui ne recevaient jamais la marchandise. Le poteau rose est découvert. Dans l'exercice comptable de l'année passée, les experts sont tombés sur un déficit colossal au niveau des stocks et sur des dettes non honorées par des complices. Parmi les suspects arrêtés, d'anciens et actuel directeur, des responsables et divers employés. Les enquêteurs du service central de lutte contre la criminalité organisée ont également saisi 2 villas luxueuses, 6 appartements cossus à travers tout le pays et un terrain de 900 mètres carrés situé dans la wilaya de Gigel. Les suspects poursuivis pour abus de fonction, dilapidation volontaire de deniers publics mais encore blanchiment d'argent et recel de revenus criminels dans le cadre d'une bande organisée seront jugés au pôle pénal économique et financier du tribunal de Sidi Mohamed.
0: Sophia Namazian, 6h43 à Alger. C'est à vous, Pierre Boudias.
5: Merci beaucoup, Arthur Ponchelet. À tout à l'heure pour un point complet sur l'actualité africaine. En attendant, il est 5h43 en temps universel. C'est l'heure des sports.
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5: Et la Coupe du Monde de football, c'est parti! Ça a démarré hier au Mexique, Pauline Guillou.
7: Exactement, Mexique, Afrique du Sud, pour ouvrir le tournoi et on n'a pas très

0: Côté mexicain, 9 minutes de jeu et le premier but de cette Coupe du Monde signé Julián Quiñones, Raúl Jiménez pour faire le break face à l'Afrique du Sud et offrir au Mexique une première victoire dans ce mondial. Score final 2-0 et un stade aztèque aux anges, plein à craquer avec plus de 80 000 personnes. Des débuts réussis pour le Mexique malgré un carton rouge reçu en fin de match, le seul bémol d'un premier match dont se satisfait le sélectionneur mexicain Javier Aguirre.
1: Nous avons fait une bonne première mi-temps, nous aurions pu mener 3-0 en toute tranquillité, personne n'aurait rien trouvé à redire. Nous avons été largement supérieurs, mais le tableau d'affichage n'a pas reflété ce que je dis là. Nous avons touché le poteau, le gardien en a sorti une autre et nous nous sommes alors compliqué la tâche progressivement. Le deuxième but et leur expulsion ont donné l'impression que nous nous sommes relâchés et que nous n'avons pas été assez percutants. Cependant, pour un premier match, commencer par une victoire est une bonne chose. Nous pouvons nous améliorer, bien sûr, et nous le devons également.
0: Et côté Afrique du Sud, un match à oublier pour le retour au mondial des Bafana Bafana. 16 ans après celui qu'ils avaient organisé à domicile, ils n'ont pas réussi à trouver le chemin des filets. Ils ont même perdu deux joueurs sortis sur carton rouge. Et dans le même groupe, défaite aussi de la République tchèque, face à la Corée du Sud, 2-1 pour les Coréens, d'abord menés, qui ont finalement arraché la victoire en fin de match. La Corée du Sud qui prend donc la tête du groupe A.
2: Ce soir, Pauline, un autre match sera à suivre en intégralité sur notre antenne africaine.
0: Et oui, après le Mexique, entré en lice d'un autre pays hôte, rendez-vous à Toronto pour Canada-Bosnie-Herzégovine. Match un peu déséquilibré hein, sur le papier, les Canadiens sont 30e au classement FIFA, les joueurs de la Bosnie-Herzégovine sont 64e. Mais ce sont ces derniers qui ont éliminé l'Italie en qualification du mondial il y a quelques mois, petit rappel.
2: Rendez-vous 19h, temps universel, autre rappel. De leur côté, les Sénégalais ont pris leur quartier aux États-Unis.
0: Oui, à 4 jours de son entrée en lice face à la France, Pape Thiaw et ses joueurs sont désormais installés dans le New Jersey, où les Sénégalais vivant aux États-Unis les ont accueillis chaleureusement. Écoutez le reportage d'Antoine Courrier.
3: Une petite centaine de supporters massés autour des barrières de sécurité disposées à l'entrée de l'hôtel des Sénégalais. Hôtel gardé par quelques policiers américains en uniforme. Ambiance de fête et fierté pour Amadou, chauffeur VTC qui n'aurait raté ça pour rien au monde.
4: J'ai vu ici à New Jersey depuis 28 ans. Aujourd'hui je suis off quoi, complètement off. Je suis là depuis ce matin. Hier j'étais là, avant-hier j'étais là. Et ce matin je suis là depuis ce matin. J'ai des chances qu'ils sont venus ici quoi, à New Brunswick. Je ne pouvais pas m'excuser de ne pas être là.
3: Installé depuis 18 ans aux États-Unis, Momodou, restaurateur à Manhattan, est en plein rêve. À son départ du Sénégal, les Lions avaient été quart de finaliste de Coupe du Monde. Depuis, ils sont champions d'Afrique et lui les aperçoit pour la première fois.
5: Je vais avoir l'occasion de voir les Sadio Mané et autres là, oui. Ouais. J'ai raté beaucoup de choses au Sénégal, mais je veux vraiment participer de ma part aux États-Unis. Bof, c'est juste pour leur pousser, pour leur donner un coup de pouce. Parce qu'on a la Coupe du Monde et je veux que ça doit être une grande fête.
3: Les Sénégalais qui entreront dans cette Coupe du Monde face à la France le 16 juin et qui se savent d'ores et déjà soutenus. Antoine Grenier, New York, RFI.
0: De la Teranga qui ne pourront malheureusement pas compter sur leurs supporters faute de visa. Bienvenue aux États-Unis de Donald Trump. Comme les Ivoiriens, les deux sélections n'ont pas pu envoyer de délégation de supporters aux États-Unis.
2: Et la fête est déjà un peu gâchée. Merci beaucoup Pauline Guillot, le journal de la Coupe du Monde. Un rendez-vous à retrouver tout au long de ce mondial nord-américain.
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2: Ils sont presque devenus une bouée de sauvetage pour les malades atteints d'obésité. Eux, ce sont les médicaments à base de sémaglutide, dont peut citer le célèbre Ozempic, et ils pourraient bien refaçonner le marché du sucre. C'est le sujet de la chronique des matières premières avec Aurélien Devernois. Bonjour Aurélien.
7: Bonjour, bonjour à tous.
2: Aux États-Unis, pays où ils sont le plus utilisés, plusieurs études publiées semblent aller dans ce sens.
7: Une baisse de la consommation des sodas et des snacks pouvant aller jusqu'à 65%. Un consommateur sur 5 ayant totalement arrêté les produits sucrés et en parallèle une augmentation de la consommation de yaourts et de fruits frais. Les premières études sur l'impact de l'utilisation des médicaments à base de sémaglutide aux États-Unis sont assez éclairantes. Une constante, les aliments ultra transformés et très sucrés sont les principales victimes de l'utilisation grandissante de ces médicaments dans le pays où une personne sur 8 aurait déjà expérimenté ces traitements, pensés à l'origine pour lutter contre le diabète.
2: Alors un grand bouleversement annoncé, mais il faut malgré malgré tout rester prudent, Aurélien.
7: Le département de l'agriculture américain a d'ores et déjà constaté une baisse des livraisons de sucre pour la consommation humaine depuis 2023, qui devrait encore s'accentuer en 2026. Au Royaume-Uni, une projection anticipe une réduction du marché d'environ 5% en se basant sur une hypothèse de 30% de réduction de la consommation de sucre par les personnes utilisant ces médicaments. Si beaucoup de recul et de croisement d'études sont encore nécessaires, de nouvelles données devraient rapidement arriver. Les brevets de l'Ozempic ou du Wegovy expirent en effet cette année dans plusieurs pays où la population est à la fois fortement touchée par le surpoids et grande consommatrice de sucre, comme la Chine, le Brésil, le Mexique ou encore la Turquie. L'irruption de génériques bon marché devrait ainsi démocratiser leur accès et permettre d'obtenir des tendances mondiales sur la consommation de sucre.
2: Prudence donc, Aurélien.
7: Oui, c'est ce que nous dit un spécialiste du secteur, estimant que beaucoup des chiffres avancés ne sont pas consolidés. Il note également que le marché des sémaglutides concerne pour l'instant essentiellement les consommateurs à haut pouvoir d'achat. Mais la dirigeante d'une association internationale de producteurs de sucre ne cache pas son inquiétude. Contrairement aux succès d'années comme la stevia, il ne s'agit pas ici d'une concurrence, mais d'une réduction possible et importante du marché. Une étude publiée cette semaine en Grande-Bretagne établit ainsi que les ménages dont tant des membres utilisent l'Ozempic ou le Wegovy ont réduit leurs dépenses d'alimentation de plus de 450 euros par an.
2: La chronique des matières premières signée Aurélien Devernois. Merci Aurélien. Allez, on parle d'un autre médicament miracle, révolutionnaire même, le lenacapavir antirétroviral utilisé dans le traitement de l'infection par le VIH et qui a été lancé il y a une semaine en Afrique du Sud. Sa promesse, une seule injection tous les 6 mois et une efficacité qui frôle les 100% pour empêcher aux personnes infectées de développer le sida. Un signe d'espoir pour toute l'Afrique qui concentrait en 2024 65% des personnes vivant avec le VIH dans le monde. Ce sont les données d'ONU Sida. On en parle ce matin avec la Camerounaise Dongesomba Bichoka. Elle est infectiologue à l'unité de prise en charge des patients VIH-Sida à l'hôpital de Daido, à Douala.
6: Bonjour docteur Dongesomba Bichoka.
8: Bonjour.
6: Alors les Sud-Africains porteurs du VIH peuvent désormais bénéficier du nouveau traitement, le lenacapavir. Est-ce que vous pourriez nous expliquer comment fonctionne ce traitement ?
8: Alors le lenacapavir est un médicament antirétroviral. Il va empêcher l'assemblage des molécules ARN du virus du VIH. Donc empêcher la formation de nouveaux virus du VIH. C'est à peu près comme ça qu'il fonctionne. J'espère que je n'ai pas été trop compliqué à comprendre.
6: Pour simplifier un peu, c'est quoi la grande avancée du lenacapavir par rapport à la PrEP, qui est le traitement le plus couramment utilisé?
8: La PrEP, c'est un médicament qu'on va administrer aux personnes qui sont non infectées au VIH pour leur éviter de contracter le VIH. Et là, il est beaucoup plus indiqué pour les personnes qui sont plus à risque de développer le VIH. Le lenacapavir, par contre, lui, il peut être utilisé dans le traitement de l'infection à VIH pour contrôler le VIH chez certaines personnes. C'est-à-dire qu'au lieu de prendre des comprimés tous les jours, par exemple, vous allez avoir des injections qui vont permettre de limiter la réplication du virus dans votre organisme pendant environ 6 mois.
6: D'accord. Alors, si j'ai bien compris, c'est qu'en fait, la PrEP est destinée aux personnes qui ne sont pas porteuses du VIH, mais pour les protéger, c'est
8: exactement
6: ça. Et que le lenacapavir, par contre, peut aussi être un traitement pour les personnes porteuses. Et sa grande différence, c'est que c'est des injections, pas des comprimés, des injections 2 fois par an. C'est bien ça?
8: Exactement, c'est cela. La personne doit déjà, au préalable, être contrôlée avec des médicaments oraux, c'est-à-dire avec des comprimés. Et maintenant, le lenacapavir, lui, il vient appuyer l'action des antirétroviraux qui étaient déjà là à la base, qui contrôlaient le virus. Mais sauf que ce même contrôle va se faire sur une longue durée d'action associée à d'autres médicaments.
6: Donc, le lenacapavir, pour une personne déjà porteuse du VIH, si je comprends bien, il faut déjà qu'il y ait un traitement antérieur au lenacapavir. On ne peut pas l'injecter comme ça directement.
8: Exactement. Si on a un patient qui est dépisté séropositif au VIH aujourd'hui, le lenacapavir ne sera pas la première intention qu'on pourra lui proposer en termes de traitement.
6: Hormis l'Afrique du Sud, qui cumule le plus grand nombre de personnes atteintes du VIH dans le monde, une grande partie des infectés vivent en Afrique, vivent sur le continent. Vous avez une idée un peu du coût du traitement ?
8: Comme je n'ai pas le coût exact, je ne pourrais pas vous donner une réponse exacte. Mais dans la majorité des cas, si je parle par exemple de mon pays, le Cameroun où moi je vis, le lenacapavir n'est pas encore accessible par exemple. Mais pour l'instant, les États avec les partenaires financiers font le nécessaire pour que les médicaments soient subventionnés. Du coup, les patients, eux, ils ne les paient pas. Dans le cas de l'Afrique du Sud, je ne sais pas encore si ce sera le cas ou pas, mais je pense que les États se battent pour pouvoir voir dans quelle mesure subventionner, ne serait-ce qu'en partie, l'accès à ces médicaments antirétroviraux.
6: Pour l'instant, seules 40 000 doses ont été mises à disposition en Afrique du Sud. Le président Cyril Ramaphosa annonce la fourniture d'un million de doses d'ici à un an et demi. Sauf que l'organisation Health Gap estime qu'il en faudrait le double, 2 millions de ces doses par an pour répondre aux besoins du pays. Je prends le cas de l'Afrique du Sud, mais est-ce que finalement, en cas de pénurie, est-ce que cette pénurie plongerait les patients bénéficiaires dans un nouveau désarroi parce qu'ils commenceraient le traitement et ensuite il n'y aurait plus de doses? Quelles seraient les conséquences pour ces patients-là?
8: C'est bien de pouvoir commencer avec un certain nombre de doses et de sélectionner les patients qui sont vraiment nécessiteux par rapport à ce traitement au lenacapavir. Maintenant, en fonction de comment la réponse à ce traitement se fera chez ces patients, on pourrait envisager d'augmenter le nombre de doses disponibles et même d'augmenter la population qui pourrait y avoir accès. Parce que le risque, effectivement, c'est qu'en disponibilisant beaucoup de doses de médicaments et qu'après l'État ne puisse plus s'en procurer, ça va effectivement créer une rupture dans le traitement et la survenue de résistance à cet antirétroviral qui est plutôt salutaire pour la prise en charge des patients.
6: On rappelle que le lenacapavir n'est pas un vaccin. Est-ce que vous pourriez me dire, docteur, pourquoi il y a plus de recherches sur le traitement plutôt que sur un vaccin? Est-ce que c'est si compliqué à élaborer?
8: Le virus du VIH est un virus qui est un petit peu sournois dans le sens où il a beaucoup de mutations. Ça veut dire que vous pouvez imaginer peut-être un voleur qui visite différentes maisons, mais qui a un mode d'action qui est différent. Peut-être par exemple, le voleur aujourd'hui, on sait qu'on l'a identifié, il a 1m80 quand il frappe dans la maison 1, mais quand il va dans la maison 2, il a plutôt 1m50. Ça permet qu'il entre dans certaines ouvertures pour un voleur de 1m80 qui n'était pas possible. Il change de voie, il change. Bref, il y a beaucoup de mutations. On n'arrive pas encore à identifier un vaccin qui pourrait bloquer l'action de ces différentes souches mutantes du VIH. En fait, c'est ce qui rend la chose difficile pour le fait de trouver un vaccin. Mais il y a quand même des essais qui semblent nous donner un petit peu d'espoir. Notamment, il y a l'essai Brillant 011 qui est en cours justement en Afrique du Sud, pour lesquels on espère pouvoir avoir de bons résultats d'ici quelques années.
6: Merci, docteur Dong et son Babi Choka.
2: Et merci à vous, Sidi Ansané. Un entretien retrouvé en intégralité sur RFI.fr. Une solution à deux États, israéliens et palestiniens, discutée à Paris aujourd'hui lors d'une conférence internationale. C'est la suite d'une initiative lancée l'année dernière par la France et l'Arabie Saoudite. Une volonté de raviver la solution à deux États pour mettre fin au conflit israélo-palestinien. Mais sur le terrain, la solution à deux États paraît de plus en plus improbable. C'est le sujet de la Fabrique du Monde aujourd'hui. Bonjour Abla Jounaïdi.
9: Bonjour.
2: Pour Paris, comme de nombreuses capitales, la solution à deux États reste pourtant la seule solution envisageable.
9: Oui, la création de deux pays vivant côte à côte, un État d'Israël et un État palestinien envisagé en Cisjordanie et dans la bande de Gaza, avec sa propre souveraineté dans les frontières d'avant 1967 et avec une capitale, Jérusalem-Est, de l'ONU à l'Union européenne, en passant par les pays arabes et même Washington. C'est la position officielle de la majorité des chancelleries depuis des décennies. C'est l'idée qui a guidé les multiples cycles de négociations, des accords d'Oslo en 1993 aux discussions de Camp David, Taba, Madrid, etc. Tout au long de ce processus sans fin, la Palestine a obtenu la reconnaissance de 80% des pays membres de l'ONU, dont la France l'an dernier.
2: Sur le papier, le dossier avance, mais toujours pas d'État effectif.
9: Un État palestinien viable suppose plusieurs éléments, à commencer par une continuité territoriale et un contrôle des frontières, notamment. La réalité sur le terrain dit tout l'inverse. Rapport après rapport, les organisations internationales, palestiniennes et israéliennes, énumèrent les obstacles essentiellement dus à la politique israélienne. L'expansion incessante des colonies illégales en Cisjordanie occupée, accompagnée des violences commises par les colons, les confiscations de terres et le déplacement des Palestiniens à des niveaux jamais vus depuis 1967, l'assèchement des finances de l'autorité palestinienne, le tout approuvé par le gouvernement Netanyahou qui ne cache pas son intention d'empêcher l'établissement d'un État palestinien. Et puis bien sûr, il y a l'anéantissement de Gaza qu'Israël a annoncé vouloir contrôler à 70% tout en entravant, l'aide aux Palestiniens de l'enclave.
2: Pourquoi dans ces conditions continuer à appeler à la solution à deux États?
9: C'est que malgré tout, il n'existe n'existe pas aujourd'hui d'autres solutions bénéficiant d'un aussi large consensus au niveau mondial. À Paris, ce vendredi, 150 membres de la société civile, dont des Palestiniens et des Israéliens, ont été conviés à penser et formuler des recommandations pour des pistes concrètes en matière de gouvernance notamment ou de sécurité. L'idée est de soumettre ces pistes aux représentants des gouvernements présents en vue du sommet du G7 à Évian qui s'ouvre lundi prochain. Un des participants palestiniens nous confiait son espoir de faire entendre aux dirigeants mondiaux des voix et des solutions venues du terrain.
2: Par ailleurs, plusieurs voix palestiniennes comme israéliennes non conviées à Paris ont qualifié le rendez-vous de mascarade.
9: Oui, c'est le cas par exemple de la militante franco-israélienne Yael Lehrer, interrogée par RFI. Pour elle, il s'agit là surtout de masquer l'absence de mesures fortes visant à contraindre Israël. La plateforme des ONG françaises pour la Palestine, de son côté, rappelle l'obligation des États, dont la France, à agir contre l'occupation. Avec d'autres, elle appelle à aller au-delà des sanctions ciblées comme celles prises par la France et plusieurs autres pays à l'encontre du ministre israélien Bezalel Smotrich, par exemple. Et plutôt, comme l'a fait l'Espagne, de revoir ses liens commerciaux avec Tel Aviv. Sans cela, les États risquent, dit-elle, de continuer à financer indirectement la colonisation. Pour les autorités françaises, avec le rendez-vous de ce vendredi à Paris, il est surtout question de remettre sur la table une perspective politique pour les Israéliens et Palestiniens de bonne volonté, à l'heure où la guerre en Iran a détourné l'attention internationale de la question palestinienne.
2: La Fabrique du Monde avec Abla Jounaïdi et ce rendez-vous à Paris. Nous en parlerons avec notre invité, l'expert Robert Mallet, aux alentours de 8h20 à Paris. Restez avec nous dans un instant, un nouveau journal.
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16: Et bonjour, bienvenue à l'écoute de cette matinale en direct sur Info RC, édition du vendredi 12 juin. On entame cette édition en musique avec JW Francis, c'est le titre Cavino.

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1: Et c'est parti pour le retour de la chaleur. Le Mistral restera assez présent aujourd'hui, avec des rafales qui atteindront jusqu'à 60 km/h. Le soleil sera tout aussi dominateur également. Et ce sont les températures qui seront à l'honneur, avec une hausse encore importante qui nous fera approcher localement, dépasser la barre des 30 degrés. On attend 28 sur Aubenas. De fortes chaleurs prévues donc pour ce week-end. Même type de temps attendu demain, samedi, avec un soleil toujours aussi dominant, mais aussi un Mistral approchant les 50-60 km/h et la température va continuer de grimper. On attend 31 degrés sur Aubenas pour samedi et dimanche sur la région. Donc il fera chaud, les températures vont continuer à augmenter la semaine prochaine. Vous écoutez Info RC, il est 8h03, merci d'être avec nous.
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1: Et avec les chaleurs qui reviennent, on prend la direction de la plage avec Altarba et de Guyugi.

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2: On démarre cette revue de presse avec la presse locale à la une du Dauphiné en ce vendredi 12 juin, mise en joue à cause d'un canular. Un appel évoquant un meurtre, un déploiement policier massif pour ce qui s'avère être une fausse alerte. À Bourg-de-Péage, mercredi 10 juin, un père de famille a été victime d'un canular qui n'avait rien de drôle. Ce canular est nommé Swatting. Il témoigne dans le journal local du jour. Un appel évoquant un meurtre, donc je vous disais. Ma mère a été poignardée par mon père. Je suis cachée dans un placard avec mon petit frère. C'est ce message glaçant au 17 qui déclenche tout. Au téléphone, une voix jeune décrit une scène de violence extrême. Quelques minutes plus tard, une importante intervention policière se met en place, ce mercredi 10 juin à Bourg-de-Péage, dans la Drôme, au domicile d'une famille donc, qui réside sur le quai de l'Isère. Un déploiement policier massif, puis la découverte d'une fausse alerte à Bourg-de-Péage. Donc, le père de famille raconte la violence de ce canular de type swatting, puisque les policiers pointaient leur arme sur lui et son fils. À retrouver donc dans le journal local le Dauphiné du jour. On enchaîne avec Mediapart qui titre aujourd'hui SpaceX, l'entrée en bourse de tous les records et de tous les dangers. L'entreprise spatiale fondée par Elon Musk en 2002 est cotée pour la première fois au Nasdaq à New York ce vendredi. Le nombre d'investisseurs et le montant qu'il paye pour acquérir les actions est sans précédent et sans aucun lien avec les performances actuelles et futures de la firme, nous dit Mediapart. À la une de Libération aujourd'hui, déchets plastiques, le grand enfumage, enquête dans Libé, subventions exorbitantes, pollution de l'air, risque pour les riverains. Les nouveaux incinérateurs, vantés comme vertueux, sont en réalité un scandale économique, écologique et sanitaire. On termine cette revue de presse du vendredi 12 juin avec le journal Le Monde. Climat, le seuil de 1,5 degré sera très vite dépassé, nous dit le journal. Le réchauffement dû aux activités humaines dépassera 1,5 degré par rapport à l'ère pré-industrielle autour de 2030, selon un consortium de chercheurs. Ce seuil le plus ambitieux de l'accord de Paris avait déjà été dépassé sur une seule année en 2024, mais pas encore de manière durable. Vagues de chaleur, marines, sécheresse, canicule, incendies, inondations, la hausse des températures est associée à de nombreux risques. Ces phénomènes extrêmes devraient encore se renforcer en 2026 et en 2027, d'autant que la crise climatique va se cumuler à l'arrivée de El Niño. Voilà, les scientifiques appellent donc à diminuer rapidement les effets de gaz à effet de serre pour contenir le rythme. On enchaîne avec El Niño, justement, en titre de Dieudonné et Lieutenant Nicholson.

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1: Du 17 au 20 juin, le parcours artistique Le Partage des Eaux accueille la Keep Company et son spectacle Compost qui célèbre en acrobatie, humour et poésie la conscience de la vie sous toutes ses formes. Un spectacle en plein air qui nous invite à regarder avec émerveillement l'environnement qui nous entoure, à découvrir en famille et sans modération dans les villages et sur la ligne de Partage des Eaux, avec au programme mardi 17 juin. Le rendez-vous, c'est à 15h30 à l'Observatoire Hubert Reeves à Mars. Le spectacle sera présenté en format court de 20 minutes et il sera suivi d'un atelier bombe à graines avec un médiateur du CCSTI, Centre Régional de Culture Scientifique, Technique et Industrielle. Jeudi, le rendez-vous, c'est à la Tour à Eau à Sagny-Goudoulet à 18h30 pour la présentation du spectacle en format court également. Et il sera suivi d'un atelier L'eau dans tous ses états avec Katel Lewidek, passeur du partage des eaux. Et si vous voulez voir le spectacle dans son intégralité, rendez-vous vendredi à 18h30 aux Estables ou samedi à 15h au jardin botanique de la ferme de Clastres à Sainte-Eulalie. Toutes les infos sont disponibles sur lepartagedeseaux.fr.
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1: Bad Medicine de Liz Green.

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1: Cocotte, c'est l'un des films coup de cœur du cinéma Le Navire en ce moment. Ce film raconte l'histoire d'une poule qui s'échappe d'un élevage industriel pour tenter de vivre librement. Au fil de son voyage, elle découvre différents environnements et rencontre de nombreux animaux, mais aussi des humains dont les comportements influencent son destin. Derrière cette intrigue assez simple se cache en réalité une réflexion sur la liberté, sur la vie et la place des êtres vivants dans notre société. L'un des points les plus remarquables du film est sa mise en scène. Giorgi Palfi adopte le point de vue de l'animal, ce qui permet aux spectateurs de voir le monde à travers les yeux de la poule. Les paysages sont filmés avec beaucoup de soin et la nature occupe une place centrale dans le récit. Cette approche rend l'histoire très immersive, un peu à la façon d'un documentaire animalier. Le film se distingue également par son absence presque totale de dialogue. Les émotions et les idées passent surtout par les images, les sons et les comportements des animaux. Cocotte est un film original, poétique et engagé. Il est programmé à 20h45 au cinéma Le Navire ce soir. Vous pourrez voir également ce soir Disclosure Day, c'est à 20h45, Le Vertige à 18h ou 20h45, La Bataille de Gaulle, L'Âge de Fer, c'est à 20h30, L'Objet du Délit à 18h, Scary Movie à 20h45. Michael est programmé à 20h45, La Vénus électrique à 18h et Romeria, film d'art et d'essai, est proposé à 18h. Et la Maison de l'Image propose 4 films ce week-end, notamment en plein mois du handicap. Elle posera les valises de son cinéma itinérant à l'USAS pour une séance axée sur l'accessibilité ce soir à 20h. Elle propose en effet une projection du film espagnol Sorda d'Eva Libertad Garcia, l'un des rares longs métrages récents à aborder la parentalité du point de vue d'une personne sourde en version adapté, audio description, son renforcé, sous-titrage sourd et malentendant, traduction directe par une interprète en langue des signes. L'association Cinescence interviendra au début de la séance sur l'accessibilité au cinéma avec une présentation des difficultés rencontrées par les spectateurs déficients sensoriels dans les salles obscures et du matériel utilisé pour leur permettre de profiter des projections à égalité avec le grand public. En effet, la Maison de l'Image se dote d'un équipement spécifique sur ses projecteurs pour proposer aux personnes en situation de handicap sensoriel d'avoir un accès aux films programmés dans des versions adaptées directement depuis leur smartphone ou leur tablette. Cet accès aux films pour tous les publics est une des priorités de la structure. L'équipe, qu'elle soit salariée ou bénévole, suivra par ailleurs une formation sur place dans l'après-midi concernant l'accueil des publics en situation de handicap. Sorda, donc film espagnol, est programmé ce soir à l'USAS à 20h. Du côté de Tuey, c'est le film « C'est quoi l'amour ?» qui est proposé. Un film français avec Laure Calamy, Vincent McCain et Lies Salem. Ce samedi, la Maison de l'Image vous donne rendez-vous à Valgorge à 21h avec Le Garçon qui faisait danser les collines. Un film qui a été programmé aux Rencontres des Cinémas d'Europe 2025. Une séance spéciale en attendant les futures Rencontres des Cinémas d'Europe. Et du côté de Valgorge ce samedi, donc juste avant, à 18h, vous pourrez voir 5 secondi, un film italien, donc à 18h pour celui-là, suivi donc à 20h30 de Le Garçon qui faisait danser les collines.
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1: « Animal boisé, c'est le titre de l'album de la semaine sur Info RC. C'est le troisième de Buck. Fidèle à son goût pour les explorations sonores, le groupe livre ici un opus foisonnant et sauvage à l'image de son identité musicale, inspirée par le cerf, l'animal qui a donné le nom à la formation. Animal boisé explore tout ce que cette figure évoque dans l'imaginaire du groupe. La puissance, la majesté, l'instinct, la communion avec les vivants. Il se compose de 9 morceaux, quelque part entre liberté du jazz et l'énergie brute du rock psychédélique. Les saxophones, le tuba, la guitare, le trombone et la batterie y dessinent des paysages sonores où se mêlent contemplation et déflagration collective. On écoute aujourd'hui le titre « Mingus Seros ».

Mingus Cerros du groupe Buck, à retrouver également en page d'accueil hein, de notre site internet, puisque c'est notre album de la semaine. Et si vous avez envie de voir Buck en concert, ils seront présents au festival d'Alba au mois de juillet. Et c'est parti pour votre agenda local et culturel. On part à Aspergeoc tout d'abord pour un concert éclectique pour la fin de saison au Moulinart. En conclusion à sa saison, la salle de spectacle alternative, le Moulinart, proposera ce soir une soirée concert aux notes et rythmes éclectiques avec au programme à partir de 20h30 le trio funk ambassadeur d'un groupe venu tout droit des années 70, le hip-hop punk du groupe Pleb, puis les rythmes électro de Reska aux platines. L'entrée est à prix libre plus une adhésion de 5 € à l'association. Les infos c'est sur le site du Moulinart.

Et l'association Forma vous donne rendez-vous ce soir à 18h30 à Saint-Pierre-de-Colombier. Forma propose une courte pièce de 20 minutes pour l'espace public dans trois villages d'Ardèche méridionale pour amener la danse au plus proche des habitants. À Joyeuse, en partenariat avec la communauté de communes Pays Baume-Drobie, à Aubenas avec le château Centre d'art contemporain et à Saint-Pierre-de-Colombier. Donc le rendez-vous, c'est ce soir à la Maison de Vallée. Le spectacle sera précédé d'une initiation danse traditionnelle et foro. Rendez-vous de 16h à 18h pour cet atelier au parc. L'inscription, c'est auprès de Gaël Berge. À la Maison de Vallée, je vous donne le numéro si vous êtes intéressé, il faut donc se dépêcher, c'est au 06 11 67 14 10, c'est gratuit, ouvert à tout en accès libre, avec un verre offert et un repli en cas de pluie. Demain, rendez-vous à Saint-Étienne-de-Fontbellon avec la drag queen ardéchoise Cam Hugues qui dédicacera son manga Light Drag Action. Le premier manga consacré à l'univers du drag sera dédicacé par son autrice ardéchoise Cam Hugues, figure incontournable de la scène drag, et Narumi Shikmatsu. Mangaka reconnu internationalement, c'est donc ce samedi de 14h30 à 17h à l'espace culturel Leclerc de Saint-Étienne-de-Fontbellon. Et la boutique Le Point Jeu à Aubenas vous donne rendez-vous à 13h30, toujours un samedi, pour un tournoi KO Drag Magic The Gathering. Le prix de 3 boosters, donc rendez-vous à 13h30. On prend maintenant la direction de La Blachère à La Blassène. Plusieurs spectacles sont programmés ce week-end. Fromage de chèvre sauce taille, c'est les 12, donc ce soir à 20h30, demain à 20h30 également, ou le 14 juin à 15h. Il s'agit d'une comédie. Vous pourrez également voir du côté du jeune public deux spectacles différents ce week-end. Ce samedi à 14h, La Petite Poule Rousse. Ce dimanche, il est programmé à 11h. Un spectacle à voir de 1 à 5 ans, ça dure 35 minutes. Et Le Trésor de Clarissa, c'est ce samedi à 15h, à voir dès 3 ans.

0: Samedi, rendez-vous au domaine du Pradel. Depuis novembre 2025, les habitants et habitantes de Berg et Coiron et les artistes de la compagnie Hieraz ont cheminé ensemble à travers le territoire pour imaginer une création mêlant danse, théâtre, musique live et chant. D'atelier en rencontre, cette aventure humaine s'est construite au fil des communes de Villeneuve-de-Berg, Lussas, Saint-Germain, Saint-Jean-le-Centenier, Saint-Anthéol-de-Berg, Saint-Pons, ces d'arbres, portés par l'envie de faire ensemble. Et aujourd'hui, ils et elles sont heureux de vous partager le fruit de cette année de création, un spectacle vivant, joyeux et profondément collectif. Ça s'appelle Igneon, avec au programme une déambulation dansée et musicale sur la voie verte, un spectacle vivant, festif et accessible, un moment de rencontre entre élus, habitants et artistes. C'est donc ce samedi 13 juin au domaine du Pradel. Rendez-vous à 20h. La ferme de l'Hérol à Lantillère ouvre ses portes ce samedi à partir de 15h30 et jusqu'à 19h au programme visite de la ferme, rencontre avec les chèvres, dégustation et vente de fromage, c'est gratuit. Et puis pour les gourmands, des crêpes au lait de chèvre seront fabriquées et vendues sur place pour le goûter. Donc le rendez-vous c'est 1 Léladé, la ferme de l'Hérol, c'est à Lantillère. Festival électro à Vals-les-Bains. Ce samedi, l'association Festi Ardèche organise la première édition de l'Ardèche électronique festival. L'événement accueille 8 artistes sur scène, dont 2 de renommée internationale. Les organisateurs sont prêts à recevoir 3000 personnes. Ça se passera dans le parc municipal de Vals-les-Bains. Voilà pour terminer cet agenda local et culturel sur Info RC. Merci de l'avoir suivi avec nous. Vous pouvez retrouver toutes ces infos également en ligne, en page d'accueil de notre site internet. C'est sur inforc.fr.
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0: Et on écoute La Femme maintenant avec le titre Disconnection.

fait, le vide de nos vies nous apparaît alors évident sans être ni optimiste ni pessimiste, mais si l'on se positionne en tant que philosophe cynique pur. Et c'est par conséquent par l'usage d'artifices que nous arrivons à nous déconnecter.

0: Merci Sacha Michel Jarrère pour cet éclairage.
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3: Cette semaine sur InfoRC, on vous emmène au centre de santé sexuelle d'Aubenas. Nous y avons suivi une classe du collège Roca.
4: Thèse de dépistage, on fait ici aussi. C'est quoi des thèses de dépistage ?
5: Oui.
6: On a les infections sexuellement transmissibles.
4: On dépiste les infections sexuellement transmissibles. Bravo, ouais, c'est ça. Lesquelles ? Oui.
6: Les MST.
4: Alors, c'est la même chose.
6: Ah.
4: Hein ? Infection. Alors, infection, la différence, elle est subtile, hein, la différence entre IST et MST. MST, c'est maladie sexuellement transmise. Une maladie, c'est quand on a des symptômes, c'est quand ça se voit. En fait, l'IST, c'est quand on est infecté dans son corps et des fois, on ne le sait pas parce qu'on n'a pas de symptômes, en fait. Et il y a des infections sexuellement transmises, notamment les chlamydiés, qui ne donnent absolument pas de symptômes. Ça veut dire qu'on a la bactérie en soi, mais on ne le sait pas. D'accord ? Donc, c'est pour ça que quand on pense avoir pris un risque au moment d'un rapport sexuel, eh ben, c'est hyper important de venir pour avoir une ordonnance pour un test de dépistage. Je dis ça parce qu'ici, on ne fait pas la prise de sang et on ne fait pas les tests. Vous venez pour obtenir une ordonnance avec laquelle vous irez au laboratoire. Très souvent, c'est le laboratoire qui se trouve en face de l'hôpital, SYNLAB, parce que c'est avec eux qu'on travaille. Et en fait, avec cette ordonnance, vous aurez également, comme tout ce qu'on fait ici, la gratuité et l'anonymat de votre demande.
3: Le centre de santé sexuelle peut accueillir tous les jeunes qui le souhaitent, quel que soit leur genre, et ce gratuitement et anonymement. Que ce soit pour un test de dépistage, comme on vient de l'entendre, pour une prescription d'un contraceptif, pour une IVG ou pour simplement se renseigner, il se situe 15 avenue de Sierre à Aubenas. Si vous souhaitez écouter l'émission dans son intégralité, vous y retrouverez plein d'infos intéressantes sur ce que propose ce lieu, comment se passe une IVG ou un dépistage, quel contraceptif existe. L'émission sera diffusée samedi à 15h sur nos ondes. Elle est également disponible en podcast, rubrique Collège Roca.
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3: On écoute La Yegros.

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1: Bienvenue donc pour ce nouveau numéro de Micronet sur Info RC. Aujourd'hui, une question toute simple. Quand vous utilisez votre GPS, est-ce que c'est vraiment le GPS ? Alors, j'avoue que je ne me suis jamais posé la question. Pour en parler, Gilles est déjà en studio avec moi. Bonjour Gilles.
2: Bonjour Christelle. Alors justement, pas toujours. Aujourd'hui, quand vous ouvrez par exemple Google, Maps ou Waze, vous utilisez souvent un système européen sans le savoir.
1: Ouais, ça veut dire que mon téléphone ne dépend plus uniquement des États-Unis.
2: Exactement. Le GPS est devenu un mot générique. Mais en réalité, votre smartphone utilise plusieurs réseaux de satellites, dont Galileo, le système européen.
1: Alors qu'est-ce que ça change pour moi concrètement quand je vais faire mes courses ou que je cherche une adresse ?
2: Eh bien, par exemple, quand vous êtes en centre-ville avec des immeubles partout et que votre position saute ou se décale, Galileo permet d'améliorer la précision.
1: Ah oui, moi je vois l'idée en Ardèche, c'est plutôt il te positionne dans le champ alors que tu es sur la route.
2: Voilà, par exemple.
1: Et du coup, le point bleu là se positionne au bon endroit.
2: Voilà, et avec plusieurs systèmes combinés, donc Galileo, votre téléphone capte donc plus de satellites. Et le résultat, c'est que votre position est bien plus stable et surtout plus précise.
1: Donc c'est déjà actif aujourd'hui ?
2: Oui, complètement. Plus de 5 milliards d'appareils dans le monde utilisent Galileo et la plupart des smartphones récents en profitent automatiquement, sans réglage particulier.
1: Mais pourquoi l'Europe a voulu créer son propre système ? C'est une question de performance ou finalement de politique ?
2: Les deux, madame. D'un côté, il y a l'indépendance. Le GPS appartient à l'armée américaine. Donc pour des services sensibles comme les secours, les transports ou les banques. Et l'Europe voulait son propre réseau.
1: Oui, pour ne pas dépendre des autres.
2: Exactement. La fameuse souveraineté. Et de l'autre côté, il y a aussi la performance. Galileo est plus précis. Dans certaines conditions, on peut même localiser un objet à moins de 25 cm.
1: Ah, ok pour les 25 cm, mais à quoi ça sert dans la vraie vie ?
2: Dans la vraie vie, on va prendre un exemple simple, les livraisons. Un livreur peut trouver plus facilement la bonne entrée d'immeuble. Autre cas, en voiture, pour les aides à la conduite ou le stationnement assisté, ça permet d'avoir une précision qui devient très utile.
1: Ouais, c'est pas juste pour les geeks.
2: Non, c'est pas juste pour les geeks. Même pour une balade à pied ou une randonnée, avoir une position plus fiable, ça évite quand même de se tromper de chemin.
1: Non, en plus, tout ça, c'est gratuit.
2: Oui, pour le grand public, il existe même un service très précis qui est appelé iAccuracy.
1: Qui
2: est accessible sans abonnement si votre appareil, évidemment, est compatible.
1: Et ce système, finalement, il est récent ?
2: Alors, il a été lancé il y a plusieurs années, mais il monte en puissance. Et aujourd'hui, il y a une trentaine de satellites autour de la Terre et d'autres arrivent d'ailleurs.
1: Il va donc encore s'améliorer.
2: Oui, les futurs satellites seront encore plus précis, plus fiables et capables de s'adapter aux nouveaux usages, comme les voitures autonomes et les objets connectés.
1: Ouais, finalement, derrière un simple trajet en voiture ou un itinéraire à pied d'ailleurs, il y a beaucoup de technologies.
2: Énormément en fait. Surtout, c'est une compétition mondiale entre plusieurs systèmes américains, européens, chinois, russes et d'autres.
1: Et l'Europe a une bonne place dans cette compétition ?
2: Oui, carrément. Galileo est aujourd'hui un acteur majeur et surtout un outil stratégique pour notre autonomie.
1: Maintenant, la prochaine fois que je vais utiliser mon GPS, qui me guidera correctement, je saurai qui remercier.
2: Voilà, un petit merci à l'Europe en fait.
1: Merci Gilles pour ces explications.
2: Pas de problème.
1: On se retrouve donc très vite pour un nouveau Micronet sur Info RC. Rendez-vous dès la semaine prochaine sur nos ondes.
2: Bye bye.
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1: Et je vous emmène maintenant à la découverte d'un artiste qui fait beaucoup parler de lui dans l'univers de la soul contemporaine. Il s'agit de Jalen Ngonda.

À l'écoute de son album Come Around and Love Me, paru en septembre 2026, une évidence s'impose. Janet Ngonda possède cette rare capacité à faire revivre l'âge d'or de la soul. Originaire des États-Unis, il est souvent comparé aux plus grandes voix de la Motown. À son écoute, difficile de ne pas penser à Marvin Gaye ou Curtis Mayfield. Sa voix aérienne et profondément expressive transporte immédiatement les plus nostalgiques d'entre nous.

Cette passion pour la soul lui vient de son enfance. Son père lui faisait écouter les classiques de la Motown, une influence qui a fortement marqué son identité musicale. Musicien précoce, Jalen Ngonda apprend le violon, puis la guitare et le piano avant de développer ses talents de compositeur dès l'âge de 14 ans. Son parcours le mène ensuite à Liverpool, en Angleterre, où il étudie à l'Institute for Performing Arts, une expérience qui enrichit encore davantage sa culture musicale. Aux influences soul et rhythm and blues s'ajoutent alors celles des Beatles ou encore des Beach Boys, créant un mélange entre tradition américaine et sensibilité pop britannique, repéré grâce à ses premiers enregistrements, notamment le titre « I Need You ».

Jalen Ngonda attire rapidement l'attention du prestigieux label Dapton Records. Avec Come Around and Love Me, il signe un premier album remarquable, des titres comme That's All I Wanted From You, que l'on va écouter maintenant, illustre parfaitement sa capacité à faire dialoguer héritage et modernité. On écoute donc ce titre tout de suite sur notre antenne.

Et un petit dernier morceau pour terminer cette matinale en direct sur Info RC, Bird on Wire. Le titre s'appelle Cold Winter. Moi, je vous dis au revoir, passez une bonne journée. Merci d'écouter nos programmes sur le 88.6 et le 97.2. La prochaine matinale en direct sera présentée par Alizé. Rendez-vous lundi à 8h sur nos ondes.

0: Merci d'être à l'écoute de nos programmes sur le 88.6 et le 97.2. Tout de suite, nous vous proposons de retrouver votre rendez-vous avec Radio France Internationale pour un nouveau décrochage.
1: Il est 7h en temps universel, 3h à Washington.
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1: Toute l'actualité avec Martin Guez. Martin, paré au décollage, la fusée SpaceX à la conquête de Wall Street.
3: Pour l'entrée en bourse la plus importante de l'histoire, l'entreprise d'Elon Musk, spécialisée dans l'aérospatiale mais aussi dans l'intelligence artificielle, a vu les choses en grand à Times Square à New York. Non sans susciter quelques critiques, nous ferons le point dès le début de ce journal sur cette petite révolution boursière avec Jeanne Bartoli du service économie. Pour la 38e fois depuis le début de la guerre avec l'Iran, Donald Trump promet un accord imminent. Voilà le décompte, un brin ironique tenu par la chaîne américaine CNN. Alors cette fois-ci, y a-t-il vraiment des raisons d'être optimiste? Alors qu'il y a encore quelques heures, le président des États-Unis promettait de frapper très fort l'Iran. Réponse à suivre. Nous serons aussi dans ce journal sur le site archéologique et lieu saint de Nabi Samuel, qui se trouve en territoire palestinien occupé, mais qui est visé par un arrêté d'expropriation israélien. En Itourie, où la riposte à l'épidémie d'Ebola est largement entravée. Et puis à Séoul, où les Sud-Coréens se sont réveillés avec le sourire, avec une première victoire de leur sélection face à la République tchèque au Mondial de foot au Mexique.
1: SpaceX prêt à décrocher la Lune. L'entreprise d'Elon Musk prépare une entrée fracassante à Wall Street.
3: Vers l'infini et même au-delà, Pierre, cette entrée en bourse pourrait propulser la fortune de l'homme d'affaires au-delà du seuil symbolique des 1000 milliards de dollars. Et qu'importe les critiques des ONG ou de cette sénatrice démocrate qui a appelé à suspendre cette entrée en bourse. Qu'importe ce bonhomme gonflable géant de 10 mètres représentant Elon Musk installé par ses détracteurs devant le siège de la bourse new-yorkaise. Rien ne semble pouvoir arrêter le rouleau compresseur SpaceX. Bonjour Jeanne Bartoli.
4: Bonjour Martin, bonjour à tous.
3: Journaliste au service économie de RFI, vous revenez ce matin sur cette levée de fonds de 75 milliards de dollars, de très loin la plus importante de l'histoire. Alors concrètement, comment ça va se passer?
4: Alors ce sera cet après-midi, un peu après l'ouverture de Wall Street. On attend le début de la cotation de SpaceX entre 14h30 et 17h30 en temps universel. Le prix de l'action est connu, il a été fixé à 135 dollars. SpaceX va mettre en vente plus de 555 millions d'actions, ce qui devrait mathématiquement permettre de lever 75 milliards de dollars.
3: Alors on le disait, cette introduction en bourse, elle barre des records. Jeanne, SpaceX qui vise une valorisation boursière, tenez-vous bien, à 1765 milliards de dollars.
4: Oui, c'est un montant historiquement élevé, d'autant plus si on le compare au chiffre d'affaires réel de SpaceX. C'est ce qu'explique Mathéis Mouflet, analyste de marché chez XTB France.
5: C'est assez rare qu'on ait une entreprise qui soit en bourse avec une valorisation qui est de 100 fois son chiffre d'affaires. En fait, ça n'arrive quasiment jamais parce que tout le monde considère que c'est complètement survalorisé quand ça arrive.
3: Et Jeanne, SpaceX, c'est l'entreprise qui fait fortune tout en perdant des milliards.
4: Et oui, en 2025, l'entreprise a accusé une perte nette de 4,9 milliards de dollars car SpaceX, ce n'est pas que des fusées, des vaisseaux spatiaux. Il y a aussi le fournisseur d'accès Internet par satellite Starlink et l'activité IA qui a été absorbée par SpaceX en début d'année en vue de cette introduction en bourse. La seule de ces trois activités rentables, eh bien, c'est Starlink, entre 50 et 100% de croissance par an. À côté, XAI, qui est la société d'intelligence artificielle qui détient aussi le réseau social X, demande des investissements pharaoniques. Selon Bloomberg News, le laboratoire XAI a dépensé 8 milliards de dollars en liquidités au cours des 9 premiers mois de 2025, ce qui explique certains doutes émis par des analystes face à cette introduction en bourse.
3: Et alors finalement, sur quoi ils misent ces investisseurs?
4: Eh bien, sur du génie, sur un pari. Ils achètent de l'avenir, car SpaceX investit massivement dans ses satellites, ses infrastructures et surtout donc son activité d'IA. Wall Street ne regarde pas seulement les comptes du groupe, elle achète une trajectoire vendue par Elon Musk dans un écosystème de l'IA très dynamique et en forte croissance. Écoutez à ce sujet Mathéis Mouflet.
5: Alors certes, OpenAI, Anthropic et XAI perdent de l'argent, mais tout le reste du secteur, donc évidemment Nvidia, Micron, Marvel, les semi-conducteurs et même un certain nombre d'entreprises de software, donc Adobe, etc., qui ont eu un petit peu de mal en bourse, mais continuent à gagner beaucoup d'argent, et évidemment les hyperscalers et les GAFAM, tout cet écosystème-là gagne énormément d'argent et a les moyens de faire des investissements colossaux.
4: Un chiffre, Martin, la banque Morgan Stanley qui prévoit que l'activité IA de SpaceX générera environ 190 milliards de dollars de chiffre d'affaires en 2030. Alors symbole d'une bulle spéculative ou opération du siècle, l'introduction en bourse de SpaceX servira en tout cas de baromètre pour la vague à venir. Les géants de l'IA Anthropic et OpenAI ont aussi déposé leur dossier d'introduction en bourse.
3: Et vous signez ce matin le dossier de la rédaction. Merci beaucoup Jeanne Bartoli, SpaceX qui fête par ailleurs ses 24 ans avec cette entrée en bourse. Retour sur la saga spatiale et IA de l'entreprise à lire sur notre site internet RFI.fr.
1: Ce n'est pas une première, loin de là. Donald Trump change encore d'avis et remplace ses menaces de frappe par des espoirs d'accord.
3: Un accord cadre avec l'Iran qui serait imminent, signé dès ce week-end en Europe selon lui, avec la présence de son vice-président J.D. Vance. Des promesses à prendre toutefois avec précaution car il s'agit de la 38e promesse d'un accord imminent depuis le début de la guerre selon le décompte de CNN. L'Iran de son côté tempère et déclare qu'aucune décision définitive n'a été prise concernant cet accord cadre. Les médias iraniens qui rapportent tout de même qu'une bonne partie du texte a été finalisée mais qu'il comprend des lignes rouges comme l'arrêt des combats au Liban. L'annulation des frappes américaines et l'espoir d'un accord qui dope les marchés ce matin puisque la bourse de Tokyo grimpe de 3%, celle de Séoul de plus de 7%. Les États-Unis loin d'être perdants depuis le début de la crise. Le pays serait même devenu le premier exportateur mondial de brut durant la période. Explication Altine Lazage.
6: Les exportations américaines de brut et de produits pétroliers atteignent environ 10,5 millions de barils par jour, selon l'agence Vortexa spécialisée dans le suivi maritime des flux énergétiques. Un niveau qui placerait désormais les États-Unis devant l'Arabie Saoudite et la Russie. Cette montée en puissance s'explique par le boom du pétrole de schiste, mais aussi par le contexte géopolitique actuel. Le blocage du détroit d'Ormuz perturbe fortement le marché mondial de l'or noir. Dans le même temps, la Russie reste fragilisée par les sanctions occidentales et par les attaques ukrainiennes visant ses infrastructures énergétiques. Dans ce contexte, les flux du brut se réorientent. Les exportations américaines progressent vers l'Europe et l'Asie, tandis que l'OPEP voit son influence relative diminuer. Reste à savoir si cette domination américaine est appelée à durer, car si elle se confirme, elle pourrait redessiner durablement les rapports de force sur le marché mondial de l'énergie et renforcer encore l'influence économique et géopolitique de Washington.
3: Et le conflit avait lui repris de manière dimanche, de manière spectaculaire, quand l'Iran a lancé des missiles sur Israël pour la première fois depuis la trêve du 8 avril. Et sont représailles à des frappes israéliennes sur Beyrouth, des bombardements qui se poursuivent au Liban. Hier, 10 membres de l'hôpital de tir dans le sud du pays ont été blessés.
1: Toujours au Proche-Orient, l'espoir d'une solution à deux États n'a jamais paru si lointaine.
3: Et l'espoir que tente de raviver ce vendredi une conférence internationale qui se tiendra à Paris tout à l'heure, ce qui fait suite à l'initiative lancée l'année dernière par la France et l'Arabie Saoudite. La France qui a reconnu officiellement l'État palestinien en septembre dernier, mais sur le terrain, la réalité est tout autre, notamment en Cisjordanie occupée où les violences des colons atteignent un niveau record selon l'ONU. Israël par ailleurs qui a émis un arrêté d'expropriation pour une partie du site archéologique et lieu saint de Nabi Samuel qui se trouve en territoire palestinien occupé, un lieu très stratégique pour l'État hébreu où s'est rendue notre correspondante Amira Suila.
7: Toute la journée, des quarts des verres se dégrappent de fidèles juifs dans ce village palestinien. Sous un parasol, entouré de ses petits-enfants de soda et de glace, Victor David savoure le moment.
8: Ça, c'est la tombe de Shmuel. Alors ici, on vient, hein, les enfants qui ont 3 ans, ils viennent ici et on coupe un peu les cheveux.
9: Et est-ce que vous savez que l'État israélien a décidé de saisir des terres palestiniennes ici?
8: Je ne sais pas. Mais on vit ensemble, il n'y a pas de problème ici.
7: Pas de problème, pas vraiment la vie des Palestiniens. Depuis plus de 50 ans, le village vit au rythme des destructions de maisons. Et les autorités israéliennes viennent d'émettre un nouvel avis d'expropriation de 11 hectares. Il inclut l'enceinte de la mosquée qui comprend le tombeau présumé du prophète Samuel. Emir Adel Abd, à la tête du conseil du village, se sent démuni face à cette situation.
10: Les pierres, ce n'est pas si important. Ce qui compte, c'est l'humain. Mais aujourd'hui, les Israéliens veulent que cela devienne une guerre de religion. Je dis bien les Israéliens et pas les Juifs. Ils veulent laisser une empreinte historique sur ce bout de terre, s'inventer une histoire qu'ils pourront léguer aux générations futures.
7: Entouré de 4 colonies israéliennes et désormais coupé du reste de la Cisjordanie occupée, la localité de Nabi Samuel se sent de plus en plus prise en étau par l'occupation israélienne. Amira Suilem, de retour de Nabi Samuel, RFI.
3: RFI par ailleurs dénonce une entrave à la liberté de la presse après le refus d'entrée opposé par Israël à notre journaliste Alice Froussard qui couvre depuis plusieurs années le conflit israélo-palestinien pour l'antenne de RFI et pour d'autres médias francophones. Une décision injustifiable et qui nous scandalise, réagit de son côté Reporters sans frontières. Entretien avec le responsable du bureau Moyen-Orient de RSF à lire sur RFI.fr.
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1: Il est 9h09 à Paris comme à Bounia. Le virus Ebola continue de se propager en Ituri, dans l'est de la RDC.
3: 676 cas confirmés, 136 décès selon les autorités congolaises. Nous sommes ce matin à Rwanpara, zone particulièrement touchée par l'épidémie, où vivent des milliers de déplacés qui ont fui les violences armées. Reportage au camp de Tséré, où se protéger d'Ebola relève du défi quotidien. Coralie Piré.
12: Sous le regard timide de quelques enfants, les humanitaires de l'ONG Solidarité Internationale installent une station de lavage de mains. Car pour se protéger d'Ebola, l'eau est essentielle. Sans eau, impossible de préparer les solutions chlorées nécessaires à la désinfection. Or, dans ce camp, qui accueille plus de 8000 personnes, il n'y a qu'un seul point d'eau. Alors chaque jour, Ralessi, 64 ans, est contrainte de sortir du site 3 fois par jour pour acheter des bidons pour l'hygiène de base.
13: Les conditions d'hygiène ? Non, ici, ça ne se passe pas bien. On vit comme on peut, mais c'est difficile. Nous manquons d'installations sanitaires. Ici, il n'y a pas de douche et il n'y a pas assez de toilettes.
12: À quelques mètres, des ouvriers de Solidarité Internationale installent un impluvium. Stéphane Kanyama est responsable programme eau, hygiène et assainissement pour l'ONG.
14: Donc ça, c'est un dispositif qu'on a mis en place qui va permettre à ce qu'on puisse collecter les eaux des pays et les stocker, afin que ça puisse aider pour les travaux de décontamination, de l'hygiène des surfaces.
12: L'initiative est saluée par les autorités médicales locales, mais reste rare. Sur les 19 fers de santé que compte Rwanpara, seuls 4 à ce jour sont appuyés par des ONG. Coralie Pierret, de retour de Rwanpara. RFI.
1: C'est une très mauvaise nouvelle pour le climat. El Niño est bien là.
3: L'Agence américaine d'observation océanique et atmosphérique alerte déjà sur des indicateurs anormalement élevés. Ce phénomène climatique cyclique pourrait devenir l'un des épisodes les plus intenses jamais enregistrés depuis le début des mesures en 1950. El Niño qui pourrait provoquer sécheresse et pluie diluvienne. Jeanne Richard.
15: Ça y est, les températures de l'océan Pacifique au large de l'Amérique latine et de l'Équateur se sont réchauffées au-dessus d'un seuil d'alerte. C'est le signe qu'El Niño a commencé. L'Agence américaine d'observation océanique et atmosphérique, la NOAA, estime même qu'il y a 63% de risque qu'il devienne très fort au cours des mois qui viennent, au point de devenir l'un des plus intenses jamais enregistrés depuis le début des mesures en 1950. Cette surchauffe de l'océan va perturber la circulation des vents et les pluies dans le monde entier, en particulier sous les tropiques. Et si chaque El Niño est différent, généralement, le phénomène provoque ou intensifie des sécheresses dans certaines régions de l'Amazonie, d'Amérique centrale, d'Afrique australe ou d'Australie et des perturbations de la mousson en Inde et des pluies diluviennes dans l'est de l'Afrique. Le pic d'El Niño est attendu entre novembre et janvier, mais il peut mettre des mois à se dissiper et les températures mondiales continuent alors de grimper. De nombreux climatologues craignent que 2027 batte le record de l'année la plus chaude jamais enregistrée.
3: Jeanne Richard du service environnement de RFI.
1: Enfin, la Coupe du Monde de football est en cours de téléchargement.
3: À peu près 2% pour l'instant, Pierre, alors que 2 matchs sur 104 ont été pour l'instant joués, 2 rencontres disputées au Mexique. Avec d'abord la victoire de l'un des 3 pays hôtes, la sélection mexicaine, vainqueur 2-0 du match d'inauguration face à l'Afrique du Sud, avec un but dès la 9e minute de Julián Quiñones, avec avant un autre but de la légende Raúl Jiménez à la 67e. Un match marqué aussi par plusieurs expulsions à ce petit jeu. C'est l'Afrique du Sud qui l'emporte 2-1. Ils ont pris des cartons rouges, Sitolé et Temba Zouané. Et puis l'autre rencontre du groupe opposait la Corée du Sud à la République tchèque à Guadalajara. Et petite surprise, ce sont les Sud-Coréens qui l'ont emporté. Pourtant menés à l'heure de jeu, ils ont su inverser la tendance pour s'imposer 2-1. Une victoire à l'heure du petit déjeuner à Séoul, vécue avec appétit dans la capitale sud-coréenne. C'est Lio Fioretti.
16: Plus de 6000 personnes dès le matin sur l'esplanade Gwanghwamun pour regarder sur les écrans géants des façades des immeubles cette première rencontre pour la Corée du Sud. Jongdam corne sur la tête pour célébrer les Diables Rouges sud-coréens, vient de finir son gimbap, rouleau de riz entouré d'algues, un bon petit déjeuner pour entamer cette Coupe du Monde avec beaucoup d'attentes pour cette supportrice.
17: Je pense que notre équipe est forte et qu'elle peut obtenir un bon résultat. Et puis j'ai l'impression que ce sera la dernière grande compétition de Son Heung-min avec la sélection nationale. Rien que pour ça, je suis très enthousiaste. Je me souviens être venue ici pour la Coupe du Monde 2002, lorsque j'étais en deuxième année de primaire. Aujourd'hui, je suis revenue avec mes neveux. Ça me rappelle mon enfance et c'est assez émouvant.
16: D'autres sont venus en famille, alors même que la semaine de travail et d'école n'est pas finie. Pas de problème pour Nomino, venu avec son fils.
18: Moi, j'ai posé un jour de congé. Je me suis absenté du travail. Mon fils de 12 ans participe aussi à ce qui est officiellement une sortie éducative. Mais nous allons surtout profiter du match. J'ai posé ma journée juste pour ça.
16: Pour les Diables Rouges sud-coréens, rendez-vous la semaine prochaine pour leur deuxième match face au Mexique cette fois. C'est le Fioretti, Séoul, RFI.
3: Et aujourd'hui, un deuxième pays hôte débute sa compétition, à savoir le Canada à Toronto face à la Bosnie. À vos pronos, Pierre Boudias.
1: Oh, difficile. On va dire 1-0 pour le Canada. Il est 7h15 en temps universel.
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1: Et c'est l'heure de retrouver les libraires de la librairie du Tiers-Temps. Aujourd'hui, je suis avec Anne. Bonjour.
2: Bonjour.
1: Alors, quel est le livre que tu as choisi aujourd'hui pour nos auditeurs et auditrices ?
2: Aujourd'hui, je vais parler de La Voix de Gabriel Talent, qui est édité chez Gallmeister.
1: Alors, c'est un livre qui nous raconte quoi ? C'est un roman ?
2: Oui, c'est un roman. Alors, le pitch a l'air nul, mais c'est très très bien. On va suivre en fait deux adolescents qui ont une passion énorme pour l'escalade. Leur rêve à tous les deux, c'est à la fin du lycée, de partir, devenir escaladeur professionnel, tout quitter pour aller vivre dans un van et tout et tout. C'est un peu difficile pour chacun d'entre eux parce qu'elle, elle est dans une famille assez pauvre, qui n'a pas beaucoup d'argent, donc pour faire ce rêve, il faut avoir de l'argent. Et elle a une situation familiale qui est assez compliquée, avec une maman qui n'est pas hyper sympa et une sœur qui a besoin de beaucoup d'aide, etc. Et lui, il est dans une famille qui met énormément d'espoir sur le fait qu'il parte à l'université. Ce qui n'est pas du tout dans ses plans, du coup. Et c'est vraiment un souhait que les parents ont qui est très fort pour lui. Et on va suivre toute leur année de terminale, en fait, comment ça va se dérouler, comment ils vont y réussir à concilier les rêves de leurs parents ou leur situation familiale avec l'escalade et aller s'entraîner, etc. Et c'est génial parce que déjà, l'histoire d'amitié, elle est trop belle. J'ai jamais lu une histoire d'amitié qui est aussi belle. Leur lien, il est hyper fort et ça donne trop envie de... Enfin, moi, je l'ai offert à ma meilleure amie parce que j'étais en mode, c'est le plus beau... enfin, la plus belle déclaration d'amitié que je puisse lui faire. Et ça parle très bien aussi de dépression. J'ai jamais lu un livre qui parle aussi bien de dépression parce que lui, il est en dépression. Et c'est pas du tout défaitiste ou déprimant, mais ça met des mots en fait sur des choses que parfois on a du mal à mettre des mots dessus. Et c'est vraiment très très très bien fait.
1: C'est La Voix de Gabriel Talent. L'auteur, c'est un auteur qui est connu pour d'autres livres. Toi, tu le connaissais avant ou tu l'as découvert avec ce roman ?
2: Non, je le connaissais pour son autre livre qui est My Absolute Darling, qui était aussi un livre incroyable, vraiment très très bien. Et du coup, j'avais vraiment hâte de lire son deuxième. Il a mis du temps entre les deux. Enfin, My Absolute Darling, il doit avoir 5 ans maintenant, peut-être 6. Donc il a mis vraiment du temps pour en réécrire un. Et j'étais pas déçue.
1: C'est un livre aussi qui parle de relations.
2: Ouais, carrément. Ouais, carrément.
1: Est-ce que c'est un livre qu'on peut lire adolescent ou c'est plutôt un livre pour les adultes ? À partir de quel âge on peut le lire ?
2: Je pense quand on est au lycée, on peut le lire. Il y a des trucs qui sont un peu rudes dedans, mais je pense qu'on a la maturité au lycée de le lire. Ouais. Et puis après, tous les adultes, en effet, ils peuvent le lire.
1: Tu voudrais nous en lire un extrait ou peut-être la quatrième de couverture ?
2: Je peux lire la quatrième de couve. Dans le sud du désert de Mojave, ou Mojave, je ne sais pas, Dan et Tama traversent leur dernière année de lycée comme on aborde une voie d'escalade, entre appréhension et excitation. Dan est un garçon prodige et discret, Tama une fille bavarde et intrépide. Inséparables, ils passent leur temps à escalader des rochers durant les froides nuits du désert. C'est là qu'est né leur rêve commun, leur désir d'aventure. Mais à mesure que l'année avance, ils se heurtent aux réalités du monde adulte. Leurs différences du milieu social, de talent et d'ambition ne peuvent plus être balayées d'un rire ou d'un serment. Un choix se profile inévitable, rester fidèle à eux-mêmes ou céder aux exigences du monde. Chacun devra, quoi qu'il en coûte, tracer sa propre voie.
1: Tu peux nous la décrire, la première de couverture de ce roman qui s'appelle La Voix ?
2: Je la trouve très belle, je suis nulle pour décrire, mais c'est une sorte de montagne, un rocher, on dirait de la peinture, et c'est très beau, c'est plein de couleurs, ouais, chaleureuse je trouve.
1: Et la voix c'est avec un E, comme la voix d'escalade, la voix qu'on trace quoi.
2: Tout à fait.
1: Eh bien merci beaucoup Anne, c'est un livre qui a retrouvé à la librairie du Tiers-Temps.
2: Merci à toi.

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2: Et on part au château de Bannes pour ce bon plan avec Voix Animal Festival, un événement au cœur des vestiges du château de Bannes, 100% animaliste, conférences, ateliers, artisans, cuisine végétale, exposition, projection, concerts et spectacles de feu seront au programme de cette journée. Plusieurs artistes sont programmés, notamment Maya Pao, ce sera à 15h30 avec sa Soul Folk, Zulu's Beck Band que l'on va écouter dans quelques minutes avec sa musique trad franco-digano-irlandaise, ce sera à 20h30. Un spectacle jonglerie et spectacle de feu à 22h30 avec

sont proposés ce samedi 13 juin à Bannes. On écoute donc Zoulouzbek Band à retrouver à 20h30 en concert à l'occasion de ce festival Voix Animale.

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4: On démarre cette revue de presse avec la presse locale à la une du Dauphiné en ce vendredi 12 juin, mise en joue à cause d'un canular. Un appel évoquant un meurtre, un déploiement policier massif pour ce qui s'avère être une fausse alerte. À Bourg-de-Péage, mercredi 10 juin, un père de famille a été victime d'un canular qui n'avait rien de drôle. Ce canular est nommé Swatting. Il témoigne dans le journal local du jour. Ma mère a été poignardée par mon père. Je suis cachée dans un placard avec mon petit frère. C'est ce message glaçant au 17 qui déclenche tout. Au téléphone, une voix jeune décrit une scène de violence extrême. Quelques minutes plus tard, une importante intervention policière se met en place, ce mercredi 10 juin à Bourg-de-Péage, dans la Drôme, au domicile d'une famille donc, qui réside sur le quai de l'Isère. Un déploiement policier massif, puis la découverte d'une fausse alerte. À Bourg-de-Péage, donc, le père de famille raconte la violence de ce canular de type swatting, puisque les policiers pointaient leur arme sur lui et son fils. À retrouver donc dans le journal local Le Dauphiné du jour. On enchaîne avec Mediapart qui titre aujourd'hui SpaceX, l'entrée en bourse de tous les records et de tous les dangers. L'entreprise spatiale fondée par Elon Musk en 2002 est cotée pour la première fois au Nasdaq à New York ce vendredi. Le nombre d'investisseurs et le montant qu'ils payent pour acquérir les actions est sans précédent et sans aucun lien avec les performances actuelles et futures de la firme, nous dit Mediapart. À la une de Libération aujourd'hui, déchets plastiques, le grand enfumage, enquête dans Libé, subventions exorbitantes, pollution de l'air, risque pour les riverains. Les nouveaux incinérateurs, vantés comme vertueux, sont en réalité un scandale économique, écologique et sanitaire. On termine cette revue de presse du vendredi 12 juin avec le journal Le Monde. Climat, le seuil de 1,5 degré sera très vite dépassé, nous dit le journal. Le réchauffement dû aux activités humaines dépassera 1,5 degré par rapport à l'ère pré-industrielle autour de 2030, selon un consortium de chercheurs. Ce seuil le plus ambitieux de l'accord de Paris avait déjà été dépassé sur une seule année en 2024, mais pas encore de manière durable. Vagues de chaleur, marines, sécheresse, canicule, incendie, inondation, la hausse des températures est associée à de nombreux risques. Ces phénomènes extrêmes devraient encore se renforcer en 2026 et en 2027, d'autant que la crise climatique va se cumuler à l'arrivée de El Niño. Voilà, les scientifiques appellent donc à diminuer rapidement les effets de gaz à effet de serre pour contenir le rythme. On enchaîne avec El Niño, justement, en titre de Dieudonné et Lieutenant Nicholson.

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2: Ah, l'Ardèche, ses beaux villages, sa vieille pierre. Les villages font incontestablement partie de la beauté du paysage Ardèche. S'il y en a un à visiter, c'est bien sûr Balazuc, village historique entre roches et eaux, perché sur sa falaise en surplomb de l'Ardèche, au cœur d'un décor minéral somptueux. Le village de Balazuc a gardé de nombreuses traces de son passé médiéval. Église romane fortifiée, porte d'enceinte, dédale de ruelles tortueuses, passage voûté, labellisé plus beau village de France et village de caractère, cette cité ne manque pas de charme. Sa plage de sable avec baignade surveillée en face des falaises de calcaire offre une pause rafraîchissante. Et à ne pas rater, bien sûr, c'est la visite du vieil Odon Eco Hameau, magnifiquement restauré. Vous pouvez d'ailleurs retrouver le village de Balazuc sur le site des plus beaux villages de France. Pour plus d'infos également, rendez-vous sur le site de l'Office du tourisme Pont d'Arc Ardèche à l'adresse mail pontdarc-ardèche.fr.
3: C'est quand

0: parler d'inclusion concrètement. C'est la deuxième partie de ce reportage réalisé au lycée Astier d'Aubenas, une table ronde avec 6 intervenants pour croiser les regards et partager leurs expériences.
1: Donc je suis Frédéric Mazon, je suis la proviseure du lycée Astier depuis le 1er septembre et je suis sincèrement ravie au nom de toutes mes équipes de vous accueillir ce soir dans notre lycée polyvalent Astier. Le lycée compte à peu près plus de 600 élèves. Ce lycée offre une mixité de public dont l'objectif des enseignants est de les conduire vers la réussite en comptant, quelle que soit la formation, sur la collaboration étroite avec le territoire socio-économique et avec vous, les entreprises, les associations, les partenaires sociaux et autres qui nous permettent de travailler avec nos élèves. Donc pour cela, je suis très honorée de ce rapprochement école-entreprise qui se déroule dans ce lycée et qu'ensemble, partenaires, nous soyons, et je vais reprendre le titre de la soirée, co-architectes de l'inclusion, une affaire de tous et de tout un chacun. Ce sont ces deux personnes, sincèrement, qui ont porté l'organisation de cette rencontre. Madame Isabelle Romeillet, qui est la directrice du CIO, ici présente, au Aubenas Priva, et Madame Melinda Salou, qui est la responsable du bureau des entreprises du lycée Gimont et Astier. Donc merci à elle.
2: Bonsoir, bonsoir à tous. Donc, lors de cette table ronde, nous allons rencontrer différents acteurs du territoire avec lesquels nous allons faire connaissance et partager un moment d'échange. Nous avons la chance d'avoir parmi nous ce soir Alexandre Pasqueron de Fontmerveau. Il se présentera, vous inquiétez pas. Tu peux le mettre. Valérie Poudré, Arnaud Dubois, Stéphanie Levillain, Richard Villard et enfin Leslie Gigarel.

0: Bonjour, Arnaud Dubois, je suis enseignant au lycée Astier et je suis aussi intervenant à la MLDS avec les jeunes que vous avez vus tout à l'heure. Donc,
1: une question un peu longue au départ. Comment définiriez-vous une immersion professionnelle réussie pour un jeune à besoins éducatifs particuliers ? Et comment les périodes de formation au milieu professionnel, ce qu'on appelle donc les PFMP, aident-elles à redonner du sens au parcours de formation de l'élève ?
0: D'accord. Alors, c'est effectivement un peu long. Donc, alors, je voulais présenter d'abord le lycée Astier. C'est un lycée, Madame Mazon l'a dit, c'est un lycée polyvalent. Et polyvalent, ça veut dire que c'est un lycée général, technique et professionnel. Général, on a des élèves qui se préparent, qui font maths experts et qui se préparent à faire des écoles d'ingénieurs prestigieuses. On a des filières après techniques qui sont plutôt axées sur l'art et des filières professionnelles. Et toutes ces personnes se côtoient dans un même établissement et ça, je crois que c'est assez important et il y a peu d'établissements qui font ça et pour lesquels on n'effectue pas de tri. Et on évite l'entre-soi. Et donc l'inclusion dans le lycée Astier, elle est complètement admise, elle est complètement normalisée. Et ça, j'avoue que je suis assez fier de cette particularité du lycée. Donc là, nous, on va parler des PFMP. Alors, je ne sais pas si c'est un acronyme. Nous, on est spécialistes dans l'éducation nationale des acronymes. Ça s'appelle période de formation en milieu professionnel. Alors... Sam, mon chef de travaux, M. Almera, s'y tient. Ce n'est pas donc au lycée professionnel. Nos élèves n'effectuent pas des stages, mais ils effectuent des périodes de formation en milieu professionnel, donc vraiment pour découvrir un milieu. Ces élèves de lycée professionnel, auxquels j'enseigne les mathématiques, c'est des élèves qui, il faut le dire, pour beaucoup d'entre eux, ne sont pas scolaires, en fait. Et sortent du collège et sont en situation plutôt d'échec. Et tout d'un coup, ils se retrouvent dans une voie professionnelle qui, pour la plupart, ils l'ont choisie et ils découvrent finalement un métier. Et ce métier, en fait, les enseignants, donc ils ont des enseignements professionnels en atelier que vous avez visité tout à l'heure et ils ont aussi de l'enseignement général. Et les enseignants les préparent à ce métier, mais aussi les entreprises jouent un rôle primordial, en fait. Hein. C'est vraiment, en fait, une collaboration entre notre lycée, les entreprises. Et les entreprises, donc, tous les ans, nous prennent nos élèves durant des périodes qui vont de 4 à 6 semaines pour les former dans leur futur métier. Ces périodes donc de formation en milieu professionnel, elles sont primordiales en fait, et c'est là où l'élève se rend compte en fait du métier et prend conscience de l'intérêt en fait de toutes nos de sa formation au sein du lycée et donc pour ma part de l'enseignement général. Les mathématiques finalement sont un outil indispensable à leur réussite dans le milieu professionnel auquel ils aspirent. Alors la suite de la question, je l'ai noté, hein. Donc maintenant, alors déjà, c'est quelque chose qui est compliqué. On a des jeunes c'est des jeunes adolescents. C'est vrai que l'insertion dans le milieu professionnel de jeunes adolescents, c'est compliqué. Mais alors, quand on parle d'immersion professionnelle pour des jeunes à besoins éducatifs particuliers, là, on se dit, ben, ça va être une montagne qui va être insurmontable. Et on se rend compte finalement que, ben, en préparant l'élève, en préparant l'entreprise, en ayant des objectifs qui soient atteignables, et ben finalement, en général, en fait, ça se passe relativement bien. Et on a le cas de beaucoup d'élèves à besoins éducatifs particuliers qui réussissent parfaitement leur stage en entreprise et pour lesquels, en fait, ça ne pose aucun problème à condition d'avoir fait en amont un travail de préparation.
1: Merci beaucoup. Une autre question encore un petit peu longue, mais on s'est dit que tu étais un petit peu double tâche. Face au défi de l'inclusion et au constat que les élèves à besoins particuliers sortent encore souvent du système scolaire plus précocement que les autres, comment le succès d'une immersion en entreprise ou d'un parcours adapté nourrit-il votre propre sentiment d'utilité professionnelle et celui de vos collègues ?
0: Alors, ça, c'est vraiment, en fait, le succès, c'est pas le succès d'un enseignant, ni même d'une équipe enseignante, je crois pas. Je crois que le succès, quand il a lieu, c'est en fait un succès qui est collectif. C'est un travail d'équipe qu'on a fait avec donc, toute l'équipe enseignante, toute l'équipe même pédagogique au sein de l'établissement, hein, parce qu'on a aussi un dispositif Ulysse. On travaille après à côté, le jeune a aussi une AESH de temps en temps, donc... Ça, c'est vraiment primordial. Ensuite, on travaille avec évidemment le jeune, mais aussi toute sa famille et après aussi toute l'entreprise. Et ce genre de succès, enfin, quand il a lieu, c'est quand même une victoire d'équipe, j'ai envie de dire. Et c'est vrai que c'est l'intérêt de notre métier. Hein. Vraiment, c'est ce qui donne du sens à notre métier. Sinon, enseigner, on ferait, je pense, autre chose.
1: Merci beaucoup.
2: Enfin, je vais vous poser donc une question, Leslie Gigarel, dans un premier temps. Pouvez-vous vous présenter en quelques mots ?
3: Bonsoir à tous. Donc, je m'appelle Leslie Gigarel, je suis responsable d'équipe de fabrication sur l'usine Schneider Electric, juste à côté, à Aubenas. Et je suis aussi référente des engagements citoyens sur le site.
2: Très bien. En tant que représentant du monde économique, autour de cette table essentiellement, quel type d'aménagement ou d'innovation organisationnel avez-vous mis en place pour accueillir nos profils dont c'est le thème ce soir?
3: Donc, ce que je peux vous partager avec vous, c'est une expérience que je vis justement là ces dernières semaines dans mon équipe, dans l'une de mes équipes. C'est un jeune qui a 25 ans et qui était donc en ESAT, en atelier protégé dont tu parlais tout à l'heure, et qui a donc un handicap qui est il est autiste Asperger. Il a dit à son référent qu'il se sentait plus à l'aise en fait au sein de l'ESAT parce qu'il se sentait prêt à intégrer le monde du travail dans lequel j'évolue moi, donc par exemple l'usine Schneider. Donc ce référent a pris contact avec nous, il a demandé si on pouvait lui trouver une place dans notre atelier pour qu'il soit sous MAD, donc mise à disposition. Donc en contrat avec l'atelier protégé, les AT, mais physiquement dans nos locaux et dans nos effectifs, quoi. Donc ça, pour le coup, ça a été mis en place il y a 36 mois. Il a évolué en tant qu'opérateur donc dans nos murs, avec un point contact régulier avec son référent à l'atelier protégé. Et puis, donc moi, je suis arrivée ici il y a un an et demi, il y a un an de ça, il m'a dit, voilà, moi, ça fait 2 ans que je suis sur cette ligne-là, maintenant, j'aimerais évoluer un peu. Donc, j'ai vu avec lui ce qui l'intéresserait dans l'atelier. Il a découvert de nouveaux postes de travail. On a construit ensemble son parcours en fonction de ses besoins et de ce qui lui plaisait. Et donc là, on est arrivé au bout de la mise à disposition, au bout des 36 mois. Et j'ai réussi à obtenir un contrat, un CDD pour l'instant, jusqu'à la fin de l'année. Donc, il reste dans nos effectifs, cette fois en tant que collaborateur. Comme les autres, il a sa RQTH, donc reconnaissance en qualité de travailleur handicapé. Et il est super content d'évoluer dans nos effectifs, et moi aussi, parce que du coup, ça crée la diversité, et c'est hyper enrichissant pour tous.
2: Justement, c'est la question suivante. Quelle valeur ajoutée ces jeunes ou cet employé apporte-t-il à vos équipes en termes de dynamique collective ou de compétences spécifiques ?
3: Déjà, dans un premier temps, il m'apporte beaucoup à moi. Parce que du coup, en tant que manager, il demande vraiment, il me demande quand même un certain cadre aussi, une certaine structuration de la façon dont j'accueille un collaborateur et la façon à laquelle je le suis. Et je lui apporte le soutien dont il a besoin. Il sait qu'il peut à tout moment venir toquer chez moi en me disant, j'ai ça et ça comme besoin. Cette semaine, je me sens moins bien. J'aimerais plutôt être sur quelque chose de plus cool ou quoi. Et donc, ça nécessite un accompagnement particulier, que j'aime lui offrir et qui bénéficie aussi à d'autres collaborateurs qui peuvent en avoir besoin. En effet, ça aussi, je trouve, augmente un peu la rigueur organisationnelle de tous, parce que naturellement, quand il est arrivé, le secteur de production qui a été choisi pour lui, on a quand même renforcé toutes nos procédures, tous nos modes opératoires, on a créé des visuels qui, du coup, bénéficient à tous maintenant. Donc, je trouve ça chouette. C'est peut-être un peu dommage d'avoir attendu son arrivée pour ça, mais en fait, au final, ça a créé l'innovation par ce biais-là. Après, bien sûr, il y a une dynamique de groupe dans son équipe là, qui est hyper, hyper bienveillante, je trouve. Il tourne en équipe alternée, un coup à 5h, un coup à 13h. Et je remarque dans l'équipe dans laquelle il est qu'il y a vraiment une dynamique bienveillante. On prend le temps de le former, de lui montrer les particularités des produits qu'il fabrique. Donc c'est super intéressant. Et du coup, en effet, on adapte un peu parfois nos façons de travailler à son besoin du moment. Et ça crée des résultats super intéressants qu'on déploie après dans les autres équipes. Donc c'est vraiment chouette.
2: Merci beaucoup.
1: On va peut-être passer aux questions dans le public, hein, s'il y en a. Sinon, moi, j'ai une question pour tous. Ah, il y a une question.
4: Ma question, elle est un peu longue. Désolée. C'est comment vous avez sensibilisé vos équipes, en fait ? Comment s'est passée l'étape de l'intégration de la personne ? Et puis, comment vous l'avez présentée ou comment elle s'est présentée à l'équipe ?
3: En fait, il y a deux volets, je pense. Il y a le volet global chez Schneider Electric où on a vraiment des valeurs fortes sur l'inclusion de toutes les diversités, que ce soit hommes-femmes, RQTH, peu importe, des horizons. Donc du coup, on a sur nos écrans très régulièrement des témoignages qui sont diffusés où on est, enfin, on montre vraiment que c'est une valeur du groupe et on encourage tous les collaborateurs à faire preuve d'inclusion sous tous les sens du terme. Notamment, j'en parlais avec certains d'entre vous, là, on a des compteurs d'heures allouées annuellement, donc 20 heures pour tous, 30 heures pour les plus de 50 ans, à distribuer pour des initiatives d'engagement citoyen et notamment le fait de passer du temps pour inclure des jeunes dans nos quotidiens. C'est pour ça qu'il faut qu'on échange nos contacts aujourd'hui aussi. Donc ça, c'est au sens large, je pense, dans le groupe Schneider Electric. Maintenant, localement, à SEA Aubenas, plus petite structure, on est 200-250, il avait fait le choix en fait, de présenter son handicap et de le partager à tous, quoi, en disant « moi je viens de l'ESAT, jusqu'à présent je fabriquais ce sous-ensemble et maintenant je suis ravie de voir que je le monte dans le produit complet ». Donc je trouve que ça a suscité de la curiosité et de la bienveillance tout de suite. Après on lui a aussi plus longtemps confié c'est pas un formateur référent, en l'occurrence elle était formatrice référente, mais c'est une genre de tutrice qui était beaucoup plus proche de lui, enfin qui avait pour mission au quotidien d'aussi surveiller ce qu'il faisait, répondre à ses besoins et tout. Et elle n'a pas été choisie au hasard, la personne qui l'a accompagnée. Donc ça crée aussi une influence sur le groupe qui crée une bulle de bienveillance et je n'ai pas eu de difficulté particulière.
2: Une autre question de ce côté ? Oui.
5: Alors là, on parle d'un groupe de 250 personnes. Mais comment ça se vulgarise auprès d'une PME ou d'une entreprise avec un ou deux salariés ? Un patron ou avec un ouvrier. Dans une entreprise limitée en personnel, est-ce que c'est transposable à une petite PME ?
6: Du coup, c'est transposable, je ne sais pas si c'est transposable à l'identique, mais pour avoir travaillé avec des personnes, des chefs d'entreprise qui sont présents dans la salle, j'ai, avec un très court effectif, d'ailleurs il était seul avec, je pense, un associé qui venait de temps en temps, oui, c'est possible d'adapter en fonction des particularités de la personne qui va être accueillie. Tout ça, encore une fois, ça dépend de la connaissance que l'on a du jeune, de ses difficultés, de la manière dont va fonctionner l'entreprise, de ses limites, de ses potentialités, mais aussi de comment on arrive à faire entendre à l'entreprise de tordre un petit peu la question de la diversité, non pas comment moi je peux m'adapter, mais aussi tordre dans le sens où qu'est-ce qu'elle va m'apporter, cette diversité ? Parce qu'elle va de toute façon apporter quelque chose, comme tu le disais, elle va apporter. Et ça, je pense qu'il faut s'en convaincre à un moment donné, même si c'est contre-intuitif, de par une forme de conditionnement sociétal, je ne sais pas. Mais en tout cas, ça va apporter quelque chose. Donc, au travers la communication, la connaissance de la personne, comment l'entreprise est organisée, jusqu'où elle peut aller, quelles sont les personnes, bon là en l'occurrence vous faites référence à un effectif réduit, mais je pense qu'au travers la communication entre les différents acteurs autour de la personne accueillie et la connaissance, encore une fois je me répète, mais de sa diversité, je pense que c'est possible, en tout cas je l'ai vu se produire cette adaptation là, cette transposition.
2: Merci beaucoup. Est-ce qu'il y a une autre question ?
7: Laurent Gaspard, directeur du Cap Emploi Drôme Ardèche. Ce n'était pas forcément une question, mais un complément. Je pense que ce n'est pas l'idée de transposition qu'il faut retenir. Parce que transposer, ça veut dire qu'on construit un modèle et qu'on le diffuse partout. Dans ces situations, on a une entreprise avec son organisation particulière, ses effectifs particuliers, sa production particulière, ses contraintes particulières. Et à côté, on a un salarié ou un futur salarié avec ses contraintes particulières. Et c'est comment on fait matcher ça. Et on trouve en règle générale des solutions individuelles. Oui, Laurent Gaspard, pardon, directeur du Cap Emploi Drôme Ardèche.
1: Dernière question. Donc moi je suis Madame Rang, coordinatrice Ulysse du lycée, et j'avais une question aussi par rapport aux avantages, on va dire, être humaine. Est-ce qu'il y a aussi des avantages financiers au niveau d'employer quelqu'un en situation de handicap? Est-ce qu'on pourra en parler clairement? Voilà, s'il vous plaît, merci.
2: Leslie Gigarel qui va répondre.
3: Du coup, à ma connaissance, on a des budgets qui nous aident, notamment pour les handicaps physiques, à adapter les postes de travail au handicap de la personne. Des EPI aussi, donc des équipements de protection individuelle qui peuvent être adaptés. On parlait de la surdité tout à l'heure, on est dans des ateliers qui sont bruyants. Donc parfois, ce n'est pas compatible en fonction du degré de surdité qu'on a. Donc on a des budgets pour ça. Ensuite, je sais qu'il existe un dispositif qui s'appelle la Pay Equity. Donc, c'est que chaque année, en tant que manager, on alloue des primes ou des augmentations individuelles ou générales à nos collaborateurs. On a une enveloppe qui est dédiée pour le rattrapage des écarts de salaire. Donc, ça va de la différence homme-femme, par exemple, à toute différence type de... Enfin, comme le travailleur handicapé, quoi. Avec des budgets donc, qui sont alloués pour ça, où on ne peut pas donner cette enveloppe n'importe comment. Il existe sans doute plein d'autres choses, mais je peux trouver la réponse et vous la donner après, si vous voulez, pour que ce soit complet.
4: Et j'aimerais savoir, c'est à partir de combien de salariés qu'on peut avoir une aide?
2: Monsieur Gaspard peut répondre, directeur de Cap Emploi.
7: Alors, il n'existe plus d'aide financière à l'entreprise pour le recrutement de salariés en situation de handicap. Ça a disparu, ça existait jusqu'à il y a 5-6 ans, ça n'existe plus. Ce qu'il existe toujours, ce sont des aides aux aménagements de postes de travail, des aides à l'intégration, hein, c'est passer le cap de la période d'essai, enfin d'une période d'essai, parce qu'on sait que... il va y avoir des besoins plus particuliers en termes de tutorat ou de choses comme ça. Il peut y avoir des aides financières au tutorat. Donc, il peut y avoir des aides, mais qui sont liées vraiment à la situation. Et il n'y a plus d'aide générale. Pour les entreprises de plus de 20, ça peut faire baisser leur contribution si elles, à la GFIP, si elles ont pas leur, répondent pas à leurs obligations d'emploi. Pour les moins de 20 salariés, ça n'existe pas, ça, puisqu'elles n'ont pas cette obligation d'emploi, d'embauche. Et par contre, elles recrutent tout autant que les plus grosses entreprises des salariés en situation de handicap. Donc oui, c'est le recrutement dans les petites entreprises est tout à fait possible.
8: Alors, la contribution... L'entreprise de plus de 20,
7: elles vont vous parler d'amende. Donc, en fait, ce n'est pas une aide, c'est une diminution de ce qu'elles considèrent comme leur amende.
9: Donc, hein. Je comprends bien, si j'ai 20 salariés, plus de 20 salariés, si je n'embauche pas une personne handicapée, j'ai une amende parce que je n'en ai pas.
7: Oui.
9: Donc, j'en embauche une pour m'éviter l'amende.
7: Si c'est l'objectif, ça ne marche pas dans la durée. Parce que la personne ne va pas rester, la situation va se dégrader. Donc, il y a eu, oui, ce type de raisonnement, mais dans la durée, ça ne tient pas, ça ne marche pas.
1: Une autre question ?
10: Je me pose la question, du coup, dans les entreprises comme ça, où il y a des quotas, quelle est la division sociale du travail entre personnes handicapées et personnes qui ne l'est pas ? Quel type de poste ils occupent ?
11: Tous.
10: Ok.
8: Dans une entreprise, elle a plus d'ouvriers, n'importe quelle entreprise, là. Plus d'employés, d'ouvriers que de cadres. Donc voilà, on retrouve après la même...
10: Mais on retrouve les mêmes pourcentages de personnes en situation de handicap et pas en fonction des différents corps à l'intérieur de l'entreprise.
8: Avec la limitation, mais qui n'est pas liée à l'entreprise, c'est au parcours de formation des personnes en situation de handicap. On sait
10: Banco.
8: Que jusqu'à il y a pas longtemps, elles accédaient peu aux études supérieures. Donc, on les retrouvait moins sur les fonctions d'encadrement. Et aujourd'hui, on a des ingénieurs, on a des RH, c'est quelque chose qui est en train de se gouverner.
10: Ok, mais donc il y a toujours une division sociale qui reste marquée.
8: Qui n'est pas liée à l'entreprise elle est liée au parcours de formation.
1: Oui, on a le baromètre AGFIP IFOP mentionne que l'embauche de personnes en situation de handicap est perçue comme une difficulté sociale construite. Et donc, effectivement, il faut qu'on travaille pour briser ces représentations hein, tous ensemble. Hein, parce que le but, c'est essayer de construire justement une image collective de compétences et d'autonomie. Parce qu'il y a encore, finalement, des freins qui sont liés simplement aux représentations. Pour conclure, je voudrais dire qu'une des ambitions phares de l'Académie de Grenoble, inscrite dans le projet académique 2026-2030, est d'accompagner chaque élève au plus près de ses besoins, dans la durée, pour lutter contre les inégalités de destin. Donc ce soir, on vous encourage tous, pour l'avenir, de développer le mentorat pour faciliter l'adaptation des jeunes à besoins particuliers. Et pour cela, on a mis un petit tableau au fond qui va permettre de s'engager peut-être entre nous, entre l'éducation nationale et le monde des professionnels. Je vais laisser le mot de la fin à Madame Mazon, la proviseure du lycée. Je vous remercie.
11: Bon, ben voilà, je pense que ce moment a été riche pour tout le monde. Donc, si vous souhaitez rester avec nous pour continuer à discuter, parce que je pense qu'on a plein de choses à se raconter, à se dire, à construire. La chef de cuisine, Madame Revertega, et son équipe vous ont préparé un beau buffet qui est en train d'être installé. Donc, ne partez pas tout de suite. Accordez-nous 30 secondes supplémentaires, s'il vous plaît. Et j'en profite donc pour remercier aussi Monsieur Angelvin d'Info RC qui couvre l'événement avec le quotidien du Dauphiné qui était là. Et Monsieur Angelvin couvre beaucoup d'événements, comme je le disais tout à l'heure, dans le milieu scolaire. Voilà, donc moi je vous remercie tous, toutes et tous, d'avoir participé à cette soirée. C'était important pour le lycée Astier, c'était une première. Je pense que le rapprochement école-entreprise, bon, moi personnellement, j'y crois et ça fait partie d'un de mes objectifs. Voilà, dans tous les cas, je vous remercie, je vous souhaite une très très belle soirée. Merci.

0: c'était l'école et l'entreprise co-architecte de l'inclusion sur InfoRC, une thématique abordée lors de cette table ronde au lycée Astier de Benin.
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3: On démarre cette revue de presse avec la presse locale à la une du Dauphiné en ce vendredi 12 juin, mise en joue à cause d'un canular. Un appel évoquant un meurtre, un déploiement policier massif pour ce qui s'avère être une fausse alerte. À Bourg-de-Péage, mercredi 10 juin, un père de famille a été victime d'un canular qui n'avait rien de drôle. Ce canular est nommé Swatting. Il témoigne dans le journal local du jour. Ma mère a été poignardée par mon père. Je suis cachée dans un placard avec mon petit frère. C'est ce message glaçant au 17 qui déclenche tout. Au téléphone, une voix jeune décrit une scène de violence extrême. Quelques minutes plus tard, une importante intervention policière se met en place, ce mercredi 10 juin à Bourg-de-Péage, dans la Drôme, au domicile d'une famille donc, qui réside sur le quai de l'Isère. Un déploiement policier massif, puis la découverte d'une fausse alerte à Bourg-de-Péage. Donc, le père de famille raconte la violence de ce canular de type swatting, puisque les policiers pointaient leur arme sur lui et son fils. À retrouver donc dans le journal local Le Dauphiné du jour. On enchaîne avec Mediapart qui titre aujourd'hui SpaceX, l'entrée en bourse de tous les records et de tous les dangers. L'entreprise spatiale fondée par Elon Musk en 2002 est cotée pour la première fois au Nasdaq à New York ce vendredi. Le nombre d'investisseurs et le montant qu'il paye pour acquérir les actions est sans précédent et sans aucun lien avec les performances actuelles et futures de la firme, nous dit Mediapart. À la une de Libération aujourd'hui, déchets plastiques, le grand enfumage, enquête dans Libé, subventions exorbitantes, pollution de l'air, risque pour les riverains. Les nouveaux incinérateurs, vantés comme vertueux, sont en réalité un scandale économique, écologique et sanitaire. On termine cette revue de presse du vendredi 12 juin avec le journal Le Monde. Climat, le seuil de 1,5 degré sera très vite dépassé, nous dit le journal. Le réchauffement dû aux activités humaines dépassera 1,5 degré par rapport à l'ère pré-industrielle autour de 2030, selon un consortium de chercheurs. Ce seuil le plus ambitieux de l'accord de Paris avait déjà été dépassé sur une seule année en 2024, mais pas encore de manière durable. Vagues de chaleur, marines, sécheresse, canicule, incendie, inondation, la hausse des températures est associée à de nombreux risques. Ces phénomènes extrêmes devraient encore se renforcer en 2026 et en 2027, d'autant que la crise climatique va se cumuler à l'arrivée de El Niño. Voilà, les scientifiques appellent donc à diminuer rapidement les effets de gaz à effet de serre pour contenir le rythme. On enchaîne avec El Niño, justement, en titre de Dieudonné et Lieutenant Nicholson.

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1: Bonjour et bienvenue dans cette chronique dédiée au CFA de l'ANAS, le CFA André Fargier de l'ANAS. Aujourd'hui, place à la gourmandise. Bonjour Nicolas.
2: Bonjour.
1: Alors tu vas nous parler, toi, puisque tu es formateur en pâtisserie au CFA, tu vas nous parler des formations proposées aux passionnés de sucré.
2: Oui. Alors vous avez au CFA de l'ANAS, on forme les jeunes pâtissiers. On a le CAP pâtissier, on a le certificat de spécialisation de pâtisserie boutique et le cuisinier en dessert de restaurant aussi. Voilà, on a trois diplômes, dont un en 2 ans et les 2 autres en 1 an seulement.
1: Alors, ce sont des formations qui permettent d'acquérir un véritable savoir-faire reconnu dans tout le milieu professionnel. On peut commencer par le CAP pâtissier. En quoi consiste ce CAP?
2: Alors, on va apprendre toutes les bases de la pâtisserie, savoir s'organiser, savoir travailler proprement, l'hygiène. On a plus de 60 bases en pâtisserie, on en a quand même un petit peu. On va apprendre à faire toutes les pâtes feuilletées, les pâtes brisées, les pâtes à choux, les pâtes levées, les croissants, les brioches, les tartes, les entremets, les... Il y en a tellement. Le chocolat, le travail du chocolat, le travail un peu du sucre aussi. Donc on va vraiment faire tout ça pendant les 2 ans.
1: Donc c'est une formation technique, artistique on peut dire aussi. Le certificat de spécialisation après le CAP, comment on peut se spécialiser?
2: Alors, il a changé cette année, donc c'est un nouveau diplôme, c'est-à-dire qu'en fin de compte, on va travailler beaucoup plus sur la finition des entremets, des tout petits entremets. On va faire des glaces, on va faire tout ce qui est des parfaits glacés qui se perdent un petit peu, les croquembouches qui est une pièce montée. Donc on va travailler beaucoup plus ces produits-là. Ils vont être capables de faire un buffet entièrement de dessert, de A à Z, avec les décors, le sucre, le chocolat, la pâte d'amande, tout.
1: Et après ces formations, quelles sont les possibilités d'emploi?
2: Alors dans la région, il y en a beaucoup, puisqu'en fin de compte, vous n'avez pas d'épicerie artisanale, vous avez les restaurants, il y a tout ce qui est saisonnier aussi, les glaciers, donc recherchent beaucoup dans le milieu. Vous avez aussi les grandes surfaces qui recherchent des pâtissiers pour fabriquer, c'est la fabrication qui n'est pas tout à fait la même. Et puis après, il y a tout ce qui est à l'étranger, puisqu'en fin de compte, on en demande beaucoup de pâtissiers français et beaucoup demandés sur la place internationale.
1: Pour conclure, que diriez-vous à un jeune qui envisage une carrière en pâtisserie?
2: Alors d'être minutieux, d'être savoir compter, parce que faut apprendre à compter, avoir du goût aussi, et d'être surtout tenace, parce que c'est quand même un métier un petit peu dur. Hein, on travaille tôt le matin, par contre on peut toujours sortir quand même, c'est pas un problème, on peut toujours avoir une vie à côté, il faut être passionné.
1: Ouais. Où peut-on se renseigner pour en savoir plus? Comment on s'inscrit?
2: Alors, vous pouvez contacter le CFA, donc avec le téléphone le 04 75 36 16 00. Et il y a aussi le site web. Et venir directement nous rencontrer sur place. Vous pouvez venir voir les profs ainsi que tout ce qui est l'équipe administrative.
1: Voilà. Merci Nicolas.
2: Merci.
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4: Aujourd'hui, dans Le bon plan, on parle d'une exposition à retrouver au Château Centre d'Art Contemporain et du Patrimoine d'Aubenas. Ça s'appelle 1677. Le château a invité l'artiste Nicolas Dauban pour une exposition conçue comme le premier chapitre d'un chantier de recherche autour des graffitis carcéraux conservés dans ses sous-sols. Le titre, 1677, reprend la date du plus ancien graffiti actuellement repéré dans le château, point de départ d'une enquête sensible et historique. Guidé par son intérêt constant pour les espaces de contrainte, les zones de résistance et les formes d'écriture clandestine, Nicolas Dauban développe ici, dans cette exposition, une démarche qui tresse création contemporaine, histoire carcérale et exploration du bâti. L'exposition présente plusieurs ensembles de pièces déjà produites par l'artiste, notamment dans le cadre de recherche et de résidence, mises en regard avec les inscriptions gravées dans la pierre du château, afin de faire résonner des récits, des gestes et des traces à travers le temps. En associant création contemporaine et archives gravées dans la pierre, il propose une lecture renouvelée de ce patrimoine. Mené en partenariat avec la chercheuse Fanny Lalande, ce projet ouvre un programme original mêlant art, sciences humaines et patrimoine, faisant du château un lieu d'étude, de création et de narration. L'exposition est visible encore tout l'été au château d'Aubenas et vous pouvez aussi en profiter pour faire une des visites insolites proposées par l'équipe. Elle s'appelle « Traces d'enfermement, de la prison à la création contemporaine ». Et c'est l'occasion notamment d'accéder au cachot du château et d'y découvrir les nombreux graffitis que l'on peut y trouver. C'est au prix d'une entrée classique et la réservation est conseillée.

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2: Le kaori, c'est un arbre géant endémique de la Nouvelle-Zélande et c'est aussi le titre du jeu dont on va vous parler aujourd'hui. Bonjour Olivier.
3: Bonjour, donc ouais, aujourd'hui je vous présente Kaori, un jeu de Charlec et illustré par Jérémy Fleury. C'est édité par Débâcle le jeu. On est face à un joli plateau avec une belle carte aérienne de la Nouvelle-Zélande. Et c'est un jeu qui va jouer de 2 à 4 joueurs, mais soyons honnêtes, il est intéressant entre 3 et 4 joueurs, c'est là où c'est sa meilleure configuration. Et c'est un jeu qu'on appelle asymétrique, parce qu'en fait on va tous avoir un rôle, une fonction, des règles de jeu et des objectifs de partie différents, en fonction de qui on va être. Notre histoire débute en Nouvelle-Zélande au 19e siècle. On a les Anglais qui débarquent et qui viennent coloniser l'île. Eux, pendant une grande partie de la partie, ils vont marquer des points en coupant les kaori, donc en coupant les arbres, jusqu'à ce que la conscience de l'Anglais évolue et qu'ils finissent par les protéger, et protéger également les kiwis. Et arrivé dans ses bagages, le possum, qui est une espèce invasive. Eux, ils vont marquer un point par possum présent sur l'île et ils vont essayer de coloniser un maximum l'île. Nous avons le joueur qui va incarner le kiwi. Donc, c'est l'espèce locale. Hein, et ils étaient déjà là. Ils aimeraient bien y rester. Mais par contre, ils souffrent de la déforestation et ils souffrent de la cohabitation avec le possum. Et nous avons la Maori, la population locale, qui, eux, vont essayer en gros de réguler un peu tout ça, de façon à ce que tout le monde puisse cohabiter de façon à peu près sereine sur l'île. Ça, c'est pour le pitch de départ. Le jeu est vraiment très bien fait, très bien édité, dans le sens où on a vraiment un plateau individuel qui est très clair, avec une petite aide de jeu qui est très claire. Parce que du coup, la particularité d'un jeu asymétrique, c'est que chaque joueur, donc l'Anglais, la Maori, le Possum ou le Kiwi, vont avoir des règles de jeu différentes. Donc des règles de déplacement, des actions différentes, des façons de compter les points différentes. Donc des fois, c'est des jeux qui sont en général réservés à un public plutôt assez averti, parce que c'est des règles un peu touffues. Et là, on a vraiment ces sensations de jeu asymétrique, mais avec une mécanique de jeu qui est vraiment accessible. C'est-à-dire qu'à partir de 10-11 ans, même pour des gens qui ne sont pas des gros joueurs, il n'y a pas de souci. En un quart d'heure, on a pris les règles en main. On se pose très peu de questions au cours de la partie, parce que les aides de jeu sont très bien rédigées. Et en un peu moins d'une heure, on va avoir une partie de jeu et qui est vraiment, vraiment intéressante, quoi.
2: Donc, tu disais tout à l'heure que c'était intéressant d'y jouer à 3 ou 4. Quand on joue à moins nombreux comme ça, est-ce que déjà il y a des. Est-ce qu'on doit incarner certaines figures en priorité, par exemple est-ce que les Maori et les Kiwis sont obligatoirement là ou...
3: En fait, il y a des configurations de jeu en fonction du nombre de joueurs. D'accord. Si on est deux, on va avoir Possum et Kiwi, et l'anglais est joué de façon mécanique. Donc à partir du moment où, enfin voilà, faut pas se leurrer, à partir du moment où le jeu génère automatiquement un troisième joueur, c'est que la mécanique n'est pas faite pour deux. Enfin voilà, de tous les jeux que vous pouvez avoir, si mécaniquement il y a un joueur qui va jouer aléatoirement parce qu'on va piocher des cartes, ou voilà, le jeu va générer une action pour lui. C'est qu'il n'est pas fait pour ça. Là, on est vraiment sur une mécanique à 3-4 joueurs, c'est très très bien, quoi. Et chose assez difficile sur ces mécaniques-là de jeu asymétrique, il est très très bien équilibré. C'est-à-dire qu'il n'y a vraiment pas de rôles qui sont plus faciles ou plus difficiles à jouer. Tout va dépendre de l'interaction avec les choix des autres joueurs.
2: Donc à chaque tour, après, on va avoir une action à réaliser, j'imagine.
3: Ouais, c'est ça. En fait, à chaque tour, on va combiner deux cartes. Une carte qui va me permettre de choisir mon initiative, c'est-à-dire que plus je joue un chiffre bas, plus je vais jouer en premier, et une carte qui va définir l'action que je vais faire. Et donc là encore, les actions sont très différentes en fonction du clan que je vais jouer. Hein. Les kiwis, eux, ils vont essayer de se protéger, ils vont essayer de faire évoluer la conscience de l'anglais, ils vont essayer de se multiplier. L'anglais, lui, va faire des routes pour se déplacer plus vite, il va couper du bois, enfin voilà. Et l'idée, c'est voilà, c'est de réussir à être plus malin que les autres en termes de stratégie, quoi.
2: Alors, je vois qu'il faut, sur la boîte, ils écrivent qu'il faut révéler son choix en même temps que les autres. Hein, ça se fait en simultané. Une fois qu'on a fait son choix d'action, on retourne chacun sa carte en
3: Exactement.
2: même temps.
3: Du coup, c'est un choix simultané. Tout le monde choisit deux cartes, une carte qui définit l'initiative, une carte qui définit l'action. Une fois que tout le monde a choisi, on révèle et on va résoudre les actions. Mais donc, effectivement, on ne peut pas s'adapter tout de suite à ce que va faire notre joueur, puisque je ne sais pas ce qu'il va faire. C'est pas vraiment du bluff, mais voilà, il va falloir essayer d'être plus malin, d'être plus tactique, de choisir un peu ses opportunités. Non, il est vraiment, vraiment très, très bien édité. Il est super joli. Enfin, là,
2: Oui.
3: on a vraiment plein de petits pions, de petits matériels en bois. Enfin, le jeu est vraiment très, très beau. Et celui-là, ça a été un de mes gros coups de cœur de cette fin d'année, Kaori.
2: Alors justement, comment ça se joue par exemple? Est-ce que tu peux nous donner un exemple d'action et de ce qui va se passer pour qu'on rentre un peu mieux dans le jeu?
3: Bah après, ça va vraiment dépendre de plein de choses. C'est-à-dire que l'anglais, lui, ses actions, c'est plutôt de se déplacer, de construire des routes et de déforester. Le kiwi, lui, ça va plutôt d'essayer de se multiplier, ce qui n'est pas facile pour lui, et d'essayer de faire évoluer la conscience de l'anglais. Parce qu'en fait, l'idée, c'est que la conscience de l'anglais va évoluer au fur et à mesure des années, jusqu'à ce qu'il arrive à un moment donné où, dans les années 50, il va se dire qu'il faut peut-être qu'il arrête de tout défoncer les Kaoris, mais qui les protège et qui protège du coup les kiwis. Donc plus sa conscience évolue vite, plus il va aider le kiwi dans sa tâche. Le possum, lui, c'est l'inverse. Il va plutôt essayer de faire agresser la conscience de l'anglais. Parce que plus l'anglais reste un bûcheron, et plus ce sera facile pour le possum de prendre la place du kiwi. Donc voilà, et ça se joue comme ça en plusieurs manches.
2: Par exemple, si l'opossum il va sur le territoire d'un kiwi, le kiwi disparaît, c'est ça? D'un coup, il y a son pion qui va remplacer l'autre, c'est un peu
3: En
2: comme ça
3: fait,
2: quoi.
3: il y a des. Simultanément, la cohabitation peut exister, mais surtout, ce qui va se passer, c'est qu'en fait, à chaque fin de. Il y a cinq manches, on va dire, et à chaque fin de manche, effectivement, les kiwis ne peuvent pas surtout rester là où il n'y a plus de forêt. Ils disparaissent s'ils n'ont plus les kaoris sur leur territoire. Et ils se font chasser également par les possums. Donc on a des échéances comme ça qui sont les fins de manche, où on sait que bah, soit il faut réussir à refaire pousser un kiwi, un kaori, pardon, soit il faut réussir à virer le possum, enfin là. Donc c'est vraiment un chouette jeu qui propose une expérience asymétrique de façon assez accessible. Et ça, c'était quelque chose d'assez rare pour l'instant.
2: Kaori se rapproche donc d'un jeu de conquête de territoire avec un mécanisme de cartes action qui sont jouées de façon simultanée, ajoutant un côté prise de risque. Il vous faudra jouer vos cartes au mieux pour prendre possession de l'île et empêcher les autres peuples de marquer trop de points, à jouer de préférence à 3 ou 4 joueurs.
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3: Du 17 au 20 juin, le parcours artistique Le Partage des Eaux accueille la Keep Company et son spectacle Compost qui célèbre en acrobatie, humour et poésie la conscience de la vie sous toutes ses formes. Un spectacle en plein air qui nous invite à regarder avec émerveillement l'environnement qui nous entoure, à découvrir en famille et sans modération dans les villages et sur la ligne de Partage des Eaux, avec au programme mardi 17 juin. Le rendez-vous, c'est à 15h30 à l'Observatoire Hubert Reeves à Mars. Le spectacle sera présenté en format

0: Un cours de 20 minutes et il sera suivi d'un atelier bombe à graines avec un médiateur du CCSTI, Centre Régional de Culture Scientifique, Technique et Industrielle. Jeudi, le rendez-vous, c'est à la Tour à Eau à Sagny-Goudoulet à 18h30 pour la présentation du spectacle en format court également. Et il sera suivi d'un atelier L'eau dans tous ses états avec Katel Lewidek, passeur du partage des eaux. Et si vous voulez voir le spectacle dans son intégralité, rendez-vous vendredi à 18h30 aux Estables ou samedi à 15h au jardin botanique de la ferme de Clastres à Sainte-Eulalie. Toutes les infos sont disponibles sur lepartagedeseaux.fr.
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0: en ce moment au cinéma.
1: Cocotte, c'est l'un des films coup de cœur du cinéma Le Navire en ce moment. Ce film raconte l'histoire d'une poule qui s'échappe d'un élevage industriel pour tenter de vivre librement. Au fil de son voyage, elle découvre différents environnements et rencontre de nombreux animaux, mais aussi des humains dont les comportements influencent son destin. Derrière cette intrigue assez simple se cache en réalité une réflexion sur la liberté, sur la vie et la place des êtres vivants dans notre société. L'un des points les plus remarquables du film est sa mise en scène. Giorgi Palfi adopte le point de vue de l'animal, ce qui permet aux spectateurs de voir le monde à travers les yeux de la poule. Les paysages sont filmés avec beaucoup de soin et la nature occupe une place centrale dans le récit. Cette approche rend l'histoire très immersive, un peu à la façon d'un documentaire animalier. Le film se distingue également par son absence presque totale de dialogue. Les émotions et les idées passent surtout par les images, les sons et les comportements des animaux. Cocotte est un film original, poétique et engagé. Il est programmé à 20h45 au cinéma Le Navire ce soir. Vous pourrez voir également ce soir Disclosure Day, c'est à 20h45, Le Vertige à 18h ou 20h45, La Bataille de Gaulle, L'Âge de Fer, c'est à 20h30, L'Objet du Délit à 18h, Scary Movie à 20h45. Michael est programmé à 20h45, La Vénus électrique à 18h et Romeria, film d'art et d'essai, est proposé à 18h. Et la Maison de l'Image propose 4 films ce week-end, notamment en plein mois du handicap. Elle posera les valises de son cinéma itinérant à l'USAS pour une séance axée sur l'accessibilité ce soir à 20h. Elle propose en effet une projection du film espagnol Sorda d'Eva Libertad Garcia, l'un des rares longs métrages récents à aborder la parentalité du point de vue d'une personne sourde en version adapté, audio-description sont renforcées, sous-titrage sourd et malentendant, traduction en direct par une interprète en langue des signes. L'association Cinescence interviendra au début de la séance sur l'accessibilité au cinéma avec une présentation des difficultés rencontrées par les spectateurs déficients sensoriels dans les salles obscures et du matériel utilisé pour leur permettre de profiter des projections à égalité avec le grand public. En effet, la Maison de l'Image se dote d'un équipement spécifique sur ses projecteurs pour proposer aux personnes en situation de handicap sensoriel d'avoir un accès aux films programmés dans des versions adaptées directement depuis leur smartphone ou leur tablette. Cet accès aux films pour tous les publics est une des priorités de la structure. L'équipe, qu'elle soit salariée ou bénévole, suivra par ailleurs une formation sur place dans l'après-midi concernant l'accueil des publics en situation de handicap. Sorda, donc, film espagnol, est programmé ce soir à l'USAS à 20h. Du côté de Tuey, c'est le film C'est quoi l'amour qui est proposé, un film français avec Laure Calamy, Vincent McCain et Lies Salem. Ce samedi, la Maison de l'Image vous donne rendez-vous à Valgorge à 21h avec Le Garçon qui faisait danser les collines. Un film qui a été programmé aux Rencontres des Cinémas d'Europe 2025. Une séance spéciale en attendant les futures Rencontres des Cinémas d'Europe. Et du côté de Valgorge ce samedi, donc juste avant, à 18h, vous pourrez voir 5 secondi, un film italien, donc à 18h pour celui-là, suivi donc à 20h30 de Le Garçon qui faisait danser les collines.
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1: « Animal boisé, c'est le titre de l'album de la semaine sur Info RC. C'est le troisième de Buck. Fidèle à son goût pour les explorations sonores, le groupe livre ici un opus foisonnant et sauvage à l'image de son identité musicale, inspiré par le cerf, l'animal qui a donné le nom à la formation. Animal boisé explore tout ce que cette figure évoque dans l'imaginaire du groupe. La puissance, la majesté, l'instinct, la communion avec les vivants. Il se compose de 9 morceaux, quelque part entre liberté du jazz et l'énergie brute du rock psychédélique. Les saxophones, le tuba, la guitare, le trombone et la batterie y dessinent des paysages sonores où se mêlent contemplation et déflagration collective. On écoute aujourd'hui le titre « Mingus Seros ».

0: Mingus Cerros du groupe Buck, à retrouver également en page d'accueil hein, de notre site internet, puisque c'est notre album de la semaine. Et si vous avez envie de voir Buck en concert, ils seront présents au festival d'Alba.
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2: Bonjour à tous et bienvenue, 10h TU midi ici à Paris, le journal sur RFI.
3: Gilles Moreau.
2: À la une de ce journal, un décollage historique à Wall Street. SpaceX fait aujourd'hui ses grands débuts en bourse, la plus importante entrée en bourse de l'histoire. L'objectif est de lever des capitaux car les activités de la firme d'Elon Musk nécessitent des investissements colossaux, nous dira dans un instant Jeanne Bartoli. Toujours beaucoup d'incertitudes entre les États-Unis et l'Iran. Téhéran ne s'est pas encore prononcé sur l'accord annoncé par Donald Trump, le président américain, qui lui évoque une signature dès ce week-end. La question migratoire domine la fin de la visite en Espagne du pape Léon XIV qui a célébré ce matin une messe à Tenerife sur l'archipel des Canaries. Football, le mondial 2026, début réussi du Mexique. Aujourd'hui, entrée en lice des deux autres pays organisateurs, les États-Unis contre le Paraguay et le Canada face à la Bosnie-Herzégovine. C'est donc le jour J pour la plus grosse introduction en bourse de l'histoire. SpaceX présente dans le spatial, l'internet par satellite ou bien encore l'IA. SpaceX donc débute sa cotation en levant 75 milliards de dollars à Wall Street, quasiment trois fois le précédent record. La firme d'Elon Musk a en outre la possibilité d'émettre plus d'actions que prévu selon la demande, ce qui ferait monter la cagnotte à 86 milliards au maximum. Jeanne Bartoli.
4: Elon Musk a longtemps retardé la décision. 24 ans après sa création, SpaceX sera coté dans quelques heures à la Bourse de New York. Objectif lever des capitaux car les activités du groupe nécessitent des investissements colossaux. Son réseau d'accès Internet par satellite Starlink est aujourd'hui rentable, mais ce n'est pas le cas de la branche aérospatiale et des lanceurs de fusées Starship. Pas le cas non plus de son activité d'IA, l'agent d'intelligence artificielle Grok, mais aussi le supercalculateur d'IA Colossus. Tous deux nécessitent encore des milliards de dollars d'investissement. Et c'est justement en vue de cette introduction en bourse que les activités d'IA ont été intégrées en février au groupe SpaceX. Alors si les investisseurs alertent sur une valorisation excessive de SpaceX comparée à son chiffre d'affaires réel, si certains s'interrogent ouvertement sur une possible bulle autour de l'IA, les analystes reconnaissent en tout cas que la demande devrait être au rendez-vous pour les actions SpaceX. 135 dollars l'action pour soutenir l'essor de l'IA, mais surtout l'incarnation d'un rêve technologique porté par Elon Musk, homme d'affaires aussi controversé qu'adulé et dont les projets suscitent toujours une attente hors norme.
2: À New York tout à l'heure, une cérémonie est organisée à Times Square au siège du Nasdaq, la bourse électronique où SpaceX sera cotée. Entre les États-Unis et l'Iran, toujours beaucoup d'incertitudes et même de confusion. Les Iraniens ont fait savoir ce matin qu'ils n'avaient pas encore tranché sur l'accord annoncé par Donald Trump pour mettre fin à la guerre, alors que le président américain a lui évoqué une signature dès ce week-end. Il se veut optimiste au point d'avoir annulé des frappes promises contre l'Iran. Selon lui, un terrain d'entente a été trouvé et son vice-président J.D. Vance pourrait très vite se rendre en Europe où aurait lieu la signature. Une solution à deux États, israéliens et palestiniens, est débattu ce vendredi à Paris, qui accueille une conférence internationale. C'est la suite d'une initiative lancée l'an dernier par la France et par l'Arabie Saoudite, avec l'espoir de mettre fin au conflit israélo-palestinien. Elle a conduit la France à reconnaître l'État de Palestine, c'était en septembre dernier. Mais sur le terrain, le morcellement du territoire palestinien et l'extension des colonies juives rendent la mise en place de cette solution très improbable. Paris compte la relancer en accueillant donc des Israéliens et des Palestiniens engagés pour la paix. Cette conférence est soutenue par les pays alliés, mais boycotté par Israël. Guylaine Delteil.
5: Yael Lerer est engagé pour la justice et l'égalité entre Israéliens et Palestiniens depuis plusieurs décennies. Et pour cette franco-israélienne, candidate de la coalition de gauche aux dernières législatives françaises, il n'y avait pas besoin d'un nouvel espace de dialogue avec d'autres militants.
6: Moi, je milite depuis plus que 40 ans. Je milite toujours avec des camarades palestiniens et on dialogue entre nous. Le dialogue fait partie intégrale de résistance aux situations coloniales. Et ce n'a jamais été un problème, c'est-à-dire les relations personnelles, C'est le plus facile.
5: Plusieurs militants israéliens et palestiniens évoquent une mascarade, une conférence qui cherche à masquer l'absence de mesures fortes visant Israël. C'est bien lui qu'il faut arriver à contraindre, estime Yael Lehrer.
6: L'urgence maintenant, c'est comment on arrête Israël, comment on arrête la politique génocidaire, comment on respecte la loi internationale. C'est qu'on ne fait pas. Et ça, c'est des vies, c'est des personnes qui sont tuées tous les jours, tous les jours. On parle des solutions, on parle des paix, on parle des dialogues. Vraiment, ça ne m'intéresse pas. C'est vraiment pour pas parler de ce qu'il faut parler. L'inaction, c'est une complicité.
5: Ces militants appellent à des sanctions et notamment à la suspension de l'accord de libre-échange entre Israël et l'Union européenne.
2: C'était Guilhem Deltay. L'armée ukrainienne a lancé une série d'attaques nocturnes de drones sur la Russie. La Russie qui fait état d'au moins 3 morts dans la région de Bryansk, frontalière de l'Ukraine. Un drone a également percuté un immeuble d'habitation dans la région du Tatarstan, dans le centre de la Russie, blessant 3 personnes. Les États-Unis ont placé la compagnie pétrolière publique cubaine sur leur liste noire des organisations sanctionnées. Washington reproche aux autorités de La Havane de détourner les ressources énergétiques de l'île. Le blocus pétrolier dure depuis le mois de janvier et se durcit encore, ce qui impacte la distribution d'aide humanitaire dont les Cubains ont tant besoin et qui complique le travail du programme alimentaire mondial, selon son représentant à Cuba, Étienne Labande.
7: Les containers, ils sortent maintenant, petit à petit. On a réussi à importer du carburant, un peu. On travaille avec le secteur privé qui importe du carburant et pour notre compte, c'est pas encore suffisant. Le vrai problème, c'est le carburant pour le pays. Ça, il n'y a toujours pas de solution. Donc, ça crée des problèmes qui créent des besoins supplémentaires pratiquement chaque jour. Là, maintenant, on est sur des coupures de courant à La Havane qui sont entre 25 et 35 heures. Donc, en fait, on ne parle même plus par jour. On a des coupures qui sont très longues. Donc ça cause des problèmes pour la conservation des aliments, ça cause des problèmes pour le pompage de l'eau, ça cause des problèmes pour les moyens de cuisson des aliments. Ça a des conséquences très directes sur la vie quotidienne de la population.
2: C'était Étienne Labande du Programme alimentaire mondial, joint par Justine Fontaine. Le pape Léon XIV achève son voyage de 7 jours en Espagne au programme un échange avec des migrants et une messe célébrée ce matin en plein air sur l'île de Tenerife, sur l'archipel des Canaries. C'est l'une des principales portes d'entrée de l'immigration illégale vers l'Europe. Nous sommes tous des migrants, a dit le pape devant les fidèles. On apprend la mort de David Hockney, l'artiste britannique, l'une des figures les plus influentes de l'art contemporain. Il est décédé hier jeudi à l'âge de 88 ans chez lui à Londres, c'est ce qu'annonce ce matin son agente. On en revient plus en détail dans RFI Midi à partir de 13h, heure de Paris. Mexico a donné hier soir le coup d'envoi du Mondial 2026 de football dans une ambiance festive. À suivre aujourd'hui à Los Angeles, le premier match de la Team USA opposé au Paraguay. Enfin, autre pays hôte, c'est le Canada. Il affronte à Toronto la Bosnie-Herzégovine. La Corée du Sud, de son côté, avait pour premier adversaire la République tchèque. Ils étaient nombreux hier à Séoul à regarder cette entrée en lice de la sélection nationale. Une Coupe du Monde brunch, comme on l'appelle, en Corée du Sud, avec des matchs commençant vers 10-11 heures, mais pas de quoi décourager les fans. Reportage de notre correspondant Celio Fioretti.
8: Plus de 6000 personnes dès le matin sur l'esplanade Gwanghwamun pour regarder sur les écrans géants des façades des immeubles cette première rencontre pour la Corée du Sud. Jongdam, corne sur la tête pour célébrer les Diables Rouges Sud-Coréen vient de finir son gimbap, rouleau de riz entouré d'algues, un bon petit déjeuner pour entamer cette Coupe du Monde avec beaucoup d'attente pour cette supportrice.
9: Je pense que notre équipe est forte et qu'elle peut obtenir un bon résultat. Et puis j'ai l'impression que ce sera la dernière grande compétition de Son Heung-min avec la sélection nationale. Rien que pour ça, je suis très enthousiaste. Je me souviens être venue ici pour la Coupe du Monde 2002 lorsque j'étais en deuxième année de primaire. Aujourd'hui, je suis revenue avec mes neveux. Ça me rappelle mon enfance et c'est assez émouvant.
8: D'autres sont venus en famille alors même que la semaine de travail et d'école n'est pas finie. Pas de problème pour Nomino, venu avec son fils.
10: Moi j'ai posé un jour de congé, je me suis absenté du travail. Mon fils de 12 ans participe aussi à ce qui est officiellement une sortie éducative, mais nous allons surtout profiter du match. J'ai posé ma journée juste pour ça.
8: Pour les Diables Rouges sud-coréens, rendez-vous la semaine prochaine pour leur deuxième match face au Mexique cette fois. C'est le Fioretti, Séoul, RFI.
2: Enfin, en France, les drapeaux sont en berne actuellement à Florence, petite ville du Gers, où se déroulent cet après-midi les obsèques de Liana, la collégienne retrouvée morte le 4 juin. Une affaire qui a beaucoup ému en France. Le principal suspect n'avait jamais été interpellé ou convoqué, malgré des plaintes et signalements pour violences sexuelles sur mineurs. Bientôt, midi 10, ici à Paris. Bonne journée sur RFI. Tout de suite, une rediffusion de 8 milliards de voisins avec Lucie Bouteloup.
11: Les voix de l'abolition se rassemblent à Paris pour le...
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Et c'est parti pour votre agenda local et culturel. On part à Aspergeock tout d'abord pour un concert éclectique pour la fin de saison au Moulinart. En conclusion à sa saison, la salle de spectacle alternative, le Moulinart, proposera ce soir une soirée concert aux notes et rythmes éclectiques avec au programme à partir de 20h30 le trio funk, ambassadeur d'un groupe venu tout droit des années 70, le hip-hop punk du groupe Pleb, puis les rythmes électro de Reska aux platines. L'entrée est à prix libre, plus une adhésion de 5€ à l'association. Les infos, c'est sur le site du Moulinart. Demain, rendez-vous à Saint-Étienne-de-Fontbellon avec la drag queen ardéchoise Cam Hugues qui dédicacera son manga Light Drag Action. Le premier manga consacré à l'univers du drag sera dédicacé par son autrice ardéchoise Cam Hugues, figure incontournable de la scène drag, et Narumi Shikmatsu, mangaka reconnu internationalement. Le rendez-vous, c'est donc ce samedi de 14h30 à 17h à l'espace culturel Leclerc de Saint-Étienne-de-Fontbellon. Et la boutique Le Point Jeu à Aubenas vous donne rendez-vous à 13h30, toujours un samedi, pour un tournoi KO Drag Magic The Gathering. Le PAF, c'est le prix de 3 boosters, donc rendez-vous à 13h30. On prend maintenant la direction de la Blachère à la Blassène. Plusieurs spectacles sont programmés ce week-end. Fromage de chèvre sauce thaï, c'est ce soir à 20h30, demain à 20h30 également, ou le 14 juin à 15h. Il s'agit d'une comédie. Vous pourrez également voir du côté du jeune public deux spectacles différents ce week-end. Ce samedi à 14h, la petite poule rousse. Ce dimanche, il est programmé à 11h. Un spectacle à voir de 1 à 5 ans, ça dure 35 minutes. Et le trésor de Clarissa, c'est ce samedi à 15h, à voir dès 3 ans.

0: Samedi, rendez-vous au domaine du Pradel. Depuis novembre 2025, les habitants et habitantes de Berg et Coiron et les artistes de la compagnie Yaraz ont cheminé ensemble à travers le territoire pour imaginer une création mêlant danse, théâtre, musique live et chant. D'atelier en rencontre, cette aventure humaine s'est construite au fil des communes de Villeneuve-de-Berg, Lussas, Saint-Germain, Saint-Jean-le-Centenier, Saint-Anthéol-de-Berg, Saint-Pons, c'est d'arbres portés par l'envie de faire ensemble. Et aujourd'hui, ils et elles sont heureux de vous partager le fruit de cette année de création, un spectacle vivant, joyeux et profondément collectif. Ça s'appelle Igné-on, avec au programme une déambulation dansée et musicale sur la voie verte, un spectacle vivant, festif et accessible, un moment de rencontre entre élus, habitants et artistes. C'est donc ce samedi 13 juin au domaine du Pradel. Rendez-vous à 20h. La ferme de l'Hérole à Lantillère ouvre ses portes ce samedi à partir de 15h30 et jusqu'à 19h au programme visite de la ferme, rencontre avec les chèvres, dégustation et vente de fromage, c'est gratuit. Et puis pour les gourmands, des crêpes au lait de chèvre sont fabriquées et vendues sur place pour le goûter. Donc c'est le rendez-vous, c'est 1 l'Eladé, la ferme de l'Hérole, c'est à Lantillère. Festival électro à Vals-les-Bains ce samedi, l'association Festi Ardèche organise la première édition de l'Ardèche Électronique Festival. L'événement accueille 8 artistes sur scène, dont 2 de renommée internationale. Les organisateurs sont prêts à recevoir 3000 personnes. Ça se passera dans le parc municipal de Vals-les-Bains. Voilà pour terminer cet agenda local et culturel sur Info RC. Merci d'avoir suivi avec nous. Vous pouvez retrouver toutes ces infos également en ligne en page d'accueil de notre site internet. 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
0: Et on écoute La Femme maintenant avec le titre Disconnection.

0: Merci Sacha Michel Jarrère pour cet éclairage.
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3: Cette semaine sur InfoRC, on vous emmène au Centre de santé sexuelle d'Aubenas. Nous y avons suivi une classe du collège Roca.
4: Thèse de dépistage, on fait ici aussi. C'est quoi des thèses de dépistage ?
5: Oui.
6: On a les infections sexuellement transmissibles.
4: On dépiste les infections sexuellement transmissibles. Bravo, ouais, c'est ça. Lesquelles ? Oui.
6: Les MST.
4: Alors, c'est la même chose.
6: Ah.
4: Hein ? Infection. Alors, infection, la différence, elle est subtile, hein, la différence entre IST et MST. MST, c'est maladie sexuellement transmise. Une maladie, c'est quand on a des symptômes, c'est quand ça se voit. En fait, l'IST, c'est quand on est infecté dans son corps et des fois, on ne le sait pas parce qu'on n'a pas de symptômes, en fait. Et il y a des infections sexuellement transmises, notamment les chlamydiés, qui ne donnent absolument pas de symptômes. Ça veut dire qu'on a la bactérie en soi, mais on ne le sait pas. D'accord ? Donc, c'est pour ça que quand on pense avoir pris un risque au moment d'un rapport sexuel, eh ben, c'est hyper important de venir pour avoir une ordonnance pour un test de dépistage. Je dis ça parce qu'ici, on ne fait pas la prise de sang et on ne fait pas les tests. Vous venez pour obtenir une ordonnance avec laquelle vous irez au laboratoire. Très souvent, c'est le laboratoire qui se trouve en face de l'hôpital, SYNLAB, parce que c'est avec eux qu'on travaille. Et en fait, avec cette ordonnance, vous aurez également, comme tout ce qu'on fait ici, la gratuité et l'anonymat de votre demande.
3: Le centre de santé sexuelle peut accueillir tous les jeunes qui le souhaitent, quel que soit leur genre, et ce gratuitement et anonymement. Que ce soit pour un test de dépistage, comme on vient de l'entendre, pour une prescription d'un contraceptif, pour une IVG ou pour simplement se renseigner, il se situe 15 avenue de Sierre à Aubenas. Si vous souhaitez écouter l'émission dans son intégralité, vous y retrouverez plein d'infos intéressantes sur ce que propose ce lieu, comment se passe une IVG ou un dépistage, quel contraceptif existe. L'émission sera diffusée samedi à 15h sur nos ondes. Elle est également disponible en podcast, rubrique Collège Roca. On écoute La Yegrosse.

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3: Bonjour, le livre que j'ai décidé de vous présenter est Captive, le 3e tome de la trilogie Lana Bloom, de l'auteur Fabien Clavel. Ce livre est un roman d'aventure. Les thèmes abordés sont les relations parents-enfants, l'espionnage, les dangers d'une secte et leurs techniques d'embrigadement. Dans ce roman, on découvre Lana, une adolescente qui n'est pas ravie de devoir passer ses vacances d'été avec son père, dans un camp de vacances en Lozère, au milieu de nulle part. En arrivant, elle trouve ce camp un peu douteux, les résidents ont des attitudes étranges et le responsable est vraiment louche. Avec Ophélie, une autre adolescente rebelle, elle va chercher un moyen de s'évader de ce qui va se révéler être une secte. Mais y arriveront-elles ? J'ai aimé ce livre car l'histoire est dynamique, on n'a pas le temps de s'ennuyer, car il y a toujours de l'action. Parfois, certaines scènes ne m'ont pas paru crédibles, mais dans l'ensemble, on passe un bon moment de lecture. Je recommande ce livre à tout bon lecteur ayant soif d'aventure. Merci de m'avoir écouté, au revoir.

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0: Et bonjour à toutes et à tous, aujourd'hui je suis avec Aude, bonjour.
1: Bonjour Colline.
0: Aude, tu es autrice, compositrice et interprète. Tu as récemment enregistré un premier album dans les studios de Léo Burguière à Alba-la-Romaine. Ça s'appelle Texture, il est sorti le 21 mars dernier. Et il y a quelques semaines d'ailleurs, on l'a élu album de la semaine sur la radio Info RC. Et tu es aujourd'hui notre invitée sur le 88.6. Pour t'introduire en musique, on écoute le morceau éponyme Texture.
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0: Texture. C'est le morceau inaugural de l'album du même nom, composé et interprété par toi-même, Odd. Est-ce que tu as envie de nous parler de ce morceau ?
1: Déjà, c'est un morceau que à la voix. Il n'y a pas d'instrument de musique, c'est que ma voix qui fait la base, enfin tout dans la chanson. Et en fait, j'ai commencé à l'écrire quand j'étais à Barcelone. C'est un des morceaux que j'ai écrit en plusieurs fois. Il s'appelle Textura, d'ailleurs. J'ai commencé à l'écrire parce que j'ai eu le Covid et puis j'avais plus de goût dans la bouche. Et puis je me suis rendu compte que la seule chose qui me restait des aliments, c'était la texture. J'ai trouvé ça hyper agréable et hyper intéressant finalement à un moment donné d'avoir plus que la texture. Et en fait, c'est parti de là, la texture. Après, je me suis rendu compte qu'il y avait plein d'autres significations de ce mot. Et quand j'ai cherché le titre de l'album, eh bien, c'est ça qui est venu.
0: Oui, sur la pochette de l'album, il y a plusieurs définitions qui sont écrites. C'est quoi les définitions que tu as écrites sur cette pochette ?
1: Alors, les définitions que j'ai écrites, c'est celles que j'ai. C'est pas moi qui les ai créées. Quand je me suis dit, tiens, je vais appeler cet album Texture, je me suis dit, ouais, mais tiens, ça veut dire quoi en fait, texture ? Parce que moi, je mets un sens à ça, mais est-ce que c'est vraiment ça, finalement ? Et puis, je suis allée chercher, ça doit être ce qu'il y a dans le Larousse, enfin voilà. C'est des définitions que j'ai trouvées sur Internet. Et en fait, enfin, je sais pas, j'ai envie de dire aussi pourquoi j'ai appelé cet album Texture, parce qu'en fait, il y a eu quand même une jeunesse, c'était assez intéressant. Au début, je devais l'appeler Chemin. Donc voilà, quand j'ai commencé à travailler dessus, je me suis dit, tiens, il va s'appeler Chemin, parce que pour moi, c'était un aboutissement de tout un chemin. Puis je trouvais ça un peu bateau quand même, il n'y avait rien d'autre qui venait. Et puis c'est juste au moment où il a été vraiment fini, où toute la partie musicale, elle a été vraiment finie, où on a mis tous les morceaux les uns après les autres, et on s'est rendu compte avec Léo qu'en fait, il y avait une vraie histoire. Et là, ça a été d'une évidence. Et je me suis dit, mais non, en fait, Chemin, ça, c'est pas du tout ça. Il s'appelle Texture. Et en plus, la chanson s'appelait Textura. Et oui, ça avait vraiment du sens.
0: Oui, elle s'appelle Textura. Elle est en français et en espagnol. Parce que tu puises aussi beaucoup de ton inspiration dans les voyages que tu as faits. Est-ce que tu as envie de nous parler de comment s'entremêlent ces sources d'inspiration pour toi ?
1: Alors, j'ai beaucoup voyagé. Enfin, il y a déjà un petit moment, quand même, quand j'étais plus jeune, en Amérique du Sud. L'Amérique du Sud, ça m'inspire beaucoup. C'est des musiques que j'aime beaucoup. C'est des textes aussi qui sont très intéressants. Enfin, quand je joue en concert, je fais quelques chansons de reprise de Toto la Mampocina ou des Facundo Cabral, qui sont des personnes qui ont écrit des textes magnifiques sur la liberté notamment. Puis j'ai aussi habité, juste avant d'atterrir en Ardèche, j'ai habité à Barcelone. Pendant un an et demi, avec 18 personnes du monde entier, dont beaucoup d'Amérique latine. Et c'est un peu là où a germé ma musique aussi. J'ai eu envie de chanter, d'écrire en espagnol. Alors c'est un espagnol c'est mon espagnol. Moi, je ne l'ai jamais appris à l'école, je l'ai appris en parlant avec les gens dans la rue. Et c'est pas un espagnol académique, c'est ce que j'ai envie de dire avec cette langue qui n'est pas ma langue native. Et en fait, j'aime bien que des fois, ce soit juste des choses peut-être pas très académiques, mais qui, à moi, me parlent.
0: C'est un morceau qui parle de frontières, de systèmes obsolètes. C'est quoi ce système obsolète ? Alors, c'est le côté poétique, c'est que ça évoque plein de choses. Est-ce que tu as envie de nous en dire plus ou alors de laisser plutôt cette dimension poétique ?
1: Je pense que c'est mieux de laisser la dimension poétique, mais en même temps, pour moi, le système obsolète, c'est ce qu'on vit en ce moment. Enfin, il y a tellement de choses qui sont... pour moi, on marche sur la tête, notre système marche sur la tête, et je me dis qu'il faudrait plutôt tout recommencer au début, parce qu'on essaye d'entretenir un truc qui ne fonctionne pas vraiment, quoi, et qui est en train de creuser des différences entre les hommes et les femmes, entre les riches et les pauvres, entre le nord et le sud, entre plein d'endroits... Ça vient rajouter encore des frontières alors qu'il y en a déjà suffisamment. Et moi, j'aime pas les frontières.
0: Mais dans ce morceau, tu disais qu'il n'y a que ta voix, donc il n'y a pas d'instrument. Toi, tu as un instrument de prédilection qui est la clarinette. Est-ce que tu as envie de nous raconter l'histoire de ta relation avec cet instrument et peut-être nous dire aussi les morceaux sur lesquels on le retrouve dans l'album Texture ?
1: Alors, la clarinette, c'est un peu ma compagne depuis que j'ai 10 ans, avec des histoires d'amour et de désamour, forcément, parce que quand ça dure longtemps, c'est pas toujours linéaire. Et en fait, j'ai commencé à jouer de la clarinette à 9 ans. J'avais écouté Pierre et le Loup et j'écoutais le basson qui m'a beaucoup... Enfin, qui m'avait attirée. Et puis j'ai dit à mes parents, ouais, moi, je joue du basson. Et On a été voir à l'école de musique et en fait, on a dit, mais non, le basson, c'est pour les garçons. Et je crois que c'est surtout, ils n'avaient pas de prof de basson parce que ce n'était pas un instrument très, très utilisé non plus. Et du coup, on m'a mis une clarinette dans les mains. J'ai fait le conservatoire. Et puis bon, après l'adolescence, j'ai un peu laissé. Et puis vers 20, je ne sais plus, la vingtaine, je suis partie en Martinique. Et je me suis dit, je ne sais pas pourquoi, j'ai pris ma clarinette dans mes bagages, alors que j'en jouais plus depuis très longtemps. Et en fait, je suis arrivée là-bas, et en fait, la clarinette, c'est un des instruments phares de la musique traditionnelle de là-bas. Et j'ai commencé à apprendre à jouer de mon instrument, mais à l'oreille. Et en plus, sur le devant de la scène, parce que c'était un instrument important là-bas. Et on a eu un groupe où on reprenait de la musique traditionnelle de là-bas, on était une douzaine, et c'était super chouette. Et depuis ce temps-là, j'ai un rapport un peu plus décomplexé avec mon instrument.
0: Un autre instrument qu'on retrouve dans ta musique, on peut parler d'instrument, c'est ta voix. Tu dis l'avoir découvert dans des chœurs de femmes. C'est quoi des chœurs de femmes ?
1: Alors en fait, jusqu'à il y a 5 ou 6 ans, ma voix me faisait peur. Je pensais que je chantais faux. D'ailleurs, peut-être que je chante toujours faux des fois dans certains registres, hein, c'est sûr. Et avec des copines, avec une copine qui était chanteuse notamment, on s'est mis à faire des circles sons, qu'on appelle ça. Ça commençait un peu à se développer pas mal en ce moment. Et en fait, c'est des endroits où on s'amuse avec notre voix et où il n'y a pas besoin de technicité hyper importante. Et en fait, moi, ça m'a permis de prendre confiance en ma voix et puis de me rendre compte que je pouvais vraiment m'amuser avec. Voilà, et j'ai continué comme ça à participer à des chœurs de femmes où on chantait des choses qui nous font du bien, mais plutôt dans l'impro en fait. Moi j'aime bien utiliser ma voix et ma clarinette plutôt dans l'impro, aussi peut-être parce que ça me permet de pas trop aller dans la technique. mais c'est aussi parce qu'avec l'impro j'arrive à... Ce que j'aime bien, c'est exprimer des émotions, que ce soit avec ma voix ou avec ma clarinette. C'est ça que je recherche plus que la technique, en fait.
0: Et l'album Texture, qu'on explore aujourd'hui, tu l'as enregistré dans les studios de Léo Burguière, à Alba-la-Romaine. Qui est Léo Burguière ?
1: Alors, Léo Burguière, c'est un des musiciens des Ogres de Barbac. C'est le petit dernier, qui a monté son studio à Alba il y a 2 ans, je crois, parce qu'en fait, ils ont leur maison de disque qui est là-bas, avec de la place pour faire un peu de musique. Et Léo, il s'est installé là il y a 2 ans. Et quand il s'est installé, il a mis une petite annonce en disant « Oui, moi, je propose d'accompagner des artistes sur les arrangements de leurs chansons. » Et du coup, je lui ai écrit, j'ai envoyé mes chansons et je lui ai dit « Bah oui, mais moi, je veux bien que tu m'accompagnes. » C'est parti de ça. Et en fait, c'est parti... Moi, j'avais juste envie d'avoir une démo comme ça pour aller chercher des dates pour faire des concerts. Et en fait, entre l'idée de départ, qui était d'avoir juste une démo, et l'objet final, ça dépassait un peu mes espérances. Enfin, d'ailleurs, je n'avais pas trop d'espérance, mais on a vraiment fait un travail de pro. J'ai été accompagnée vraiment par des gens super. Je suis très contente du résultat. Donc Léo, il a fait toute la partie arrangement. C'est avec lui que j'ai enregistré en studio. C'est lui qui a mixé. Puis j'ai continué aussi un peu à travailler avec lui sur la version concert. Il m'accompagne un peu là-dessus aussi.
0: Et ben, je propose qu'on continue d'explorer l'album avec le morceau « Je virevolte » que vous avez donc créé ensemble.
1: Alors, moi j'ai créé tous les morceaux.
0: Oui.
1: Et lui, il les a améliorés en fait.
0: Ok.
1: Et sur ce morceau-là, j'en parlerai un petit peu après l'écoute. En tout cas, lui, il a rajouté toute une partie hyper intéressante qui est toute la partie batterie et guitare électrique qui lui donne vraiment, je trouve... un aspect un peu rock, un peu underground, on dit, je sais pas. En tout cas, j'aime bien l'énergie que ça apporte à ce morceau-là.

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0: Le Virevolte, c'est un extrait de l'album Texture de Odd qu'on a la chance d'avoir aujourd'hui dans nos studios, retour dans les studios de la radio Info RC. Alors ce morceau, tu voulais nous en dire plus tout à l'heure ?
1: Ouais, ce morceau, en fait, il est assez particulier parce que je l'ai écrit... J'étais partie marcher 12 jours en Catalogne sur le chemin de Saint-Jacques, toute seule. Puis un soir, dans une auberge, j'arrivais pas à dormir, enfin vraiment... C'était une nuit blanche. Et là, j'ai sorti mon téléphone et puis je l'ai mis sur enregistreur. Et j'ai sorti tout le texte, là, mais d'une traite, en fait. Et je crois que j'ai dû modifier un ou deux mots, enfin, juste des conjugaisons qui n'étaient pas... À 3h du mat', elles n'étaient pas... Et en fait, à la base, cette chanson, je l'avais montée avec l'enregistrement original de ce qu'il y avait dans mon téléphone. Et puis pour le CD, ça allait pas, la qualité était quand même pas géniale, donc je l'ai réenregistré à la voix. Et au montage, au mastering, donc Choco, celui qui a masterisé l'album, il m'a rajouté un effet qui fait que vraiment ça fait un peu comme si c'était enregistré. Enfin,
0: oui, on retrouve le côté enregistré.
1: Ouais. Et du coup, j'aime bien ce côté-là aussi. Moi, quand je l'écoute, je me revois là dans ma nuit blanche. Voilà.
0: Je virevolte. Oui, parce que tu as été accompagnée par Léo Burguière, qui joue de la batterie sur ce morceau.
1: Alors, sur ce morceau, il joue la batterie et la guitare électrique.
0: Et ouais. Tu as été aussi accompagnée, donc tu en parlais à l'instant, pour la masterisation, par...
1: Par Franck Choco-Rivoire.
0: Ok.
1: Qui est quelqu'un qui masterise plein de gens déjà très connus, donc... et qui font plein de chouettes trucs, donc j'ai été assez honorée aussi qu'ils veuillent bien faire mon mastering.
0: Ça veut dire quoi, masteriser ?
1: Alors, en vrai, moi, je sais, c'est la touche finale, c'est comment tout le son de l'album, il est harmonisé, c'est comment la qualité de la voix, elle va ressortir un peu, enfin, c'est un travail qui est plutôt derrière des machines, et qui fait qu'en fait, ça donne la cohérence de sonore, en fait, à l'album. Je peux pas trop en dire plus, parce que pour moi, c'est déjà très technique. Mais en fait, ce qui est chouette de voir, c'est quand on donne les morceaux finis à Franck qui va les masteriser et qu'on écoute après ce qu'il en a fait, il y a vraiment une différence de timbre, de voix, de chaleur, enfin voilà.
0: Et là, tu lui avais dit que tu l'avais d'abord enregistré sur ton téléphone pour qu'il ajoute cette touche-là ?
1: Eh ben non, c'est lui-même qui a écouté le morceau et il s'est dit, tiens, en fait, là, je rajouterais bien un truc comme ça. Et ça collait exactement avec...
0: Incroyable.
1: Ouais.
0: Et c'est le moment de parler de Sam Burguière, un autre membre du groupe des Ogres de Barbac, le frère de Léo, je présume, avec qui tu as aussi collaboré pour la création de cet opus. Le morceau Respira est un featuring avec lui.

0: C'était un extrait de Respira, un titre de l'album Texture, dont tu es l'autrice-compositrice, Aude. J'ai dû le couper parce qu'on est en train de dépasser le temps dédié à la vagabonde sur le 88.6. Mais peut-être que tu peux nous dire quelle est la participation de Sam Burger dans ce morceau.
1: Alors Sam, il a joué du charango, un petit instrument à cordes type guitare qui vient d'Amérique latine, sauf que la caisse de résonance, c'est arrondi et puis c'est fait avec la carapace, je crois, d'un animal de là-bas. Il me semble que c'est ça. Et en tout cas, ça donne une sonorité bien latino-américaine, puisque cette chanson, elle nous faisait voyager. Il y a un peu d'Inde dedans, il y a un peu d'Amérique latine. Et quand on l'a travaillé avec Léo, un jour, il me dit « Mais oui, mais ce serait super que mon frère il joue du charango dessus, comme ça. » Ça rajoute encore une petite touche d'ailleurs.
0: Respira, c'est la quatrième chanson de l'album. C'est un peu le cœur de l'album, puisque il y a sept morceaux, c'est ça ?
1: Ouais, il y a sept morceaux.
0: Et pour continuer sur l'équipe qui t'a accompagné pendant cette création de l'album, il y a aussi la pochette de l'album. On parlait tout à l'heure des définitions qui figurent. Le visuel est très beau et il a été réalisé par Frédéric Stittel. Comment ça s'est passé pour la création de cette pochette ?
1: Donc Frédéric Stittel, c'est une graphiste qui est à Alba la Romaine. Et moi, j'avais à cœur de travailler avec des femmes, enfin d'essayer au maximum de travailler avec des femmes, parce que c'est important pour moi qu'on ait de plus en plus de place dans la création artistique. Et du coup, je suis allée la voir et je lui ai demandé si elle voulait bien faire la pochette de mon album. Et en fait, ça s'est fait en plusieurs phases. Je lui ai apporté plein de choses, plein d'éléments. Elle a écouté ma musique, je lui ai apporté des dessins, je lui ai montré des choses qui m'inspiraient. Et puis on est parti sur cette histoire de volcan, parce que le volcan, c'est aussi important dans ma vie. J'ai deux chansons qui parlent aussi du volcan. Moi, j'ai habité beaucoup dans des régions volcaniques et c'est une énergie qui me parle beaucoup. Et voilà, on a tissé entre le volcan, entre des textures, entre des couleurs.
0: Dans l'album, il y a deux chansons autour du volcan, Au sommet du volcan et Shoot de love, déclaration d'amour à un volcan. On ne pourra pas les écouter aujourd'hui, mais en tout cas, invitation à aller les découvrir. On peut les trouver sur SoundCloud.
1: Alors sur SoundCloud, sur Spotify, sur Deezer, sur YouTube, sur Apple Music, partout.
0: Là, j'ai la pochette de l'album sous les yeux et il y a écrit ton nom d'artiste en grand. Ça s'écrit ODE.
1: Oui.
0: Ton vrai nom, c'est Aude Valentin.
1: Oui.
0: Ça va, c'était pas un secret ?
1: Non.
0: Ok, bon, super. Et avant qu'on termine cette interview, est-ce que tu as envie de rajouter quelque chose ?
1: Bah oui, je veux bien dire que là, en fait, ce que je suis en train de développer maintenant, bah, c'est de pouvoir produire ma musique en concert. C'est là-dessus que je travaille. Parce qu'en fait, pour réaliser cet album, j'ai fait un crowdfunding, on appelle ça. Et il y a 75 personnes qui ont participé et qui m'ont permis de réaliser ça. Et en fait, j'avais aussi envie de les remercier là, à chaque fois que je présente l'album, parce que c'est grâce à eux qu'il existe. Sinon, j'aurais pas pu. Et puis, je propose aussi de faire des concerts chez l'habitant, parce que ma musique, elle s'écoute beaucoup. Mes concerts, ça peut être assez intimiste. Et j'aime bien jouer dans des endroits comme ça, où je vais chez les gens. Donc, s'il y a des personnes qui sont intéressées, ben, faut pas hésiter à me contacter.
0: C'est l'occasion de dire que les morceaux de cet album, on les retrouve aussi sur le 88.6. On les diffuse régulièrement depuis que ça a été notre album de la semaine. Donc, vous pouvez aussi rester sur les ondes pour découvrir ta musique. On va conclure en musique avec un morceau que tu as choisi qui s'appelle Tango Therapy. Est-ce que tu as envie de nous en dire deux mots avant qu'on termine là-dessus ?
1: Bah dans Tango Therapy, donc il y a Léo qui a rajouté du bandoneon pour lui donner un petit aspect argentin, parce que ça s'appelle Tango Therapy. Moi, j'aime bien l'écouter parce que en fait, je trouve que quand il y a la clarinette qui arrive, il m'emporte vraiment ce morceau. Et je trouvais que pour finir, c'était pas mal de se laisser emporter par le son de la clarinette.

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1: C'était Tangothérapie pour terminer cette édition de La Vagabonde en présence de l'autrice-compositrice Aude. Merci d'être venue dans nos studios et nous parler de cet album.
2: Merci Colline.
1: Et l'émission est à réécouter sur le site internet www.inforc.fr sur La Vagabonde.
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2: 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Une nouvelle formation vous est proposée par l'association La Fougue. Accompagner, s'accompagner, soutenir, se soutenir, formation et exploration, corps social et corps somatique dans les pratiques d'accompagnement. Elle se tiendra du 17 au 19 septembre 2026 à Saint-Étienne de Fontbellon. C'est donc La Fougue, l'association d'éducation populaire, qui porte cette proposition et les inscriptions sont ouvertes jusqu'au 17 juillet. La formation sera animée par Claire Deboeuf de l'asso Culture, danseuse et éducatrice somatique, et par Francesca Carlacini de l'association La Fougue, intervenante en organisation collective, transformation des conflits et des mécanismes d'oppression. Elle est donc à destination de toute personne étant dans une posture d'accompagnement au sens large, que ce soit dans le champ éducatif, social, médical, psychologique, dans un cadre professionnel, bénévole ou d'autres cadres informels. Pas de prérequis demandés pour les pratiques corporelles. Ça se passera en résidentiel, c'est-à-dire que l'hébergement sur place et la vie collective font partie des intentions pédagogiques. Et ça se passera au Moulin d'Ozon, à Saint-Étienne de Fontbellon. Côté critères pour

Bénéficier de cette formation, 6 places seront réservées pour les financements par la formation professionnelle, puisque c'est une formation certifiée Calliope, et 6 places seront conservées pour des personnes hors formation professionnelle, avec un tarif fourchette entre 120 et 350 euros. Concrètement, dans cette formation, vous apprendrez à partir d'explorations somatiques, de mise en mouvement, de jeux articulés avec des temps d'échange et des apports théoriques. Vous serez invité à interroger votre posture en tant que personne qui accompagne. Disponibilité, présence, limite, écoute, intuition, ajustement, questionnement, etc. Le corps est abordé dans sa double dimension, d'abord le corps somatique, lieu du vécu sensible, des perceptions fines, de l'intuition, du mouvement et de l'expression singulière, et le corps social, façonné par les normes, attentes et représentations qui influencent nos façons d'être, de réagir et d'accompagner. 3 jours qui offrent un espace pour expérimenter, observer et mettre en mots ce qui se joue dans la relation d'accompagnement. À travers le guidage, le fait d'être guidé et la posture de témoin, la proposition est d'explorer de nouveaux chemins pour soutenir sa présence dans le geste d'accompagner. Une formation de 3 jours, du 17 au 19 septembre, au Moulin d'Ozon à Saint-Étienne-de-Fontbellon. Et c'est donc une formation proposée par La Fougue et animée par Claire Deboeuf de l'association Culture et Francesca Carlacini de l'association La Fougue. Pour plus de renseignements, lafougue@riseup.net. Vous avez jusqu'au 17 juillet pour vous inscrire.

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1: Et on part au château de Bannes pour ce bon plan avec Voix Animal Festival, un événement au cœur des vestiges du château de Bannes, 100% animaliste, conférences, ateliers, artisans, cuisine végétale, exposition, projection, concerts et spectacles de feu seront au programme de cette journée. Plusieurs artistes sont programmés, notamment Maya Pao, ce sera à 15h30 avec sa Soul Folk, Zuluzbek Band que l'on va écouter dans quelques minutes avec sa musique trad franco-digano-irlandaise, ce sera à 20h30. Un spectacle jonglerie et spectacle de feu à 22h30 avec Elflo, et à 23h c'est Digisnik qui prendra le relais avec son électro-swing. Voix Animal Festival, c'est donc à Bannes ce samedi, toute la journée dans l'adorable petit village de Bannes à l'ambiance Cévenol. Le site du festival est donc atypique, hein, il est perché à 307 mètres sur un piton rocheux et il s'agit des vestiges d'un château fort avec une incroyable vue panoramique. Ça vaut le détour rien que pour le paysage et bien sûr pour toutes les animations qui sont proposées ce samedi 13 juin à Bannes. On écoute donc Zuluzbek Band à retrouver à 20h30 en concert à l'occasion de ce festival Voix Animale.

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2: Vous écoutez bien Radio France Internationale, il est midi en temps universel, 2 heures de plus ici à Paris. Et c'est l'heure d'un nouveau journal. Bonjour Charlotte Hydrac.
3: Bonjour. Oui, non, peut-être. Faut-il croire à un accord entre les États-Unis et l'Iran ? Donald Trump annonce une nouvelle fois une signature imminente pour mettre fin à la guerre. Téhéran indique ne pas avoir tranché. Les marchés, en tout cas, sont optimistes.
2: Parallèlement, Wall Street se prépare à une entrée astronomique.
3: Avec l'introduction en bourse de SpaceX, une opération de tous les superlatifs pour le groupe d'Elon Musk entre fusées, IA et Internet par satellite, des activités pas toujours rentable. Autour du Canada et des États-Unis de se lancer dans le mondial de foot après le Mexique qui a débuté en beauté avec une première victoire à domicile, c'était la fiesta, victoire aussi de la Corée du Sud. On refait le match dans le journal des sports dans un petit quart d'heure.
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3: À suivre aussi un quotidien sous les drones à Kharkiv, reportage dans la deuxième ville d'Ukraine. Les obsèques de la jeune Liana en France, le principal suspect dans sa mort était connu jusqu'aux États-Unis. Et puis des piscines bleues, des routes violette ou des arbres orange, le peintre britannique David Hockney est décédé à l'âge de 88 ans. Il laisse une œuvre toute en couleur.
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2: Décollage historique imminent pour SpaceX à Wall Street. Le groupe d'Elon Musk s'apprête donc à entrer en bourse.
3: L'entreprise rassemble les activités aérospatiales, l'internet par satellite avec Starlink ou encore l'activité d'intelligence artificielle. L'objectif pour le groupe, c'est de lever 75 milliards de dollars pour une valorisation attendue à 1765 milliards de dollars. On parle là de la plus importante introduction en bourse de l'histoire, colossale, mirobolante, du jamais vu. Jeanne Bartoli, de quoi soulever aussi quelques doutes, mais cette opération boursière, elle est finalement à l'image des projets d'Elon Musk.
5: Oui, Elon Musk, Charlotte, c'est un peu l'homme qui gagne des milliards en perdant des milliards. Ses activités aérospatiales ne sont pas encore rentables, mais qu'importe, car Elon Musk vend un projet fou, presque de la science-fiction. Une base sur la Lune, un atterrissage sur Mars d'ici 2030 pour établir une colonie d'un million d'habitants. Et pour financer ses projets, eh bien, il faut attirer les investisseurs. Et pour cela, Elon Musk sort désormais la carte de l'IA. En février dernier, la société d'intelligence artificielle XAI a été intégrée dans SpaceX. De quoi rendre, Charlotte, cette introduction en bourse plus attirante en vue des perspectives de croissance du secteur. Mais la force d'Elon Musk, c'est bien son nom, presque une marque à lui tout seul, synonyme de projet futuriste. Et qu'importe si cela prend du temps. Avant 2020, le constructeur de voitures électriques Tesla a ainsi accumulé des pertes presque chaque année depuis sa création. Elon Musk, qui parvient même à faire oublier ses échecs, et il y en a ces méga-tunnels urbains vantés comme la solution face aux embouteillages. Le seul projet à avoir vu le jour est à Las Vegas, ou encore son projet Neuralink visant à permettre de contrôler un jour un ordinateur par la pensée.
3: Un jour peut-être, Jeanne Bartoli. On suivra donc l'ouverture de Wall Street tout à l'heure. Ailleurs en Asie et en Europe, les bourses sont dans le vert ce vendredi. Optimiste quant à un accord entre les États-Unis et l'Iran. Un très bon accord, je cite, annoncé par le président américain pour mettre fin à la guerre. Donald Trump évoque une probable signature dans les prochains jours. Prudence, hein, tout de même, le président américain a plusieurs fois soufflé le chaud et le froid et promis un accord imminent une quarantaine de fois déjà. Téhéran indique aujourd'hui ne pas avoir tranché sur un éventuel accord, mais selon un média d'État, la question du programme nucléaire iranien devrait être abordée dans des négociations à venir. Alors, faut-il croire ou pas à un accord à la fin du conflit ? Réponse de Robert Malley, ancien envoyé spécial pour l'Iran du président américain Joe Biden et actuel directeur du programme Moyen-Orient à l'International Crisis Group.
6: C'est vraiment un sentiment de déjà-vu et chaque fois qu'on le revoit, c'est plus absurde, c'est plus, parfois c'est plus tragique, c'est plus dangereux. Il semblerait, mais là je le dis avec beaucoup de précaution, il semblerait que cette fois-ci on soit vraiment à quelques centimètres de la ligne d'arrivée. Ces derniers centimètres, surtout avec le président actuel à la Maison-Blanche, sont souvent très difficiles, mais on semblerait y arriver. Le président veut cesser cette guerre. L'Iran, d'après ce qu'on dit, ça fait longtemps qu'ils ont accepté plus ou moins c'était ébauche d'accord. Maintenant, évidemment, il y a un manque de confiance totale. Donc, j'imagine qu'en Iran, ils sont en train de débattre. Est-ce que c'est un piège? Est-ce qu'on peut lui faire confiance? Mais j'ai l'impression, je le dis avec, encore une fois avec précaution, qu'on va y arriver.
3: L'impression de Robert Malley, directeur du programme Moyen-Orient à l'International Crisis Group. Entretien avec Pierre Boudias ce matin, à retrouver en intégralité sur RFI.fr. J'ajoute que là, le Premier ministre israélien Benjamin Netanyahou affirme que Donald Trump et lui sont entièrement d'accord, dit-il, pour que l'Iran n'ait jamais la bombe.
2: La guerre au Moyen-Orient qui a relégué au second plan les efforts diplomatiques pour mettre fin à la guerre entre la Russie et l'Ukraine.
3: La nuit dernière, l'armée ukrainienne a visé des infrastructures énergétiques en Russie. De son côté, Moscou a ciblé la région ukrainienne de Soumy. Les pourparlers, oui, sont dans l'impasse. Le président ukrainien a proposé des pourparlers directs avec Vladimir Poutine, mais avec une fin de non-recevoir pour l'instant. Alors la guerre continue. Et la vie aussi, malgré tout, sous les bombes, à Kharkiv. Comment s'organise le quotidien des habitants? Reportage signé Emmanuel Chaz.
4: Ces explosions ont retenti mercredi vers 4h du matin à Kharkiv. Au petit jour, la Russie lançait plus de 20 drones sur la deuxième plus grande ville d'Ukraine. Et si les drones intercepteurs ukrainiens sont performants, ils n'empêchent pas toutes les destructions, comme dans ce café endommagé pour la seconde fois par une frappe russe. Mais Svitlana, derrière le comptoir, n'a aucune intention de baisser les bras.
7: Heureusement, il n'y a eu que les fenêtres qui ont été cassées. Nous avons juste ouvert quelques heures plus tard que d'habitude. Nous sommes amis avec nos voisins, avec tout le monde. Nous nous sommes entraînés toute la journée d'hier. Et en fait, quand on travaille, tout ça est plus facile à supporter.
4: Dans le parc voisin, le balai des drones ne semble plus effrayer personne. Alexis promène son fils et il est serein.
8: Effrayant de se balader ici? Non, on a l'habitude. Quand il y a un raid aérien, quand les missiles et les drones volent, on est chez nous. Enfin, derrière deux murs, comme on dit. En gros, soit dans la salle de bain, soit dans le couloir.
4: Dans le jardin de Kharkiv, des couples se promènent avec leurs chiens ou avec leurs enfants. Des amis jouent au tennis de table, d'autres encore font du yoga. En pleine conscience de la menace aérienne quasi permanente, venue de Russie, éloignée d'à peine 25 km de la ville. Emmanuel Jass, Kharkiv, RFI.
3: La nuit a été plus calme que les précédentes à Belfast, en Irlande du Nord, après des manifestations très violentes depuis mardi. Des émeutes anti-immigrés qui ont éclaté après une attaque au couteau. Un réfugié soudanais a été inculpé.
2: Et on viendra dans un quart d'heure sur la manière dont la police et les autorités britanniques anticipent et agissent ou non contre les militants violents d'extrême droite. Avec notre invité Martha Lorimer, professeure à l'université de Cardiff.
3: Des émeutes qualifiées de choquante par le Premier ministre britannique Keir Starmer, qui est sous pression avec plusieurs fronts, une popularité qui dégringole. Et ce nouveau coup dur, la démission de son ministre de la Défense, suivi comme un effet domino par le secrétaire d'État aux armées et deux collaborateurs, après des critiques sur le manque de moyens alloués à l'armée. Emeline Vin, on vous retrouve en direct de Londres. Ces départs, ils fragilisent encore le chef du gouvernement. Quelles peuvent être les conséquences pour Keir Starmer?
9: Eh bien, à court terme déjà, la démission du ministre de la Défense, c'est la perte d'un allié pour Keir Starmer. John Healey, il faisait partie des loyalistes du gouvernement, conscient de l'impopularité de l'exécutif, mais attaché à une certaine stabilité au sommet de l'État. Il claque la porte en critiquant non pas la personne du Premier ministre, qui est le principal angle de ses contempteurs, mais sa politique, le fond qu'il juge dangereuse pour le Royaume-Uni. Une attaque dont il sera difficile de se relever pour Keir Starmer sans contredire ses engagements budgétaires. À moyen terme, ces départs remettent en cause la publication du plan de financement de la défense qui était prévu ces jours-ci. Pas de plan égal, pas de stratégie claire, et donc une position de faiblesse pour Keir Starmer à l'occasion du sommet du G7 lundi à Évian. Lui qui essaye de se présenter comme le bon élève de l'Europe vis-à-vis de Donald Trump, très critique des engagements du continent en matière de défense, devra convaincre que le Royaume-Uni reste une puissance militaire sérieuse. Alors qu'une élection interne pour la tête du Parti travailliste pourrait être lancée la semaine prochaine, un ministre confie que la fin du gouvernement Starmer paraît de plus en plus certaine.
3: Emeline Vin en direct de Londres. Suite et fin de la visite du pape en Espagne ce vendredi, après 7 jours de tournée, Léon XIV a rencontré des migrants dans un centre d'accueil aux Canaries. Nous sommes tous, d'une certaine manière, des migrants, a dit le pape Léon XIV.
2: En Corée du Sud, une condamnation de plus pour l'ancien président Yoon Suk-yeol.
3: Oui, déjà condamné à la prison à vie après sa tentative de coup d'État, c'était en décembre 2024. L'ex-chef d'État écope d'une nouvelle peine, 30 ans d'emprisonnement, pour avoir avoir envoyé des drones en Corée du Nord. Les faits remontent à 2024 également et cela avait fait monter les tensions avec Pyongyang. Selon la justice sud-coréenne, Mélissa Barra, cela avait créé un prétexte, c'est ça, pour déclencher la loi martiale.
10: Oui, Charlotte, et les juges ont déclaré Yoon Suk-yeol coupable d'avoir ordonné en octobre 2024 le survol de drones au-dessus de Pyongyang, des appareils chargés de tracts de propagande. La Corée du Nord s'était alors contentée d'émettre un avertissement et l'affrontement armé avait été évité. La Cour n'y a pas vu un acte de légitime défense comme l'ont avancé les avocats de l'ex-président qui évoquaient une réponse à l'envoi de ballons nord-coréen rempli de déchets vers la Corée du Sud, mais bel et bien une intention de provoquer Pyongyang. Yoon Suk-yeol a cherché à créer une base juridique pour imposer la loi martiale, ont-ils déclaré, en le condamnant lui et trois autres fonctionnaires de 25 à 30 ans de prison. Ce projet de loi martiale, l'ex-dirigeant avait fini par le mettre à exécution 2 mois plus tard lorsqu'il a envoyé des soldats cerner le Parlement à Séoul. Un acte d'insurrection aux yeux de la justice qu'il a condamné en février à la prison à vie.
3: Mélissa Barra, drapeau en berne dans la petite commune de Florence, dans le sud-ouest de la France, pour les obsèques de la jeune Liana, prévue cet après-midi, cette collégienne de 11 ans retrouvée morte. Et ce drame a bouleversé le pays. Le suspect numéro 1 était visé par plusieurs plaintes pour viol sur mineurs. Et il était connu jusqu'aux États-Unis. C'est une révélation de nos confrères du journal Le Monde. Cet homme, Jérôme Barella, avait été remarqué par un organisme américain de lutte contre la pédocriminalité sur Internet. Et Marius Lafont, les autorités françaises avaient été alertées il y a déjà plusieurs mois.
11: Et oui, par le NCMEC, un organisme américain qui signale des contenus pédopornographiques et des profils suspects aux polices partenaires du monde entier. Page par page, cette fondation mouline les données transmises par Google, Meta, TikTok et des sites porno pour débusquer des pédocriminels. D'après le journal Le Parisien, le NCMEC avait alerté la police française sur des échanges entre une jeune fille mineure et un numéro, très probablement celui de Jérôme Barella. Mais ce signalement n'a pas été pris en compte par l'OFMIN, l'office de la police judiciaire qui traque les pédocriminels en France. Les informations souvent parcellaires du NCMEC demandent un gros travail de recoupement. Face à ça, les bureaux de l'OFNIM sont bien dégarnis, 40 enquêteurs seulement qui se concentrent sur les dossiers les plus graves. Les seules atteintes sexuelles restent en bas de la pile et c'est là qu'ont terminé les signalements contre Jérôme Barella. Autre dysfonctionnement probable au niveau de la gendarmerie. Saisis dès les premières plaintes contre Jérôme Barella, avant la mort de Liana, les militaires avaient accès aux alertes du NCMEC. Vraisemblablement, elles sont restées lettres mortes.
3: Marius Lafont, et puis obsèques également de Bernadette Chirac, tout à l'heure à Paris, la veuve de l'ancien président décédé à 93 ans. Il aura été créatif jusqu'au bout de sa vie, le peintre britannique David Hockney. S'est éteint à l'âge de 88 ans, figure majeure de l'art contemporain. S'il fallait choisir une œuvre, pas facile, ce serait peut-être Bigger Splash, l'éclaboussure dans une piscine d'une ville californienne. David Hockney qui disait « Ma joie vient de la façon dont je regarde le monde ». Et regardez le monde depuis une île, c'est l'invitation au voyage du Festival de musique Rio Loco, cette année à Toulouse, dans le sud-ouest de la France, 31e édition intitulée In Sulae, avec des artistes venus d'îles des quatre coins de la planète, Lisa Giroldini.
12: Du bouillon au chata en passant par le calypso, le merengue, la biguine, le sega et bien d'autres encore, tous les styles musicaux venus des îles ont leur place ici au Rio Loco, où personne n'oublie ceux qui ont popularisé leur terre aux yeux et aux oreilles du reste du monde. Une dizaine d'artistes ont notamment rendu hommage à la diva aux pieds nus Cesaria Evora, la chanteuse Mayra Andrade.
13: Je fais partie d'une génération de Cap-Verdiens qui devait de manière continue expliquer ce qu'était le Cap-Vert, où ça se trouvait, et c'est Cesaria qui a vraiment créer à travers sa voix une espèce de loupe où les gens d'un coup découvraient cette nation, cette culture, ces mélodies. Donc je dirais que le plus bel hommage qu'on puisse lui rendre, c'est chanter avec autant d'âme qu'elle ne chantait, chanter avec cette entièreté.
12: L'insularité sous-entend aussi bon nombre de problématiques sociales comme l'émancipation des peuples ou les conséquences du changement climatique. Le directeur du Rio Loco, Fabien Lérisson.
14: Ces îles sont de plus en plus menacées. Il y a une revendication politique très forte par rapport au risque climatique et inéluctable.
15: Il ne faut pas les oublier, c'est un pan de culture qui risque de disparaître. C'est de prendre conscience de ce qu'ils sont et de leur identité culturelle et identité musicale.
12: Ce soir, le public voyagera à Cuba et à La Réunion avec entre autres le pianiste Roberto Fonseca et le créateur de la Gomance, DJ Seb.
3: Voilà, Cap sur les îles avec Rio Loco, c'est à Toulouse, c'est jusqu'à dimanche.
2: Charlotte Hydrac pour le journal, à tout à l'heure.
3: À tout à l'heure.
2: Midi et 40 ans universel, on va parler de sport. Et de foot, bien sûr. Bonjour Esteban Mirales.
16: Bonjour Anne, bonjour à tous.
2: Le Mexique a lancé sa Coupe du Monde de manière idéale hier soir dans un stade Azteca de Mexico, plein à craquer.
16: Devant 83 000 spectateurs, que le pays organisateur, co-organisateur, a remporté le match d'ouverture 2-0 face à l'Afrique du Sud, grâce à des buts des attaquants Julian Quiñones en début de match et Raúl Jiménez en seconde période. Les Mexicains qui ont joué à 11 contre 9 après deux cartons rouges reçus par les Bafana Bafana, avant de voir également leur défenseur César Montes, lui aussi expulsé en fin de rencontre. Un petit bémol pour un premier match dont se satisfait tout de même le sélectionneur mexicain Javier Aguilé.
17: Nous avons fait une bonne première mi-temps. Nous aurions pu mener 3-0 en toute tranquillité. Personne n'aurait rien trouvé à redire. Nous avons été largement supérieurs, mais le tableau d'affichage n'a pas reflété ce que je dis là. Nous avons touché le poteau, le gardien en a sorti une autre et nous nous sommes alors compliqué la tâche progressivement. Le deuxième but et leur expulsion ont donné l'impression que nous nous sommes relâchés et que nous n'avons pas été assez percutants. Cependant, pour un premier match, commencer par une victoire est une bonne chose. Nous pouvons nous améliorer, bien sûr, et nous le devons également.
16: Deuxième match du Mexique jeudi prochain à Guadalajara face à la Corée du Sud. La Corée qui s'est défaite dans la nuit de la République tchèque, victoire 2-1 des Sud-Coréens dans un match très disputé puisqu'ils ont inscrit le but vainqueur dans les 10 dernières minutes de la rencontre.
2: Et puis aujourd'hui donc deuxième jour de compétition avec l'entrée en lice notamment du Canada, l'un des trois pays organisateurs.
16: Les Canadiens qui ne participent qu'à leur troisième Coupe du Monde. Les partenaires de Jonathan David débutent à Toronto face à la Bosnie-Herzégovine, un match à domicile pour essayer de gagner une première victoire en phase finale d'un mondial. À Toronto, Frédéric Suto.
18: Les plus anciens se souviennent sûrement du premier match du Canada en Coupe du Monde. Ce 1er juin 1986, à León, au Mexique, les Rouges et Blancs avaient offert une résistance héroïque à la grande équipe de France, les Platini, Giresse et autres Tigana. Le jeune gardien canadien Paul Dolan n'avait cédé qu'en toute fin de match, 1-0, but de Jean-Pierre Papin. Cette rencontre a marqué durablement les esprits au pays de la feuille d'érable. Il faut dire que la sélection n'a pas fait mieux par la suite. En 86, elle avait perdu ses deux autres matchs de poule et il y a 4 ans, pour son deuxième mondial seulement au Qatar, le Canada est encore reparti avec 3 défaites. Buteur contre la Croatie en 2022, Alphonso Davies, le défenseur du Bayern de Munich, est la star de l'équipe, mais il est blessé depuis un mois et très incertain pour le premier match ce vendredi face à la Bosnie-Herzégovine. Jonathan David, l'attaquant de la Juventus de Turin, est attendu lui aussi. Il fait partie des piliers d'une sélection dirigée depuis 2 ans par Jesse Marsh, l'Américain, une équipe du Canada qui, sous sa houlette, a montré une certaine solidité. L'heure est peut-être enfin arrivée de gagner un premier match en Coupe du Monde. Frédéric Suto, Toronto, RFI.
16: Et coup d'envoi de ce Canada-Bosnie à 19h, temps universel, un match qui sera à suivre en direct et en intégralité sur les antennes africaines de RFI.
2: Esteban Mirales, la Coupe du Monde qui se déroule sans la Chine. L'équipe n'est pas qualifiée, pourtant la Chine est partout sur les supporters. Elle a produit l'immense majorité des drapeaux, des lunettes, des chapeaux, des trompettes, des accessoires fabriqués depuis des mois à Yiwu, où se sont rendus Cléa Broadhurst et Lei Yang.
19: Dans les allées du marché de Yiwu, le mondial 2026 est partout. Sur les étagères, des lunettes aux couleurs nationales, des chapeaux de fête, des mini-drapeaux à porter sur la tête. Ici, les saisons commerciales s'enchaînent au rythme des grands événements mondiaux. Et la force de Yiwu, explique Gao Heian, grossiste en articles festifs, c'est d'abord sa vitesse de production.
20: L'écosystème industriel est complet, les prix sont bas et les livraisons rapides. Tout ce que vous pouvez imaginer peut être fabriqué à Yiwu. Du prototype au produit fini. Pour des articles pas trop compliqués, tout peut être prêt en 3 jours.
19: Matières premières, designers, usines, logisticiens, tout est regroupé dans les environs. Résultat, les grossistes peuvent répondre à des commandes venues d'Europe, d'Amérique du Sud ou d'Afrique. Pour Gao Heian, un mondial sans Yiwu est inimaginable.
20: impossible, absolument impossible. Les produits de Yiwu sont incontournables et représentent une part énorme du marché. Pour tous les grands événements mondiaux, la plupart des articles viennent de Yiwu. Aucun autre endroit n'a une telle échelle et une telle diversité.
19: Et à Yiwu, la Coupe du Monde n'est qu'une saison parmi d'autres. Une fois les accessoires de football expédiés, les stands basculeront vers Noël. Des stades nord-américains aux marchés mondiaux, Yiwu ne fabrique pas seulement des objets bon marché, elle fabrique aussi le décor mondialisé des grands rendez-vous populaires. Cléa Broderst, Leyang, Yiwu, RFI.
2: La Chine présente par ses accessoires donc, mais pas sur le terrain. Ça n'est pas vraiment une surprise puisque la Chine n'est pas une grande nation de football. Bonjour Hermine Roumillac.
0: Bonjour.
2: De la rédaction en langue chinoise de RFI. Il l'avouait d'ailleurs le président chinois à demi-mot en 2023. À ce moment-là, il répondait au premier ministre thaïlandais qui vantait une victoire des footballeurs chinois la veille. Écoutez.
21: Je pense qu'il y a eu une grande part de chance. Je ne peux pas faire l'éloge du niveau actuel de notre équipe nationale de football. Leurs performances sont instables. Il y a des hauts, il y a des bas.
2: Bon, le constat n'est pas terrible hein, et on entend, Hermine, peut-être... plus de déception que de modestie de la part du président chinois.
0: Mais aussi très réaliste parce que Xi Jinping, il s'était passionné du foot. Il a d'ailleurs lancé en 2015, trois ans après son arrivée au pouvoir, un grand plan national ambitieux visant à faire de la Chine une puissance mondiale du football en 2050.
2: Et qu'est-ce qu'il prévoit ce plan ?
0: Alors il y a trois objectifs. Se qualifier, l'organiser et la remporter. Se qualifier, c'est déjà fait en 2002, mais l'équipe chinoise a été éliminée rapidement et depuis, rien. Pourtant, 2026 offrait une bonne occasion parce qu'en tout, il y a 8 pays d'Asie au lieu de 4 pouvaient se qualifier, mais l'équipe chinoise a encore une fois vu cette opportunité s'envoler.
2: Donc c'est raté pour participer, pour ce qui est d'accueillir la Coupe du Monde ?
0: Eh bien, c'est en 2017 quand le président de la FIFA, M. Infantino, a rencontré Xi Jinping à Pékin. Les spéculations sur une possible organisation de la Coupe du Monde en 2030 ou 2034 ont circulé, mais elle a été attribuée à d'autres pays, on le sait. L'organisation par Pékin pourrait avoir lieu au plus tôt en 2040 si toutes les conditions seront réunies. Quant à l'objectif ultime, c'est-à-dire le gagner, c'est encore un rêve lointain parce que la Chine occupe maintenant le 101e place dans le classement mondial, un peu mieux que son pire score, 111e en 2024.
2: Et pourtant, on a vu récemment la Chine briller lors des compétitions olympiques. Pourquoi est-ce qu'en foot, c'est si médiocre ?
0: Parce qu'à cause de la mauvaise gestion ou alors interventionniste excessive des autorités qui a engendré trop d'argent et ensuite a engendré une série de scandales et corruption. Mais aussi, la Chine, ce n'est pas un pays de football dans son culture normale. Et puis, le football, c'est un sport collectif. L'esprit d'équipe et les coopérations sont primordiaux, ce qui n'est visiblement pas le point fort des footballeurs chinois actuellement.
2: Hermine Roumillac de la rédaction en langue chinoise de RFI. On va revenir maintenant sur les émeutes racistes qui ont secoué Belfast cette semaine. Parce que la presse, The Guardian, révèle aujourd'hui que depuis des mois, les policiers avaient été informés que des listes d'adresses circulaient dans les milieux d'extrême droite. Des adresses à viser justement lors d'événements comme ceux de cette semaine. Un déchaînement de violence contre des immigrés ou contre des personnes qui sont présentées comme telles et instrumentalisées par l'extrême droite. Bonjour Martha Lorimer.
22: Bonjour.
2: Vous êtes professeur à l'université de Cardiff. Alors, ce ne sont pas les premières violences de ce type. Il y en avait eu aussi très récemment à Southampton, par exemple, après des attaques au couteau dans les deux cas. Est-ce que ça vous étonne que les événements aient pris une telle ampleur si vite ?
22: C'est étonnant, mais ce n'est pas forcément surprenant. Ce que nous voyons, c'est une augmentation des violences racistes contre les personnes étrangères. Et de plus en plus, nous voyons des groupes d'extrême droite qui sont coordonnés et qui s'organisent justement pour suivre ce type de violence.
2: Alors justement, là, ces groupes ont agi très très vite. On a vu des hommes cagoulés notamment qui ont mis le feu à des bus, des véhicules, des maisons. Est-ce qu'on sait à quel groupe précisément ils appartiennent ? Est-ce qu'ils sont identifiés un peu ?
22: Non, nous ne savons pas exactement à quel groupe ils appartiennent parce que ces groupes ne sont pas forcément des groupes hyper organisé. Et ça, c'est en partie le problème, c'est que c'est beaucoup de groupuscules qui se retrouvent et qui ont tous un même but, qui est évidemment celui d'attaquer des personnes d'origine étrangère.
2: Et comment est-ce qu'on explique que la police n'arrive pas à mieux les surveiller ? Est-ce qu'il y a quelques lacunes? Est-ce qu'il y a des défaillances, comme on le laisse entendre la presse aujourd'hui? Ou est-ce que c'est parce qu'ils sont justement peu organisés et qu'ils passent par des biais qui sont difficiles à surveiller?
22: Il y a sans doute des difficultés à surveiller ces groupes. Il y a aussi un problème d'un point de vue des priorités. C'est peut-être ces groupes ne sont pas toujours vus comme les plus importants à poursuivre. Et surtout, leur nature assez dispersée veut dire que c'est compliqué de savoir exactement où est-ce qu'ils vont intervenir et quand. Ceci dit, ce qui est évident, c'est qu'il y a plus de connaissances de ces groupes. On sait qu'ils sont dangereux, mais là, on n'intervient pas forcément toujours très vite pour essayer de les arrêter.
2: Et pourquoi est-ce qu'ils ne sont pas considérés comme une priorité, justement?
22: on commence par où? Ils ne sont pas forcément considérés comme une priorité parce que des fois, ce qu'ils défendent est vu comme quelque chose de légitime. Donc, ce que nous avons vu dans les dernières années, c'est sans doute une tendance à dire que la violence d'extrême droite est moins présente que d'autres types de violences, et ou, en tout cas, elle crée moins de préoccupations. Alors que ceci n'est pas forcément le cas. Il n'y a pas forcément eu une forte insistance sur leur dangerosité, en partie parce qu'il y a eu l'impression qu'il y avait d'autres formes de terrorisme, par exemple, qui étaient plus importantes.
2: Alors, l'extrême droite parle notamment de racisme anti-blanc, puisque vous évoquez le fait que ça puisse être légitimé. Un racisme anti-blanc de la part de la police, en mettant en avant une disposition qui impose aux policiers britanniques de s'interroger sur leur propre biais raciste avant toute intervention. Ça, c'est une spécificité du pays. Est-ce que ça a effectivement des conséquences sur l'action de la police?
22: Non. Ça n'a pas vraiment des conséquences sur l'action de la police. Et ce que nous savons, c'est encore une fois que ce n'est pas forcément les Blancs qui sont les victimes des violences de la police, par exemple, qui ne sont pas forcément les plus recherchés par la police. Donc cette idée de two-tier policing, comme l'appelle l'extrême droite, n'est pas vraiment montré dans les faits.
2: Alors là, en l'occurrence, l'un des motifs qui est mis en avant par l'extrême droite, c'est beaucoup l'immigration. On sait que des militants ont visé aussi des immigrés près de la Manche, jusque sur les côtes françaises, au point que 10 d'entre eux avaient été interdits de territoire carrément par les autorités françaises. Mais ces violences de l'extrême droite, elles ne datent pas là de cette année ou des derniers mois. Par exemple, on va se souvenir là, dans quelques jours, du meurtre de Jo Cox, une députée travailliste qui avait été tuée juste avant le référendum sur le Brexit. Est-ce qu'aujourd'hui, le fait que les discours sur l'immigration, les discours haineux soient plus présents dans le débat public, ça opère une sorte de bascule qui fait passer la violence à un autre niveau, selon vous, ou pas du tout, et en fait, elle a toujours été là?
22: Cette violence a toujours été là. Ce qui a changé est sans doute le niveau auquel elle a été normalisée, donc, et surtout le niveau auquel les idées de l'extrême droite ont été normalisées. Donc les groupes d'extrême droite ont toujours été violents. Mais ce que nous voyons, c'est que les idées de l'extrême droite rentrent de plus en plus dans le discours public et elles ne sont plus menées par l'extrême droite. Et ça, c'est un problème parce que justement, ça normalise un peu ces idées et ça force l'extrême droite à devenir de plus en plus extrémiste, de plus en plus radicale, parce que à fur et à mesure que ces idées deviennent normalisées dans le discours public, ils doivent trouver une nouvelle façon de se différencier. Ou de toute façon, ils se sentent qu'ils ont la possibilité de dire des choses qui sont encore plus extrêmes que ce qu'ils disaient avant. Parce que de toute façon, les autres, ils ont déjà écouté, ils ont adopté leurs idées extrêmes de hier. Pourquoi pas, ils ne devraient pas le faire pour les idées d'aujourd'hui.
2: Je vous remercie beaucoup, Martha Lorimer, d'avoir été en ligne avec nous, professeure à l'université de Cardiff. Merci.
22: Merci.
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0: parler d'inclusion concrètement. C'est la deuxième partie de ce reportage réalisé au lycée Astier d'Aubenas, une table ronde avec 6 intervenants pour croiser les regards et partager leurs expériences.
1: Donc je suis Frédéric Mazon, je suis la proviseure du lycée Astier depuis le 1er septembre et je suis sincèrement ravie au nom de toutes mes équipes de vous accueillir ce soir dans notre lycée polyvalent Astier. Le lycée compte à peu près plus de 600 élèves. Ce lycée offre une mixité de publics dont l'objectif des enseignants est de les conduire vers la réussite en comptant, quelle que soit la formation, sur la collaboration étroite avec le territoire socio-économique et avec vous, les entreprises, les associations, les partenaires sociaux et autres qui nous permettent de travailler avec nos élèves. Donc pour cela, je suis très honorée de ce rapprochement école-entreprise qui se déroule dans ce lycée et qu'ensemble, partenaires, nous soyons, et je vais reprendre le titre de la soirée, co-architectes de l'inclusion, une affaire de tous et de tout un chacun. Ce sont ces deux personnes, sincèrement, qui ont porté l'organisation de cette rencontre. Madame Isabelle Romeillet, qui est la directrice du CIO, ici présente, Aubenas Priva, et Madame Melinda Salou, qui est la responsable du bureau des entreprises du lycée Gimond et Astier. Donc merci à elle.
2: Bonsoir, bonsoir à tous. Donc lors de cette table ronde, nous allons rencontrer différents acteurs du territoire avec lesquels nous allons faire connaissance et partager un moment d'échange. Nous avons la chance d'avoir parmi nous ce soir Alexandre Pascheron de Fontmerveau. Il se présentera, vous inquiétez pas. Tu peux venir. Valérie Poudré, Arnaud Dubois, Stéphanie Levillain, Richard Villard et enfin Leslie Gigarel.

0: Bonjour, Arnaud Dubois, je suis enseignant au lycée Astier et je suis aussi intervenant à la MLDS avec les jeunes que vous avez vus tout à l'heure.
1: Une question un peu longue au départ. Comment définiriez-vous une immersion professionnelle réussie pour un jeune à besoins éducatifs particuliers? Et comment les périodes de formation en milieu professionnel, ce qu'on appelle donc les PFMP, aident-elles à redonner du sens au parcours de formation de l'élève?
0: D'accord. Alors c'est effectivement un peu long. Donc, je voulais présenter d'abord le lycée Astier. C'est un lycée, Madame Mazon l'a dit, c'est un lycée polyvalent. Et polyvalent, ça veut dire que c'est un lycée général, technique et professionnel. Général, on a des élèves qui se préparent, qui font maths experts et qui se préparent à faire des écoles d'ingénieurs prestigieuses. On a des filières après techniques qui sont plutôt axées sur l'art et des filières professionnelles. Et toutes ces personnes se côtoient dans un même établissement et ça, je crois que c'est assez important et il y a peu d'établissements qui font ça et pour lequel on n'effectue pas de tri. Et on évite l'entre-soi. Et donc l'inclusion dans le lycée Astier, elle est complètement admise, elle est complètement normalisée. Et ça, j'avoue que je suis assez fier de cette particularité du lycée. Donc là, nous, on va parler des PFMP. Alors, je ne sais pas si c'est un acronyme. Nous, on est spécialistes dans l'éducation nationale des acronymes. Ça s'appelle période de formation en milieu professionnel. Alors... mon chef de travaux, M. Almerassi, tient. Ce n'est pas donc au lycée professionnel, nos élèves n'effectuent pas des stages, mais ils effectuent des périodes de formation en milieu professionnel, donc vraiment pour découvrir un milieu. Ces élèves de lycée professionnel, auxquels j'enseigne les mathématiques, c'est des élèves qui, il faut le dire, pour beaucoup d'entre eux, ne sont pas scolaires en fait. Et sortent du collège et sont en situation plutôt d'échec. Et tout d'un coup, ils se retrouvent dans une voie professionnelle qui, pour la plupart, ils l'ont choisie et ils découvrent finalement un métier. Et ce métier, en fait, les enseignants, donc ils ont des enseignements professionnels en atelier que vous avez visité tout à l'heure et ils ont aussi de l'enseignement général. Et les enseignants les préparent à ce métier, mais aussi, les entreprises jouent un rôle primordial, en fait. Hein. C'est vraiment, en fait, une collaboration entre notre lycée, les entreprises. Et les entreprises, donc, tous les ans, nous prennent nos élèves durant des périodes qui vont de 4 à 6 semaines pour les former dans leur futur métier. Ces périodes donc de formation en milieu professionnel, elles sont primordiales en fait. Et c'est là où l'élève se rend compte en fait du métier et prend conscience de l'intérêt en fait de sa formation au sein du lycée et donc pour ma part de l'enseignement général. Les mathématiques finalement sont un outil indispensable à leur réussite dans le milieu professionnel auquel ils aspirent. Alors la suite de la question, je l'ai noté hein. Donc maintenant, alors déjà, c'est quelque chose qui est compliqué. On a des jeunes c'est des jeunes adolescents. C'est vrai que l'insertion dans le milieu professionnel de jeunes adolescents, c'est compliqué. Mais alors, quand on parle d'immersion professionnelle pour des jeunes à besoins éducatifs particuliers, là, on se dit, ça va être une montagne qui va être insurmontable. Et on se rend compte finalement que, en préparant l'élève, en préparant l'entreprise, en ayant des objectifs qui soient atteignables, et finalement, en général, en fait, ça se passe relativement bien. Et on a le cas de beaucoup d'élèves à besoins éducatifs particuliers qui réussissent parfaitement leur stage en entreprise et pour lesquels, en fait, ça ne pose aucun problème à condition d'avoir fait en amont un travail de préparation.
1: Merci beaucoup. Une autre question encore un petit peu longue, mais on s'est dit que c'était un petit peu double tâche. Face au défi de l'inclusion et au constat que les élèves à besoins particuliers sortent encore souvent du système scolaire plus précocement que les autres, comment le succès d'une immersion en entreprise ou d'un parcours adapté nourrit-il vos propres sentiments d'utilité professionnelle et celui de vos collègues?
0: Alors, ça, c'est vraiment, en fait, le succès, c'est pas le succès d'un enseignant, ni même d'une équipe enseignante, je ne crois pas. Je crois que le succès, quand il a lieu, c'est en fait un succès qui est collectif. C'est un travail d'équipe qu'on a fait avec toute l'équipe enseignante, toute l'équipe même pédagogique au sein de l'établissement, hein, parce qu'on a aussi un dispositif Ulysse. On travaille après à côté. Le jeune a aussi une AESH de temps en temps, donc... Ça, c'est vraiment primordial. Ensuite, on travaille avec évidemment le jeune, mais aussi toute sa famille et après aussi toute l'entreprise. Et ce genre de succès, enfin, quand il a lieu, c'est quand même une victoire d'équipe, j'ai envie de dire. Et c'est vrai que c'est l'intérêt de notre métier. Hein. Vraiment, c'est ce qui donne du sens à notre métier. Sinon, enseigner, on ferait, je pense, autre chose.
1: Merci beaucoup.
2: Enfin, je vais vous poser donc une question, Leslie Gigarel, dans un premier temps. Pouvez-vous vous présenter en quelques mots ?
3: Bonsoir à tous. Donc, je m'appelle Leslie Gigarel, je suis responsable d'équipe de fabrication sur l'usine Schneider Electric, juste à côté, à Aubenas. Et je suis aussi référente des engagements citoyens sur le site. Très bien.
2: En tant que représentante du monde économique, autour de cette table essentiellement, quel type d'aménagement ou d'innovation organisationnel avez-vous mis en place pour accueillir nos profils dont c'est le thème ce soir?
3: Donc, ce que je peux vous partager avec vous, c'est une expérience que je vis justement là ces dernières semaines dans mon équipe, dans l'une de mes équipes. C'est un jeune qui a 25 ans et qui était donc en ESAT, en atelier protégé dont tu parlais tout à l'heure, et qui a donc un handicap qui est il est autiste Asperger. Il a dit à son référent qu'il se sentait plus à l'aise en fait au sein de l'ESAT parce qu'il se sentait prêt à intégrer le monde du travail, dans lequel j'évolue moi, donc par exemple l'usine Schneider. Donc ce référent a pris contact avec nous et il a demandé si on pouvait lui trouver une place dans notre atelier pour qu'il soit sous MAD, donc mise à disposition. Donc en contrat avec l'atelier protégé, les AT, mais physiquement dans nos locaux et dans nos effectifs, quoi. Donc ça, pour le coup, ça a été mis en place il y a 36 mois. Il a évolué en tant qu'opérateur donc dans nos murs, avec un point de contact régulier avec son référent à l'atelier protégé. Et puis, donc moi, je suis arrivée ici il y a un an et demi, il y a un an de ça, il m'a dit, voilà, moi, ça fait 2 ans que je suis sur cette ligne-là, maintenant, j'aimerais évoluer un peu. Donc, j'ai vu avec lui ce qui l'intéresserait dans l'atelier. Il a découvert de nouveaux postes de travail. On a construit ensemble son parcours en fonction de ses besoins et de ce qui lui plaisait. Et donc là, on est arrivé au bout de la mise à disposition, au bout des 36 mois. Et j'ai réussi à obtenir un contrat, un CDD pour l'instant, jusqu'à la fin de l'année. Donc, il reste dans nos effectifs, cette fois en tant que collaborateur. Comme les autres, il a sa RQTH, donc reconnaissance en qualité de travailleur handicapé. Et il est super content d'évoluer dans nos effectifs, et moi aussi, parce que du coup, ça crée la diversité, et c'est hyper enrichissant pour tous.
2: Justement, c'est la question suivante. Quelle valeur ajoutée ces jeunes ou cet employé apporte-t-il à vos équipes en termes de dynamique collective ou de compétences spécifiques ?
3: Déjà, dans un premier temps, il m'apporte beaucoup à moi. Parce que du coup, en tant que manager, il demande vraiment, il me demande quand même un certain cadre aussi, une certaine structuration de la façon dont j'accueille un collaborateur et la façon à laquelle je le suis. Et je lui apporte le soutien dont il a besoin. Il sait qu'il peut à tout moment venir toquer chez moi en me disant, j'ai ça et ça comme besoin. Cette semaine, je me sens moins bien. J'aimerais plutôt être sur quelque chose de plus cool ou quoi. Et donc, ça nécessite un accompagnement particulier, que j'aime lui offrir et qui bénéficie aussi à d'autres collaborateurs qui peuvent en avoir besoin. En effet, ça aussi, je trouve, augmente un peu la rigueur organisationnelle de tous, parce que naturellement, quand il est arrivé, le secteur de production qui a été choisi pour lui, on a quand même renforcé toutes nos procédures, tous nos modes opératoires, on a créé des visuels qui, du coup, bénéficient à tous maintenant. Donc, je trouve ça chouette. C'est peut-être un peu dommage d'avoir attendu son arrivée pour ça, mais en fait, au final, ça a créé l'innovation par ce biais-là. Après, bien sûr, il y a une dynamique de groupe dans son équipe là, qui est hyper, hyper bienveillante, je trouve. Il tourne en équipe alternée, un coup à 5h, un coup à 13h. Et je remarque dans l'équipe dans laquelle il est qu'il y a vraiment une dynamique bienveillante. On prend le temps de le former, de lui montrer les particularités des produits qu'il fabrique. Donc c'est super intéressant. Et du coup, en effet, on adapte un peu parfois nos façons de travailler à son besoin du moment. Et ça crée des résultats super intéressants qu'on déploie après dans les autres équipes. Donc c'est vraiment chouette.
2: Merci beaucoup.
1: On va peut-être passer aux questions dans le public, hein, s'il y en a. Sinon, moi, j'ai une question pour tous. Ah, il y a une question.
4: Ma question, elle est un peu longue. Désolée. C'est comment vous avez sensibilisé vos équipes, en fait ? Comment s'est passée l'étape de l'intégration de la personne ? Et puis, comment vous l'avez présentée ou comment elle s'est présentée à l'équipe ?
3: En fait, il y a deux volets, je pense. Il y a le volet global chez Schneider Electric, où on a vraiment des valeurs fortes sur l'inclusion de toutes les diversités, que ce soit hommes, femmes, RQTH, peu importe, des horizons. Donc du coup, on a sur nos écrans très régulièrement des témoignages qui sont diffusés où on est, enfin, on montre vraiment que c'est une valeur du groupe et on encourage tous les collaborateurs à faire preuve d'inclusion sous tous les sens du terme. Notamment, j'en parlais avec certains d'entre vous, là, on a des compteurs d'heures allouées annuellement, donc 20 heures pour tous, 30 heures pour les plus de 50 ans. À distribuer pour des initiatives d'engagement citoyen et notamment le fait de passer du temps pour inclure des jeunes dans nos quotidiens. C'est pour ça qu'il faut qu'on échange nos contacts aujourd'hui aussi. Donc ça, c'est au sens large, je pense, dans le groupe Schneider Electric. Maintenant, localement, ASEA Aubenas, une plus petite structure, on est 200-250, il avait fait le choix en fait, de présenter son handicap et de le partager à tous quoi, en disant « moi, je viens de l'ESAT, jusqu'à présent, je fabriquais ce sous-ensemble et maintenant, je suis ravie de voir que je le monte dans le produit complet. » Donc, je trouve que ça a suscité de la curiosité et de la bienveillance tout de suite. Après, on lui a aussi plus longtemps confié c'est pas un formateur référent, en l'occurrence, elle était formatrice référente, mais c'est une genre de tutrice qui était beaucoup plus proche de lui, enfin, qui avait pour mission au quotidien de aussi surveiller ce qu'il faisait, répondre à ses besoins et tout. Et elle n'a pas été choisie au hasard, la personne qui l'a accompagnée. Donc ça a créé aussi une influence sur le groupe qui crée une bulle de bienveillance et je n'ai pas eu de difficulté particulière.
2: Une autre question de ce côté ? Oui.
5: Alors là, on parle d'un groupe de 250 personnes. Mais comment ça se vulgarise auprès d'une PME ou d'une entreprise avec un ou deux salariés ? Un patron ou avec un ouvrier. Dans une entreprise limitée en personnel, est-ce que c'est transposable à une petite PME ?
6: Du coup, c'est transposable. Je ne sais pas si c'est transposable à l'identique, mais pour avoir travaillé avec des personnes, des chefs d'entreprise qui sont présents dans la salle, j'ai, avec un très court effectif, d'ailleurs, il était seul avec, je pense, un associé qui venait de temps en temps. Oui, c'est possible d'adapter en fonction des particularités de la personne qui va être accueillie. Tout ça, encore une fois, ça dépend de la connaissance que l'on a du jeune, de ses difficultés, de la manière dont va fonctionner l'entreprise, de ses limites, de ses potentialités, mais aussi de comment on arrive à faire entendre à l'entreprise de tordre un petit peu la question de la diversité, non pas comment moi je peux m'adapter, mais aussi tordre dans le sens où qu'est-ce qu'elle va m'apporter, cette diversité ? Parce qu'elle va de toute façon apporter quelque chose, comme tu le disais, elle va apporter. Et ça, je pense qu'il faut s'en convaincre à un moment donné, même si c'est contre-intuitif, de par une forme de conditionnement sociétal, je ne sais pas. Mais en tout cas, ça va apporter quelque chose. Donc, au travers la communication, la connaissance de la personne, comment l'entreprise est organisée, jusqu'où elle peut aller, quelles sont les personnes. Bon, là, en l'occurrence, vous faites référence à un effectif réduit. Mais je pense qu'au travers la communication entre les différents acteurs autour de la personne accueillie et la connaissance, encore une fois, je me répète, mais de sa diversité, je pense que c'est possible. En tout cas, je l'ai vu se produire, cette adaptation-là, cette transposition.
2: Merci beaucoup. Est-ce qu'il y a une autre question ?
7: Laurent Gaspard, directeur du Cap Emploi Drôme Ardèche. C'était pas forcément une question, mais un complément. Je pense que c'est pas l'idée de transposition qu'il faut retenir. Parce que transposer, ça veut dire qu'on construit un modèle et qu'on le diffuse partout. Dans ces situations, on a une entreprise avec son organisation particulière, ses effectifs particuliers, sa production particulière, ses contraintes particulières. Et à côté, on a un salarié ou un futur salarié avec ses contraintes particulières. Et c'est comment on fait matcher ça. Et on trouve, en règle générale, des solutions individuelles. Oui, Laurent Gaspard, pardon, directeur du Cap Emploi Drôme Ardèche.
1: Dernière question.
8: Oui, donc moi je suis Madame Rang, coordinatrice Ulysse du lycée, et j'avais une question aussi par rapport aux avantages, on va dire, humaines. Est-ce qu'il y a aussi des avantages financiers au niveau d'employer quelqu'un en situation de handicap? Est-ce qu'on pourra en parler clairement? Voilà, s'il vous plaît, merci.
2: Leslie Gigarel qui va répondre.
3: Du coup, à ma connaissance, on a des budgets qui nous aident, notamment pour les handicaps physiques, à adapter les postes de travail au handicap de la personne. Des EPI aussi, donc des équipements de protection individuelle qui peuvent être adaptés. On parlait de la surdité tout à l'heure, on est dans des ateliers qui sont bruyants. Donc parfois, ce n'est pas compatible en fonction du degré de surdité qu'on a. Donc on a des budgets pour ça. Ensuite, je sais qu'il existe un dispositif qui s'appelle la Pay Equity. Donc, c'est que chaque année, en tant que manager, on alloue des primes ou des augmentations individuelles ou générales à nos collaborateurs. On a une enveloppe qui est dédiée pour le rattrapage des écarts de salaire. Donc, ça va de la différence homme-femme, par exemple, à toute différence type de... Enfin, comme le travailleur handicapé, quoi. Avec des budgets donc, qui sont alloués pour ça, où on ne peut pas donner cette enveloppe n'importe comment. Il existe sans doute plein d'autres choses, mais je peux trouver la réponse et vous la donner après, si vous voulez, pour que ce soit complet.
4: Et j'aimerais savoir, c'est à partir de combien de salariés qu'on peut avoir une aide?
2: Monsieur Gaspard peut répondre, directeur de Cap Emploi.
7: Alors, il n'existe plus d'aide financière à l'entreprise pour le recrutement de salariés en situation de handicap. Ça a disparu, ça existait jusqu'à il y a 5-6 ans, ça n'existe plus. Ce qu'il existe toujours, ce sont des aides aux aménagements de postes de travail, des aides à l'intégration, hein, c'est passer le cap de la période d'essai, enfin d'une période d'essai, parce qu'on sait que... il va y avoir des besoins plus particuliers en termes de tutorat ou de choses comme ça. Il peut y avoir des aides financières au tutorat, donc il peut y avoir des aides, mais qui sont liées vraiment à la situation. Et il n'y a plus d'aide générale. Pour les entreprises de plus de 20, ça peut faire baisser leur contribution si elles, à la GFIP, si elles n'ont pas leur, répondent pas à leur obligation d'emploi. Pour les moins de 20 salariés, ça n'existe pas, ça, puisqu'elles n'ont pas cette obligation d'emploi, d'embauche. Et par contre, elles recrutent tout autant que les plus grosses entreprises, des salariés en situation de handicap. Donc oui, c'est le recrutement dans les petites entreprises est tout à fait possible.
9: Alors, la contribution... L'entreprise de plus de 20,
7: elles vont vous parler d'amende. Donc, en fait, ce n'est pas une aide, c'est une diminution de ce qu'elles considèrent comme leur amende.
10: Donc, si, hein, je comprends bien, si j'ai 20 salariés, plus de 20 salariés, si je n'embauche pas une personne handicapée, j'ai une amende parce que je n'en ai pas.
7: Oui.
10: Donc, j'en embauche une pour m'éviter l'amende.
7: Si c'est l'objectif, ça ne marche pas dans la durée. Parce que la personne ne va pas rester, la situation va se dégrader. Donc, il y a eu, oui, ce type de raisonnement, mais dans la durée, ça ne tient pas, ça ne marche pas.
1: Une autre question ?
11: Je me pose la question, du coup, dans les entreprises comme ça, où il y a des quotas, quelle est la division sociale du travail entre personnes handicapées et personnes qui ne l'est pas ? Quel type de poste ils occupent ?
12: Tous.
11: Ok.
9: Dans une entreprise, elle a plus d'ouvriers n'importe quelle entreprise, là. Plus d'employés, d'ouvriers que de cadres. Donc voilà, on retrouve après la même...
11: Mais on retrouve les mêmes pourcentages de personnes en situation de handicap et pas en fonction des différents corps à l'intérieur de l'entreprise.
9: Avec la limitation, mais qui n'est pas liée à l'entreprise, c'est au parcours de formation des personnes en situation de handicap. On sait que jusqu'à il y a pas longtemps, elles accédaient peu aux études supérieures. Donc, on les retrouvait moins sur les fonctions d'encadrement. Et aujourd'hui, on a des ingénieurs, on a des RH, voilà, c'est quelque chose qui est en train de se gouverner.
11: Ok. Mais donc, il y a toujours une division sociale qui reste marquée.
9: Qui n'est pas liée à l'entreprise. Elle est liée au parcours de formation.
1: Oui, on a le baromètre à GFIP IFOP mentionne que l'embauche de personnes en situation de handicap est perçue comme une difficulté sociale construite. Et donc, effectivement, il y a encore, il faut qu'on travaille pour briser ces représentations hein, tous ensemble, hein, parce que le but, c'est essayer de construire justement une image collective de compétences et d'autonomie, parce qu'il y a encore finalement des freins qui sont liés simplement aux représentations. Pour conclure, je voudrais dire qu'une des ambitions phares de l'Académie de Grenoble, inscrite dans le projet académique 2026-2030, est d'accompagner chaque élève au plus près de ses besoins, dans la durée, pour lutter contre les inégalités de destin. Donc ce soir, on vous encourage tous, pour l'avenir, de développer le mentorat pour faciliter l'adaptation des jeunes à besoins particuliers. Et pour cela, on a mis un petit tableau au fond qui va permettre de s'engager peut-être entre nous, entre l'éducation nationale et le monde des professionnels. Je vais laisser le mot de la fin à Madame Mazon, la proviseure du lycée. Je vous remercie.
12: Bon, ben voilà, je pense que ce moment a été riche pour tout le monde. Donc, si vous souhaitez rester avec nous pour continuer à discuter, parce que je pense qu'on a plein de choses à se raconter, à se dire, à construire. La chef de cuisine, Madame Revertega, et son équipe vous ont préparé un beau buffet qui est en train d'être installé. Donc, ne partez pas tout de suite. Accordez-nous 30 secondes supplémentaires, s'il vous plaît. Et j'en profite donc pour remercier aussi Monsieur Angelvin d'InfoRC qui couvre l'événement avec le quotidien du Dauphiné qui était là. Et Monsieur Angelvin couvre beaucoup d'événements, comme je le disais tout à l'heure, dans le milieu scolaire. Voilà, donc moi je vous remercie tous, toutes et tous, d'avoir participé à cette soirée. C'était important pour le lycée Astier, c'était une première. Je pense que le rapprochement école-entreprise, bon, moi personnellement, j'y crois et ça fait partie d'un de mes objectifs. Voilà, dans tous les cas, je vous remercie, je vous souhaite une très très belle soirée. Merci.

0: c'était l'école et l'entreprise, co-architecte de l'inclusion sur InfoRC, une thématique abordée lors de cette table ronde au lycée Astier d'Aubenas.
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2: Du 17 au 20 juin, le parcours artistique Le Partage des Eaux accueille la Keep Company et son spectacle Compost qui célèbre en acrobatie, humour et poésie la conscience de la vie sous toutes ses formes. Un spectacle en plein air qui nous invite à regarder avec émerveillement l'environnement qui nous entoure, à découvrir en famille et sans modération dans les villages et sur la ligne de Partage des Eaux, avec au programme mardi 17 juin. Le rendez-vous, c'est à 15h30 à l'Observatoire Hubert Reeves à Mars. Le spectacle sera présenté en format court de 20 minutes et il sera suivi d'un atelier bombe à graines avec un médiateur du CCSTI, Centre Régional de Culture Scientifique, Technique et Industrielle. Jeudi, le rendez-vous, c'est à la Tour à Eau à Sagny-Goudoulet à 18h30 pour la présentation du spectacle en format court également. Et il sera suivi d'un atelier L'eau dans tous ses états avec Katel Lewidek, passeur du partage des eaux. Et si vous voulez voir le spectacle dans son intégralité, rendez-vous vendredi à 18h30 aux Estables ou samedi à 15h au jardin botanique de la ferme de Clastre à Sainte-Eulalie. Toutes les infos sont disponibles sur lepartagedeseaux.fr.
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2: Bad Medicine de Liz Green.

0: en ce moment au cinéma.
1: Cocotte, c'est l'un des films coup de cœur du cinéma Le Navire en ce moment. Ce film raconte l'histoire d'une poule qui s'échappe d'un élevage industriel pour tenter de vivre librement. Au fil de son voyage, elle découvre différents environnements et rencontre de nombreux animaux, mais aussi des humains dont les comportements influencent son destin. Derrière cette intrigue assez simple se cache en réalité une réflexion sur la liberté, sur la vie et la place des êtres vivants dans notre société. L'un des points les plus remarquables du film est sa mise en scène. Giorgi Palfi adopte le point de vue de l'animal, ce qui permet au spectateur de voir le monde à travers les yeux de la poule. Les paysages sont filmés avec beaucoup de soin et la nature occupe une place centrale dans le récit. Cette approche rend l'histoire très immersive, un peu à la façon d'un documentaire animalier. Le film se distingue également par son absence presque totale de dialogue. Les émotions et les idées passent surtout par les images, les sons et les comportements des animaux. Cocotte est un film original, poétique et engagé. Il est programmé à 20h45 au cinéma Le Navire ce soir. Vous pourrez voir également ce soir Disclosure Day, c'est à 20h45, Le Vertige à 18h ou 20h45, La Bataille de Gaulle, L'Âge de Fer, c'est à 20h30, L'Objet du Délit à 18h, Scary Movie à 20h45. Michael est programmé à 20h45, La Vénus électrique à 18h et Romeria, film d'art et d'essai, est proposé à 18h. Et la Maison de l'Image propose 4 films ce week-end, notamment en plein mois du handicap. Elle posera les valises de son cinéma itinérant à l'USAS pour une séance axée sur l'accessibilité ce soir à 20h. Elle propose en effet une projection du film espagnol Sorda d'Eva Libertad Garcia, l'un des rares longs métrages récents à aborder la parentalité du point de vue d'une personne sourde en version adapté, audio description, son renforcé, sous-titrage sourd et malentendant, traduction en direct par une interprète en langue des signes. L'association Cinescence interviendra au début de la séance sur l'accessibilité au cinéma avec une présentation des difficultés rencontrées par les spectateurs déficients sensoriels dans les salles obscures et du matériel utilisé pour leur permettre de profiter des projections à égalité avec le grand public. En effet, la Maison de l'Image se dote d'un équipement spécifique sur ses projecteurs pour proposer aux personnes en situation de handicap sensoriel d'avoir un accès aux films programmés dans des versions adaptées directement depuis leur smartphone ou leur tablette. Cet accès aux films pour tous les publics est une des priorités de la structure. L'équipe, qu'elle soit salariée ou bénévole, suivra par ailleurs une formation sur place dans l'après-midi concernant l'accueil des publics en situation de handicap. Sorda, donc film espagnol, est programmé ce soir à l'USAS à 20h. Du côté de Tuey, c'est le film C'est quoi l'amour qui est proposé. Un film français avec Laure Calamy, Vincent McKain et Lies Salem. Ce samedi, la Maison de l'Image vous donne rendez-vous à Valgorge à 21h avec Le Garçon qui faisait danser les collines. Un film qui a été programmé aux Rencontres des Cinémas d'Europe 2025. Une séance spéciale en attendant les futures Rencontres des Cinémas d'Europe. Et du côté de Valgorge ce samedi, donc juste avant, à 18h, vous pourrez voir 5 secondi, un film italien, donc à 18h pour celui-là, suivi donc à 20h30 de Le Garçon qui faisait danser les collines.
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1: « Animal boisé, c'est le titre de l'album de la semaine sur Info RC. C'est le troisième de Buck. Fidèle à son goût pour les explorations sonores, le groupe livre ici un opus foisonnant et sauvage à l'image de son identité musicale, inspirée par le cerf, l'animal qui a donné le nom à la formation. Animal boisé explore tout ce que cette figure évoque dans l'imaginaire du groupe. La puissance, la majesté, l'instinct, la communion avec les vivants. Il se compose de 9 morceaux, quelque part entre liberté du jazz et l'énergie brute du rock psychédélique. Les saxophones, le tuba, la guitare, le trombone et la batterie y dessinent des paysages sonores où se mêlent contemplation et déflagration collective. On écoute aujourd'hui le titre « Mingus Seros ».

0: Mingus Cerus du groupe Buck, à retrouver également en page d'accueil hein, de notre site internet, puisque c'est notre album de la semaine. Et si vous avez envie de voir Buck en concert, ils seront présents au festival d'Alba au mois de juillet.
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1: Et c'est parti pour votre agenda local et culturel. On part à Aspergeoc tout d'abord pour un concert éclectique pour la fin de saison au Moulinart. En conclusion à sa saison, la salle de spectacle alternative, le Moulinart, proposera ce soir une soirée concert aux notes et rythmes éclectiques avec au programme à partir de 20h30 le trio funk, ambassadeur d'un groupe venu tout droit des années 70, le hip-hop punk du groupe Pleb, puis les rythmes électro de Resca aux platines. L'entrée est à prix libre, plus une adhésion de 5 euros à l'association. Les infos, c'est sur le site du Moulinart. Demain, rendez-vous à Saint-Étienne-de-Fontbellon avec la drag queen ardéchoise Cam Hugues qui dédicacera son manga Light Drag Action. Le premier manga consacré à l'univers du drag sera dédicacé par son autrice ardéchoise Cam Hugues, figure incontournable de la scène drag, et Narumi Shikmatsu, mangaka reconnue internationalement. Le rendez-vous c'est donc ce samedi de 14h30 à 17h à l'espace culturel Leclerc de Saint-Étienne-de-Fontbellon. Et la boutique Le Point Jeu à Aubenas vous donne rendez-vous à 13h30, toujours un samedi, pour un tournoi KO Drag Magic The Gathering. Le prix de 3 boosters. Donc rendez-vous à 13h30. On prend maintenant la direction de La Blachère à La Blassène. Plusieurs spectacles sont programmés ce week-end. Fromage de chèvre sauce thaï, c'est ce soir à 20h30, demain à 20h30 également, ou le 14 juin à 15h. Il s'agit d'une comédie. Vous pourrez également voir du côté du jeune public deux spectacles différents ce week-end. Ce samedi à 14h, La Petite Poule Rousse. Ce dimanche, il est programmé à 11h. Un spectacle à voir de 1 à 5 ans, ça dure 35 minutes. Et Le Trésor de Clarissa, c'est ce samedi à 15h, à voir dès 3 ans.

0: Samedi, rendez-vous au domaine du Pradel. Depuis novembre 2025, les habitants et habitantes de Bergues et Coiron et les artistes de la compagnie Hieraz ont cheminé ensemble à travers le territoire pour imaginer une création mêlant danse, théâtre, musique live et chant. D'atelier en rencontre, cette aventure humaine s'est construite au fil des communes de Villeneuve-de-Bergues, Lussas, Saint-Germain, Saint-Jean-le-Centenier, Saint-Anthéol-de-Bergues, Saint-Pons, ces d'Arbres, portés par l'envie de faire ensemble. Et aujourd'hui, ils et elles sont heureux de vous partager le fruit de cette année de création, un spectacle vivant, joyeux et profondément collectif. Ça s'appelle Igné-on, avec au programme une déambulation dansée et musicale sur la voie verte, un spectacle vivant, festif et accessible, un moment de rencontre entre élus, habitants et artistes. C'est donc ce samedi 13 juin au domaine du Pradel. Rendez-vous à 20h. La ferme de l'Hérole à Lantillère ouvre ses portes ce samedi à partir de 15h30 et jusqu'à 19h. Au programme visite de la ferme, rencontre avec les chèvres, dégustation et vente de fromage, c'est gratuit. Et puis pour les gourmands, des crêpes au lait de chèvre seront fabriquées et vendues sur place pour le goûter. Donc c'est le rendez-vous, c'est un Léladé, la ferme de l'Hérole, c'est à Lantillère. Festival électro à Vals-les-Bains. Ce samedi, l'association Festi Ardèche organise la première édition de l'Ardèche électronique festival. L'événement accueille 8 artistes sur scène, dont 2 de renommée internationale. Les organisateurs sont prêts à recevoir 3000 personnes. Ça se passera dans le parc municipal de Vals-les-Bains. Voilà pour terminer cet agenda local et culturel sur Info RC. Merci de l'avoir suivi avec nous. Vous pouvez retrouver toutes ces infos également en ligne, en page d'accueil de notre site internet. C'est sur inforc.fr.
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0: Et on écoute La Femme maintenant avec le titre Disconnection.

0: Merci Sacha Michel Jarrère pour cet éclairage.
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3: Cette semaine sur Info RC, on vous emmène au centre de santé sexuelle d'Aubenas. Nous y avons suivi une classe du collège Roca.
4: Thèse de dépistage, on fait ici aussi. C'est quoi les thèses de dépistage?
5: Oui.
6: On a les infections sexuellement transmissibles.
4: On dépiste les infections sexuellement transmises. Bravo, ouais, c'est ça. Lesquelles?
5: Oui.
6: Les MST.
4: Alors, c'est la même chose.
6: Ah.
4: Hein? Infection. Alors, infection, la différence, elle est subtile, hein. La différence entre IST et MST. MST, c'est maladie sexuellement transmise. Une maladie, c'est quand on a des symptômes, c'est quand ça se voit. En fait, l'IST, c'est quand on est infecté dans son corps et des fois, on ne le sait pas parce qu'on n'a pas de symptômes, en fait. Il y a des infections sexuellement transmises, notamment les chlamydiés, qui ne donnent absolument pas de symptômes. Ça veut dire qu'on a la bactérie en soi, mais on ne le sait pas. D'accord ? Donc, c'est pour ça que quand on pense avoir pris un risque au moment d'un rapport sexuel, eh ben, c'est hyper important de venir pour avoir une ordonnance pour un test de dépistage. Je dis ça parce qu'ici, on ne fait pas la prise de sang et on ne fait pas les tests. Vous venez pour obtenir une ordonnance avec laquelle vous irez au laboratoire. Très souvent, c'est le laboratoire qui se trouve en face de l'hôpital, SYNLAB, parce que c'est avec eux qu'on travaille. Et en fait, avec cette ordonnance, vous aurez également, comme tout ce qu'on fait ici, la gratuité et l'anonymat de votre demande.
3: Le centre de santé sexuelle peut accueillir tous les jeunes qui le souhaitent, quel que soit leur genre, et ce gratuitement et anonymement. Que ce soit pour un test de dépistage, comme on vient de l'entendre, pour une prescription d'un contraceptif, pour une IVG ou pour simplement se renseigner, il se situe 15 avenue de Sierre à Aubenas. Si vous souhaitez écouter l'émission dans son intégralité, vous y retrouverez plein d'infos intéressantes sur ce que propose ce lieu, comment se passe une IVG ou un dépistage, quel contraceptif existe. L'émission sera diffusée samedi à 15h sur nos ondes. Elle est également disponible en podcast, rubrique Collège Roca. On écoute La Yegros.

0: Et bonjour à toutes et à tous. Aujourd'hui, je suis avec Aude. Bonjour.
1: Bonjour Coline.
0: Aude, tu es autrice, compositrice et interprète. Tu as récemment enregistré un premier album dans les studios de Léo Burguière à Alba la Romaine. Ça s'appelle Texture. Il est sorti le 21 mars dernier. Et il y a quelques semaines d'ailleurs, on l'a élu album de la semaine sur la radio Info RC. Et tu es aujourd'hui notre invitée sur le 88.6. Pour t'introduire en musique, on écoute le morceau éponyme Texture.
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0: Texture. C'est le morceau inaugural de l'album du même nom, composé et interprété par toi-même, Odd. Est-ce que tu as envie de nous parler de ce morceau ?
1: Déjà, c'est un morceau que à la voix. Il n'y a pas, d'instrument de musique, c'est que ma voix qui fait la base, enfin tout dans la chanson. Et en fait, j'ai commencé à l'écrire quand j'étais à Barcelone. C'est un des morceaux que j'ai écrit en plusieurs fois. Il s'appelle Textura, d'ailleurs. J'ai commencé à l'écrire parce que j'ai eu le Covid et puis j'avais plus de goût dans la bouche. Et puis je me suis rendu compte que la seule chose qui me restait des aliments, c'était la texture. J'ai trouvé ça hyper agréable et hyper intéressant finalement à un moment donné d'avoir plus que la texture. Et en fait, c'est parti de là, la texture. Après, je me suis rendu compte qu'il y avait plein d'autres significations de ce mot. Et quand j'ai cherché le titre de l'album, eh bien, c'est ça qui est venu.
0: Oui, sur la pochette de l'album, il y a plusieurs définitions qui sont écrites. C'est quoi les définitions que tu as écrites sur cette pochette ?
1: Alors, les définitions que j'ai écrites, c'est pas moi qui les ai créées. Quand je me suis dit, tiens, je vais appeler cet album Texture, je me suis dit, ouais, mais tiens, ça veut dire quoi, en fait, texture ? Parce que moi, je mets un sens à ça, mais est-ce que c'est vraiment ça, finalement ? Et puis, je suis allée chercher, ça doit être ce qu'il y a dans le Larousse, enfin, voilà. C'est des définitions que j'ai trouvées sur Internet. Et en fait, j'ai envie de dire aussi pourquoi j'ai appelé cet album Texture, parce qu'en fait, il y a eu quand même une jeunesse, c'était assez intéressant. Au début, je devais l'appeler Chemin. Donc voilà, quand j'ai commencé à travailler dessus, je me suis dit, tiens, il va s'appeler Chemin, parce que pour moi, c'était un aboutissement de tout un chemin. Puis je trouvais ça un peu bateau quand même, il n'y avait rien d'autre qui venait. Et puis c'est juste au moment où il a été vraiment fini, où toute la partie musicale, elle a été vraiment finie, où on a mis tous les morceaux les uns après les autres, et on s'est rendu compte avec Léo qu'en fait, il y avait une vraie histoire. Et là, ça a été d'une évidence. Et je me suis dit, mais non, en fait, Chemin, ça, c'est pas du tout ça. Il s'appelle Texture. Et en plus, la chanson s'appelait Textura. Et oui, ça avait vraiment du sens.
0: Oui, elle s'appelle Textura. Elle est en français et en espagnol. Parce que tu puises aussi beaucoup de ton inspiration dans les voyages que tu as faits. Est-ce que tu as envie de nous parler de comment s'entremêlent ces sources d'inspiration pour toi ?
1: Alors, j'ai beaucoup voyagé. Enfin, il y a déjà un petit moment, quand même, quand j'étais plus jeune, en Amérique du Sud. L'Amérique du Sud, ça m'inspire beaucoup. C'est des musiques que j'aime beaucoup. C'est des textes aussi qui sont très intéressants. Enfin, quand je joue en concert, je fais quelques chansons de reprise de Toto La Mompocina ou des Facundo Cabral, qui sont des personnes qui ont écrit des textes magnifiques sur la liberté notamment. Puis j'ai aussi habité, juste avant d'atterrir en Ardèche, j'ai habité à Barcelone. Pendant un an et demi, avec 18 personnes du monde entier, dont beaucoup d'Amérique latine. Et c'est un peu là où a germé ma musique aussi. J'ai eu envie de chanter, d'écrire en espagnol. Alors c'est un espagnol c'est mon espagnol. Moi, je ne l'ai jamais appris à l'école. Je l'ai appris en parlant avec les gens dans la rue. Et ce n'est pas un espagnol académique. C'est ce que j'ai envie de dire avec cette langue qui n'est pas ma langue native. Et en fait, j'aime bien que des fois, ce soit juste des choses peut-être pas très académiques, mais qui, à moi, me parlent.
0: C'est un morceau qui parle de frontières, de système obsolète. C'est quoi ce système obsolète ? Alors, c'est le côté poétique, c'est que ça évoque plein de choses. Est-ce que tu as envie de nous en dire plus ou alors de laisser plutôt cette dimension poétique ?
1: Je pense que c'est mieux de laisser la dimension poétique, mais en même temps, pour moi, le système obsolète, c'est ce qu'on vit en ce moment. Enfin, il y a tellement de choses qui sont... pour moi, on marche sur la tête, notre système marche sur la tête, et je me dis que faudrait plutôt tout recommencer au début, parce que... on essaye d'entretenir un truc qui fonctionne pas vraiment, quoi, et qui est en train de creuser des différences entre les hommes et les femmes, entre les riches et les pauvres, entre le nord et le sud, entre plein d'endroits. Et ça vient rajouter encore des frontières alors qu'il y en a déjà suffisamment. Et moi, j'aime pas les frontières.
0: Ouais, dans ce morceau, tu disais qu'il y a que ta voix, donc il n'y a pas d'instrument. Toi, tu as un instrument de prédilection qui est la clarinette. Est-ce que tu as envie de nous raconter l'histoire de ta relation avec cet instrument et peut-être nous dire aussi les morceaux sur lesquels on le retrouve dans l'album Texture ?
1: Alors la clarinette, c'est un peu ma compagne depuis que j'ai 10 ans, avec des histoires d'amour et de désamour forcément, parce que quand ça dure longtemps, c'est pas toujours linéaire. Et en fait, j'ai commencé à jouer de la clarinette à 9 ans. J'avais écouté Pierre et le Loup et j'écoutais le basson qui m'a beaucoup... enfin, qui m'avait attirée. Et puis j'ai dit à mes parents, ouais, moi je veux jouer du basson. Et on a été voir à l'école de musique et en fait on a dit, mais non, le basson c'est pour les garçons. Et alors, et je crois que c'est surtout, ils n'avaient pas de prof de basson parce que c'était pas un instrument très très utilisé non plus. Et du coup, on m'a mis une clarinette dans les mains. Et j'ai fait le conservatoire. Et puis bon, après l'adolescence, j'ai un peu laissé. Et puis vers 20, je sais plus, la vingtaine, je suis partie en Martinique. Et je me suis dit, je sais pas pourquoi, j'ai pris ma clarinette dans mes bagages, alors que j'en jouais plus depuis très longtemps. Et en fait, je suis arrivée là-bas et en fait, la clarinette, c'est un des instruments phares de la musique traditionnelle de là-bas. Et j'ai commencé à apprendre à jouer de mon instrument, mais à l'oreille. Et en plus, sur le devant de la scène, parce que c'était un instrument important là-bas. Et on a eu un groupe où on reprenait de la musique traditionnelle de là-bas. On était une douzaine et c'était super chouette. Et depuis ce temps-là, j'ai un rapport un peu plus décomplexé avec mon instrument.
0: Un autre instrument qu'on retrouve dans ta musique, c'est, on peut parler d'instrument, c'est ta voix. Tu dis l'avoir découvert dans des chœurs de femmes. C'est quoi des chœurs de femmes ?
1: Alors en fait, jusqu'à il y a 5 ou 6 ans, ma voix me faisait peur. Je pensais que je chantais faux. D'ailleurs, peut-être que je chante toujours faux des fois dans certains registres, hein, c'est sûr. Et avec des copines, avec une copine qui était chanteuse notamment, on s'est mis à faire des circles songs, on appelle ça. Ça commence à un peu se développer pas mal en ce moment. Et en fait, c'est des endroits où on s'amuse avec notre voix et où il n'y a pas besoin de technicité hyper importante. Et en fait, moi, ça m'a permis de prendre confiance en ma voix et puis de me rendre compte que je pouvais vraiment m'amuser avec. Et voilà, et j'ai continué comme ça à participer à des chœurs de femmes où on chantait des choses qui nous font du bien, mais plutôt dans l'impro en fait. Moi j'aime bien utiliser ma voix et ma clarinette plutôt dans l'impro, aussi peut-être parce que ça me permet de pas trop aller dans la technique. mais c'est aussi parce qu'avec l'impro j'arrive à ce que j'aime bien, c'est exprimer des émotions, que ce soit avec ma voix ou avec ma clarinette, c'est ça que je recherche plus que la technique en fait.
0: Et l'album Texture qu'on explore aujourd'hui, tu l'as enregistré dans les studios de Léo Burguière à Alba-la-Romaine. Qui est Léo Burguière ?
1: Alors, Léo Burguière, c'est un des musiciens des Ogres de Barbac. C'est le petit dernier qui a monté son studio à Alba il y a 2 ans, je crois, parce qu'en fait, ils ont leur maison disque qui est là-bas, avec de la place pour faire un peu de musique. Et Léo, il s'est installé là il y a 2 ans. Et quand il s'est installé, il a mis une petite annonce en disant « Oui, moi, je propose d'accompagner des artistes sur les arrangements de leurs chansons. » Et du coup, je lui ai écrit, j'ai envoyé mes chansons et je lui ai dit « Bah oui, mais moi, je veux bien que tu m'accompagnes. » C'est parti de ça. Et en fait, c'est parti... Moi, j'avais juste envie d'avoir une démo comme ça pour aller chercher des dates pour faire des concerts. Et en fait, entre l'idée de départ qui était d'avoir juste une démo et l'objet final... Ça a dépassé un peu mes espérances. Enfin, d'ailleurs, j'avais pas trop d'espérances, mais on a vraiment fait un travail de pro. J'ai été accompagnée vraiment par des gens super. Je suis très contente du résultat. Donc Léo, il a fait toute la partie arrangement. C'est avec lui que j'ai enregistré en studio. C'est lui qui a mixé. Puis j'ai continué aussi un peu à travailler avec lui sur la version concert. Il m'accompagne un peu là-dessus aussi.
0: Et ben, je propose qu'on continue d'explorer l'album avec le morceau « Je virevolte ». Que vous avez donc créé ensemble.
1: Alors moi j'ai créé tous les morceaux.
0: Oui.
1: Et lui il les a améliorés en fait.
0: Ok.
1: Et sur ce morceau là, j'en parlerai un petit peu après l'écoute. En tout cas lui il a rajouté toute une partie hyper intéressante qui est toute la partie batterie et guitare électrique qui lui donne vraiment, je trouve, un aspect un peu rock, un peu underground on dit, je sais pas. En tout cas j'aime bien l'énergie que ça apporte à ce morceau là.

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0: Je virevolte. C'est un extrait de l'album Texture de Odd qu'on a la chance d'avoir aujourd'hui dans nos studios. Retour dans les studios de la radio Info RC. Alors ce morceau, tu voulais nous en dire plus tout à l'heure?
1: Ouais, ce morceau, en fait, il est assez particulier parce que je l'ai écrit. J'étais partie marcher 12 jours en Catalogne sur le chemin de Saint-Jacques, toute seule. Puis un soir, dans une auberge, j'arrivais pas à dormir. Enfin, vraiment, je faisais une nuit blanche. Et là, j'ai sorti mon téléphone et puis je l'ai mis sur enregistreur. Et j'ai sorti tout le texte, là, mais d'une traite, en fait. Et je crois que j'ai dû modifier un ou deux mots, enfin juste des conjugaisons qui n'étaient pas... À 3h du mat', elles n'étaient pas... Et en fait, à la base, cette chanson, je l'avais montée avec l'enregistrement original de ce qu'il y avait dans mon téléphone. Et puis pour le CD, ça n'allait pas, la qualité n'était quand même pas géniale. Donc je l'ai réenregistrée à la voix. Et au montage, au mastering, donc Choco, celui qui a masterisé l'album, il m'a rajouté un effet qui fait que vraiment ça fait un peu comme si c'était enregistré. Enfin,
0: oui, on retrouve le côté enregistré. Ouais.
1: Et du coup, j'aime bien ce côté-là aussi. Moi, quand je l'écoute, je me revois là dans ma nuit blanche. Voilà.
0: Je virevolte. Oui, parce que tu as été accompagnée par Léo Burguière, qui joue de la batterie sur ce morceau.
1: Alors sur ce morceau, il joue la batterie et la guitare électrique.
0: Et ouais. Tu as été aussi accompagnée, donc tu en parlais à l'instant, pour la masterisation, par
1: Franck Choco-Rivoire.
0: Ok.
1: Qui est quelqu'un qui masterise plein de gens déjà très connus, donc et qui font plein de chouettes trucs. Donc j'ai été assez honorée aussi. Qui veulent bien faire mon mastering.
0: Ça veut dire quoi, masteriser ?
1: Alors, en vrai, moi, je sais, c'est la touche finale, c'est comment tout le son de l'album, il est harmonisé, c'est comment la qualité de la voix va ressortir un peu, enfin, c'est un travail qui est plutôt derrière des machines, et qui fait qu'en fait, ça donne la cohérence de sonore, en fait, à l'album. Je peux pas trop en dire plus, parce que pour moi, c'est déjà très technique. Mais en fait, ce qui est chouette de voir, c'est quand on donne les morceaux finis à Franck qui va les masteriser et qu'on écoute après ce qu'il en a fait, il y a vraiment une différence de timbre, de voix, de chaleur, enfin voilà.
0: Et là, tu lui avais dit que tu l'avais d'abord enregistré sur ton téléphone pour qu'il ajoute cette touche-là ?
1: Eh ben non, c'est lui-même qui a écouté le morceau et il s'est dit « Tiens, en fait, là, je rajouterais bien un truc comme ça ». Et ça collait exactement avec...
0: Incroyable.
1: Ouais.
0: Et c'est le moment de parler de Sam Burguière, un autre membre du groupe des Ogres de Barbac, le frère de Léo, je présume, avec qui tu as aussi collaboré pour la création de cet opus. Le morceau Respira et est un featuring avec lui.

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1: C'était un extrait de Respira, un titre de l'album Texture, dont tu es l'autrice-compositrice, Aude. J'ai dû le couper parce qu'on est en train de dépasser le temps dédié à la vagabonde sur le 88.6. Mais peut-être que tu peux nous dire quelle est la participation de Sam Burger dans ce morceau.
2: Alors Sam, il a joué du charango, un petit instrument à cordes type guitare qui vient d'Amérique latine, sauf que la caisse de résonance s'est arrondie et puis c'est fait avec la carapace, je crois, d'un animal de là-bas. Il me semble que c'est ça. Et en tout cas, ça donne une sonorité bien latino-américaine, puisque cette chanson, elle nous faisait voyager. Il y a un peu d'Inde dedans, il y a un peu d'Amérique latine. Et quand on l'a travaillé avec Léo, un jour, il me dit « Mais oui, mais ce serait super que mon frère il joue du charango dessus, comme ça. » Ça rajoute encore une petite touche d'ailleurs.
1: Respira, c'est la quatrième chanson de l'album. C'est un peu le cœur de l'album, puisque il y a 7 morceaux, c'est ça ?
2: Ouais, il y a 7 morceaux.
1: Et pour continuer sur l'équipe qui t'a accompagné pendant cette création de l'album, il y a aussi la pochette de l'album. On parlait tout à l'heure des définitions qui figurent. Le visuel est très beau et il a été réalisé par Frédéric Stittel. Comment ça s'est passé pour la création de cette pochette ?
2: Donc Frédéric Stittel, c'est une graphiste qui est à Alba la Romaine. Et moi, j'avais à cœur de travailler avec des femmes, enfin d'essayer au maximum de travailler avec des femmes, parce que c'est important pour moi qu'on ait de plus en plus de place dans la création artistique. Et du coup, je suis allée la voir et je lui ai demandé si elle voulait bien faire la pochette de mon album. Et en fait, ça s'est fait en plusieurs phases. Je lui ai apporté plein de choses, plein d'éléments. Elle a écouté ma musique, je lui ai apporté des dessins, je lui ai montré des choses qui m'inspiraient. Et puis on est parti sur cette histoire de volcan, parce que le volcan, c'est aussi important dans ma vie. J'ai deux chansons qui parlent aussi du volcan. Moi, j'ai habité beaucoup dans des régions volcaniques et c'est une énergie qui me parle beaucoup. Et voilà, on a tissé entre le volcan, entre des textures, entre des couleurs.
1: Et dans l'album, il y a deux chansons autour du volcan, Au sommet du volcan et Shoot de love, déclaration d'amour à un volcan. Mmh. On ne pourra pas les écouter aujourd'hui, mais en tout cas, invitation à aller les découvrir. On peut les trouver sur SoundCloud.
2: Alors sur SoundCloud, sur Spotify, sur Deezer, sur YouTube... Sur Apple Music, c'est partout.
1: Là, j'ai la pochette de l'album sous les yeux et il y a écrit ton nom d'artiste en grand. Ça s'écrit ODE.
2: Oui.
1: Ton vrai nom, c'est Aude Valentin.
2: Oui.
1: Ça va, c'était pas un secret ?
2: Non.
1: Ok, bon, super. Et avant qu'on termine cette interview, est-ce que tu as envie de rajouter quelque chose ?
2: Bah oui, je veux bien dire que là, en fait, ce que je suis en train de développer maintenant, bah, c'est de pouvoir produire ma musique en concert. C'est là-dessus que je travaille. Parce qu'en fait, pour réaliser cet album, j'ai fait un crowdfunding, on appelle ça. Et il y a 75 personnes qui ont participé et qui m'ont permis de réaliser ça. Et en fait, j'avais aussi envie de les remercier, là, à chaque fois que je présente l'album, parce que c'est grâce à eux qu'il existe, sinon j'aurais pas pu. Et puis je propose aussi de faire des concerts chez l'habitant, parce que ma musique elle s'écoute beaucoup. Mes concerts, ça peut être assez intimiste et j'aime bien jouer dans des endroits comme ça où je vais chez les gens. Et donc s'il y a des personnes qui sont intéressées, ben faut pas hésiter à me contacter.
1: C'est l'occasion de dire que les morceaux de cet album, on les retrouve aussi sur le 88.6. On les diffuse régulièrement depuis que ça a été notre album de la semaine. Donc vous pouvez aussi rester sur les ondes pour découvrir ta musique. On va conclure en musique avec un morceau que tu as choisi qui s'appelle Tango Therapy. Est-ce que tu as envie de nous en dire deux mots avant qu'on termine là-dessus ?
2: Bah dans Tango Therapy, donc il y a Léo qui a rajouté du bandoneon pour lui donner un petit aspect... argentin, parce que ça s'appelle tango thérapie. Et moi, j'aime bien l'écouter parce que, en fait, je trouve que quand il y a la clarinette qui arrive, il m'emporte vraiment ce morceau. Et je trouvais que pour finir, c'était pas mal de se laisser emporter par le son de la clarinette.

0: C'était Tango Thérapie pour terminer cette édition de La Vagabonde en présence de l'actrice-compositrice Aude. Merci d'être venue dans nos studios et nous parler cet album.
1: Merci Colline.
0: Et l'émission est à réécouter sur le site internet www.inforc.fr sur La Vagabonde.
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0: sexuel. Il n'y a que de l'amour sincère.
1: De plus en plus de gays à la télé, donc les gens se posent des questions sur eux-mêmes. Et ça se propage en fait, comme une maladie qui se propage.
0: Et puis alors, avec des chiens, puis avec des chats, des singes, et puis quoi après?
2: Alors disons que ça fait partie du mal parce que ça ne va pas dans le sens de l'amour qui a été donné par Dieu.

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2: Du 17 au 20 juin, le parcours artistique Le Partage des Eaux accueille la Keep Company et son spectacle Compost qui célèbre en acrobatie, humour et poésie la conscience de la vie sous toutes ses formes. Un spectacle en plein air qui nous invite à regarder avec émerveillement l'environnement qui nous entoure, à découvrir en famille et sans modération dans les villages et sur la ligne de Partage des Eaux, avec au programme mardi 17 juin. Le rendez-vous, c'est à 15h30 à l'Observatoire Hubert Reeves à Mars. Le spectacle sera présenté en format court de 20 minutes et il sera suivi d'un atelier bombe à graines avec un médiateur du CCSTI, Centre Régional de Culture Scientifique, Technique et Industrielle. Jeudi, le rendez-vous, c'est à la Tour à Eau à Sagny-Goudoulet à 18h30 pour la présentation du spectacle en format court également. Et il sera suivi d'un atelier L'eau dans tous ses états avec Catel Lewidek, passeur du partage des eaux. Et si vous voulez voir le spectacle dans son intégralité, rendez-vous vendredi à 18h30 aux Estables ou samedi à 15h au Jardin botanique de la ferme de Clastres à Sainte-Eulalie. Toutes les infos sont disponibles sur lepartagedeseaux.fr.
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2: Bad Medicine de Liz Green.

0: Ce film raconte l'histoire d'une poule qui s'échappe d'un élevage industriel pour tenter de vivre librement. Au fil de son voyage, elle découvre différents environnements et rencontre de nombreux animaux, mais aussi des humains dont les comportements influencent son destin. Derrière cette intrigue assez simple se cache en réalité une réflexion sur la liberté, sur la vie et la place des êtres vivants dans notre société. L'un des points les plus remarquables du film est sa mise en scène. Giorgi Palfi adopte le point de vue de l'animal, ce qui permet aux spectateurs de voir le monde à travers les yeux de la poule. Les paysages sont filmés avec beaucoup de soin et la nature occupe une place centrale dans le récit. Cette approche rend l'histoire très immersive, un peu à la façon d'un documentaire animalier. Le film se distingue également par son absence presque totale de dialogue. Les émotions et les idées passent surtout par les images, les sons et les comportements des animaux. Cocotte est un film original, poétique et engagé. Il est programmé à 20h45 au cinéma Le Navire ce soir. Vous pourrez voir également ce soir Disclosure Day, c'est à 20h45, Le Vertige à 18h ou 20h45, La Bataille de Gaulle, L'Âge de Fer, c'est à 20h30, L'Objet du Délit à 18h, Scary Movie à 20h45. Michael est programmé à 20h45, La Vénus électrique à 18h et Romeria, film d'art et d'essai, est proposé à 18h. Et la Maison de l'Image propose 4 films ce week-end, notamment en plein mois du handicap. Elle posera les valises de son cinéma itinérant à l'USAS pour une séance axée sur l'accessibilité ce soir à 20h. Elle propose en effet une projection du film espagnol Sorda d'Eva Libertad Garcia, l'un des rares longs-métrages récents à aborder la parentalité du point de vue d'une personne sourde en version adapté, audio-description, son renforcé, sous-titrage sourd et malentendant, traduction directe par une interprète en langue des signes. L'association Cinescence interviendra au début de la séance sur l'accessibilité au cinéma avec une présentation des difficultés rencontrées par les spectateurs déficients sensoriels dans les salles obscures et du matériel utilisé pour leur permettre de profiter des projections à égalité avec le grand public. En effet, la Maison de l'Image se dote d'un équipement spécifique sur ses projecteurs pour proposer aux personnes en situation de handicap sensoriel d'avoir un accès aux films programmés dans des versions adaptées directement depuis leur smartphone ou leur tablette. Cet accès aux films pour tous les publics est une des priorités de la structure. L'équipe, qu'elle soit salariée ou bénévole, suivra par ailleurs une formation sur place dans l'après-midi concernant l'accueil des publics en situation de handicap. Sorda, donc, film espagnol, est programmé ce soir à l'USAS à 20h. Du côté de Tuey, c'est le film « C'est quoi l'amour ?» qui est proposé, un film français avec Laure Calamy, Vincent Macaigne et Lies Salem. Ce samedi, la Maison de l'Image vous donne rendez-vous à Valgorge à 21h avec Le Garçon qui faisait danser les collines. Un film qui a été programmé aux Rencontres des Cinémas d'Europe 2025. Une séance spéciale en attendant les futures Rencontres des Cinémas d'Europe. Et du côté de Valgorge ce samedi, donc juste avant, à 18h, vous pourrez voir 5 secondi, un film italien, donc à 18h pour celui-là, suivi donc à 20h30 de Le Garçon qui faisait danser les collines.
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0: Animal boisé, c'est le titre de l'album de la semaine sur Info RC. C'est le troisième de Buck. Fidèle à son goût pour les explorations sonores, le groupe livre ici un opus foisonnant et sauvage à l'image de son identité musicale. Inspiré par le cerf, l'animal qui a donné le nom à la formation, Animal boisé explore tout ce que cette figure évoque dans l'imaginaire du groupe. la puissance, la majesté, l'instinct, la communion avec les vivants. Il se compose de 9 morceaux, quelque part entre liberté du jazz et l'énergie brute du rock psychédélique. Les saxophones, le tuba, la guitare, le trombone et la batterie y dessinent des paysages sonores où se mêlent contemplation et déflagration collective. On écoute aujourd'hui le titre « Mingus Seros ».

0: Mingus Cerros du groupe Buck, à retrouver également en page d'accueil hein, de notre site internet, puisque c'est notre album de la semaine. Et si vous avez envie de voir Buck en concert, ils seront présents au festival d'Alba au mois de juillet.
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3: Le journal en français facile. Sophie Pouzrat.
2: Et à la une de l'actualité, une question: va-t-il bientôt y avoir un accord entre l'Iran et les États-Unis ? En tout cas, c'est ce que semble affirmer Donald Trump quand l'Iran, de son côté, parle d'une version très différente de l'accord annoncé par le président américain. Autre conflit, celui entre la Russie et l'Ukraine qui se poursuit. Les frappes russes continuent de pleuvoir sur les villes ukrainiennes, comme celle de Kharkiv, où notre correspondante s'est rendue. À la une également, la Coupe du Monde est officiellement lancée et au deuxième jour de la compétition, c'est au tour du Canada, l'un des trois pays organisateurs, de rentrer sur le terrain face à la Bosnie-Herzégovine. Et puis le monde de l'art est en deuil avec la mort de David Hockney à 88 ans. Le célèbre peintre britannique était l'une des figures majeures du mouvement pop art dans les années 60. Est-on proche d'un accord entre Washington et Téhéran ? On peut se poser la question. Ces derniers jours, les menaces de reprendre la guerre se sont multipliées. Les États-Unis ont annoncé avoir conclu un accord avec l'Iran, avec des détails donnés par certains responsables à la presse. Mais le problème, Muriel Paradon, c'est que Téhéran a apparemment une autre version de cet accord.
4: Oui, c'est encore une guerre des mots, de communication. Un responsable américain a révélé à la presse un accord qui reposerait sur 5 points. Le matériau nucléaire sera détruit et enlevé, le programme nucléaire démantelé, les fonds gelés ne seront débloqués que sous certaines conditions, le détroit d'Ormuz sera rouvert, l'Iran, enfin, ne financera pas de groupes terroristes. Voilà les points qui auraient été acceptés par Téhéran, selon ce responsable américain. Mais une agence de presse iranienne donne une toute autre version. Arrêt total des hostilités, du conflit, y compris au Liban. 60 jours de négociations pour arriver à un accord sur les questions nucléaires, ça veut dire que cette question ne serait pas réglée, et pour discuter de la levée totale des sanctions américaines sur l'Iran. Enfin, le détroit d'Ormuz lui resterait sous contrôle iranien. On a donc deux versions différentes d'un éventuel accord entre les deux parties. Qui dit vrai, qui dit faux, difficile à dire. Donald Trump se montre, comme à son habitude, menaçant, tandis que Téhéran maintient la pression.
2: Merci Muriel Paradon. Des discussions directes entre Russes et Ukrainiens, c'est la demande des ambassadeurs français, britanniques et allemands, après avoir rencontré le vice-ministre russe des Affaires étrangères à Moscou. Les diplomates soutiennent la proposition du président ukrainien Volodymyr Zelensky à son homologue russe. Pendant que sur le terrain, en Ukraine, la Russie poursuit sa guerre. À Kharkiv, les explosions sont quotidiennes, mais malgré les alertes aériennes quasi permanentes et la menace des missiles et des drones russes, les habitants s'accrochent à un semblant de normalité dans un contexte qui ne l'est pas. Reportage de notre correspondante Emmanuelle Chaz.
5: Ces explosions ont retenti mercredi vers 4h du matin à Kharkiv au petit jour. La Russie lançait plus de 20 drones sur la deuxième plus grande ville d'Ukraine. Et si les drones intercepteurs ukrainiens sont performants, ils n'empêchent pas toutes les destructions, comme dans ce café endommagé pour la seconde fois par une frappe russe. Mais Svetlana, derrière le comptoir, n'a aucune intention de baisser les bras.
6: Heureusement, il n'y a eu que les fenêtres qui ont été cassées. Nous avons juste ouvert quelques heures plus tard que d'habitude. Nous sommes amis avec nos voisins, avec tout le monde. Nous nous sommes entraînés toute la journée d'hier. Et en fait, quand on travaille, tout ça est plus facile à supporter.
5: Dans le parc voisin, le balai des drones ne semble plus effrayer personne. Alexis promène son fils et il est serein.
7: Effrayant de se balader ici? Non, on a l'habitude. Quand il y a un raid aérien, quand les missiles et les drones volent, on est chez nous. Enfin, derrière deux murs, comme on dit. En gros, soit dans la salle de bain, soit dans le couloir.
5: Dans le jardin de Kharkiv, des couples se promènent avec leurs chiens ou avec leurs enfants. Des amis jouent au tennis de table, d'autres encore font du yoga. En pleine conscience de la menace aérienne quasi permanente venue de Russie, éloignée d'à peine 25 km de la ville. Emmanuel Jas, Kharkiv, RFI.
2: L'inquiétude toujours en République démocratique du Congo où l'épidémie du virus Ebola continue de s'étendre. C'est ce que déclare l'OMS, l'Organisation mondiale de la santé, qui avertit d'une hausse du nombre de cas et d'une étendue à des nouvelles zones géographiques de cette épidémie qui sévit pour l'instant dans l'est du pays. Selon les chiffres du ministère congolais de la Santé, 676 cas confirmés, dont 136 décès ont été enregistrés pour ce variant du virus, contre lequel il n'existe pas de vaccin pour l'instant. Après la cérémonie d'ouverture à Mexico et le premier match de la Coupe du Monde de football, hier, c'est au tour du Canada d'entrer dans la compétition ce vendredi. On le rappelle, c'est l'un des trois pays organisateurs avec le Mexique et les États-Unis. Les Canadiens, qui ne participent qu'à leur troisième Coupe du Monde au total, débutent à Toronto face à la Bosnie-Herzégovine. Un match à domicile donc pour essayer d'obtenir une première victoire en phase finale d'un mondial et en espérant que la ferveur sera au rendez-vous dans un pays où le foot est très loin d'être le sport numéro un, comme le raconte notre envoyé spécial à Toronto, Frédéric Suteau.
8: Au pays du hockey sur glace, du baseball ou encore du basket, pas facile pour le foot de se faire une place au soleil. Il y a bien eu la Coupe du Monde féminine qui s'est disputée ici au Canada en 2015. La sélection était arrivée jusqu'en quart de finale et avait suscité un réel engouement. Le soccer au féminin, mais pas encore au masculin, comme nous l'explique Edgar, fan de sport et habitant de Toronto.
9: Toronto, elle découvre tout ça. Des fois, le monde se dit, oh mais c'est quoi FIFA? C'est plus les filles qui sont dans le foot, pas les garçons. Mais je pense qu'à partir de maintenant, le fait que surtout l'ouverture de la Coupe du Monde au Canada se fait à Toronto, à mon avis, ça va créer un précédent.
8: Mélissa, elle, adore le foot. Elle va suivre, bien entendu, l'entrée en lice du Canada contre la Bosnie-Herzégovine en espérant que la greffe va prendre et que Toronto va s'enflammer pour les Rouges.
10: C'est rare, il n'y a pas beaucoup de gens ici qui suivent le soccer. Mais oui, on espère toujours. Hein? On veut toujours que l'équipe de notre pays gagne parce que ça serait vraiment la folie si le Canada gagne. Je crois que ça pourrait vraiment aider le foot à vraiment exploser peut-être à Toronto ou même au Canada. Donc oui, on espère.
8: Le Canada qui disputera ses deux autres matchs du premier tour de l'autre côté du pays, à Vancouver. Frédéric Suteau, Toronto, RFI.
2: Le Canada face à la Bosnie-Herzégovine, c'est un match à suivre à partir de 19h en temps universel sur les antennes africaines de RFI. Après l'espace, SpaceX s'apprête à décoller en bourse. L'entreprise d'Elon Musk, spécialisée dans les fusées et dans les vols spatiaux, veut réaliser la plus importante entrée en bourse de l'histoire ce vendredi, c'est-à-dire qu'elle rend une partie de son capital disponible sur un marché financier. Son objectif, c'est de lever 75 millions de dollars dès son entrée, soit le triple de l'actuel record mondial. Lui était le peintre vivant le plus coté du monde de l'art, celui dont les toiles se vendaient au meilleur prix. David Hockney est mort, il avait 88 ans et il était l'un des artistes britanniques les plus influents du XXe siècle. David Hockney est devenu célèbre pour ses peintures très colorées. On connaît notamment celle de piscine, mais il a aussi peint la nature et des paysages. Et pour Catherine Cusset, écrivaine et ancienne enseignante à l'université de Yale aux États-Unis, c'était sa manière de transmettre du bonheur.
11: En fait, je crois que David Hockney, quelque part, c'est une sorte d'incarnation de vie. Il avait une puissance de vie extraordinaire. Il donnait de la joie aux gens par ses tableaux. On allait dans une exposition de David Hockney, le million de personnes qui est allé voir l'année dernière l'exposition à la Fondation Vuitton, en est ressorti, je crois, à chaque fois heureux. Il a vu beaucoup, beaucoup, beaucoup d'amis mourir. Et face à la mort de tous ses amis, il a peint de plus en plus joyeux et coloré. C'est sa façon de répondre à la mort, de même que pendant la pandémie, il a peint le printemps en Normandie, et en ayant cette phrase qui est devenue célèbre, hein, qui est « rien ne peut annuler le printemps ». Les gouvernements peuvent tout annuler, on n'a plus le droit de sortir, mais rien ne peut annuler le printemps.
2: Catherine Cusset, écrivaine et ancienne enseignante à l'université de Yale aux États-Unis, elle était l'invitée d'Anne Kantner dans RFI Midi.
12: Et puis le Venezuela sonne l'alarme vis-à-vis d'une nouvelle marée noire en provenance de Trinité et Tobago. La marée noire, c'est le nom donné à une importante quantité de pétrole déversée en mer, souvent après le naufrage d'un navire pétrolier par exemple. Selon Caracas, cette marée noire a atteint les côtes du Venezuela. Le gouvernement évoque un risque pour les activités de pêche, pour les habitants des côtes également, et dit avoir pris des mesures pour surveiller et pour protéger son littoral. C'est ainsi que s'achève cette édition. Merci à vous de l'avoir suivi. Il est 18h et presque 10 minutes à Paris, 16h10 en temps universel.
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2: Et c'est parti pour votre agenda local et culturel. On part à Aspergeock tout d'abord pour un concert éclectique pour la fin de saison au Moulinart. En conclusion à sa saison, la salle de spectacle alternative, le Moulinart, proposera ce soir une soirée concert aux notes et rythmes éclectiques avec au programme à partir de 20h30 le trio funk, ambassadeur d'un groupe venu tout droit des années 70, le hip-hop punk du groupe Pleb, puis les rythmes électro de Resca aux platines. L'entrée est à prix libre plus une adhésion de 5€ à l'association. Les infos c'est sur le site du Moulinart. Demain, rendez-vous à Saint-Étienne-de-Fonds-Bellon avec la drag queen ardéchoise Cam Hugues qui dédicacera son manga Light Drag Action. Le premier manga consacré à l'univers du drag sera dédicacé par son autrice ardéchoise Cam Hugues, figure incontournable de la scène drag, et Narumi Shikmatsu, mangaka reconnu internationalement. Le rendez-vous c'est donc ce samedi de 14h30 à 17h à l'espace culturel Leclerc de Saint-Étienne-de-Fonds-Bellon. Et la boutique Le Point Jeu à Aubenas vous donne rendez-vous à 13h30, toujours un samedi, pour un tournoi KO Drag Magic The Gathering. Le PAF, c'est le prix de 3 boosters, donc rendez-vous à 13h30. On prend maintenant la direction de la Blachère à la Blassène. Plusieurs spectacles sont programmés ce week-end. Fromage de chèvre, sauce thaï, c'est ce soir à 20h30, demain à 20h30 également, ou le 14 juin à 15h. Il s'agit d'une comédie. Vous pourrez également voir du côté du jeune public deux spectacles différents ce week-end. Ce samedi à 14h, la petite poule rousse. Ce dimanche, il est programmé à 11h. Un spectacle à voir de 1 à 5 ans, ça dure 35 minutes. Et le trésor de Clarissa, c'est ce samedi à 15h, à voir dès 3 ans.

0: Samedi, rendez-vous au domaine du Pradel. Depuis novembre 2025, les habitants et habitantes de Bergue et Coiron et les artistes de la compagnie Hieraz ont cheminé ensemble à travers le territoire pour imaginer une création mêlant danse, théâtre, musique live et chant. D'atelier en rencontre, cette aventure humaine s'est construite au fil des communes de Villeneuve-de-Bergue, Lussas, Saint-Germain, Saint-Jean-le-Centenier, Saint-Anthéol-de-Bergue, Saint-Pons et d'Arbres, portés par l'envie de faire ensemble. Et aujourd'hui, ils et elles sont heureux de vous partager le fruit de cette année de création, un spectacle vivant, joyeux et profondément collectif. Ça s'appelle Igneon, avec au programme une déambulation dansée et musicale sur la voie verte, un spectacle vivant, festif et accessible, un moment de rencontre entre élus, habitants et artistes. C'est donc ce samedi 13 juin au domaine du Pradel. Rendez-vous à 20h. La ferme de l'Hérol à Lantillère ouvre ses portes ce samedi à partir de 15h30 et jusqu'à 19h au programme visite de la ferme, rencontre avec les chèvres, dégustation et vente de fromage, c'est gratuit. Et puis pour les gourmands, des crêpes au lait de chèvre seront fabriquées et vendues sur place pour le goûter. Donc c'est le rendez-vous, c'est 1 l'Eladé, la ferme de l'Hérol, c'est à Lantillère. Festival électro à Vals-les-Bains. Ce samedi, l'association Festi Ardèche organise la première édition de l'Ardèche électronique Festival. L'événement accueille 8 artistes sur scène, dont 2 de renommée internationale. Les organisateurs sont prêts à recevoir 3000 personnes. Ça se passera dans le parc municipal de Vals-les-Bains. Voilà pour terminer cet agenda local et culturel sur Info RC. Merci de l'avoir suivi avec nous. Vous pouvez retrouver toutes ces infos également en ligne en page d'accueil de notre site internet. C'est sur inforc.fr.
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0: Et on écoute La Femme maintenant avec le titre Disconnection.

Par ce fait, le vide de nos vies nous apparaît alors évident sans être ni optimiste ni pessimiste, mais si l'on se positionne en tant que philosophe cynique pur. Et c'est par conséquent par l'usage d'artifices que nous arrivons à nous déconnecter.

0: Merci Sacha Michel Jarrette pour cet éclairage.
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3: Cette semaine sur Info RC, on vous emmène au centre de santé sexuelle d'Aubenas. Nous y avons suivi une classe du collège Roca.
4: Thèse de dépistage vous fait ici aussi. C'est quoi des tests de dépistage?
5: Oui.
6: On a les infections sexuellement transmissibles.
4: On dépiste les infections sexuellement transmissibles. Bravo, ouais, c'est ça. Lesquelles? Oui.
6: Les MST.
4: Alors, c'est la même chose.
6: Ah.
4: Hein? Infection. Alors, infection, la différence, elle est subtile, hein, la différence entre IST et MST. MST, c'est maladie sexuellement transmise. Une maladie, c'est quand on a des symptômes, c'est quand ça se voit. En fait, l'IST, c'est quand on est infecté dans son corps et des fois, on ne le sait pas parce qu'on n'a pas de symptômes, en fait. Il y a des infections sexuellement transmises, notamment les chlamydiés, qui ne donnent absolument pas de symptômes. Ça veut dire qu'on a la bactérie en soi, mais on ne le sait pas. D'accord ? Donc, c'est pour ça que quand on pense avoir pris un risque au moment d'un rapport sexuel, eh ben, c'est hyper important de venir pour avoir une ordonnance pour un test de dépistage. Je dis ça parce qu'ici, on ne fait pas la prise de sang et on ne fait pas les tests. Vous venez pour obtenir une ordonnance avec laquelle vous irez au laboratoire. Très souvent, c'est le laboratoire qui se trouve en face de l'hôpital, SYNLAB, parce que c'est avec eux qu'on travaille. Et en fait, avec cette ordonnance, vous aurez également, comme tout ce qu'on fait ici, la gratuité et l'anonymat de votre demande.
3: Le centre de santé sexuelle peut accueillir tous les jeunes qui le souhaitent, quel que soit leur genre, et ce gratuitement et anonymement. Que ce soit pour un test de dépistage, comme on vient de l'entendre, pour une prescription d'un contraceptif, pour une IVG ou pour simplement se renseigner, il se situe 15 avenue de Sierre à Aubenas. Si vous souhaitez écouter l'émission dans son intégralité, vous y retrouverez plein d'infos intéressantes sur ce que propose ce lieu, comment se passe une IVG ou un dépistage, quels contraceptifs existent. L'émission sera diffusée samedi à 15h sur nos ondes. Elle est également disponible en podcast, rubrique Collège Roca. On écoute La Yegros.

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0: 2.
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2: Allez, on descend dans l'Ardèche, au bois de Paillé-Olive. Le bois de Paillé-Olive se situe au pied des Cévennes, à l'extrême sud du département de l'Ardèche. Il s'étend sur les communes d'Evance, de Bannes et de Berrias et Casteljau. C'est une étonnante forêt de roches calcaires pétrifiées aux formes diverses, mélangées aux chênes blancs et verts. Elle s'étend sur 16 km². Le bois possède une riche biodiversité, en notamment des insectes, des oiseaux, des batraciens, des mammifères. Et il offre un magnifique panorama sur les gorges du Chassezac. Alors pour le visiter sans se perdre, il est conseillé de rester sur les sentiers balisés, comme celui de la Vierge, de la Corniche ou de la Boucle du Randonneur.
3: C'est quand c'est...

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1: Et on part au château de Bannes pour ce bon plan avec Voix Animale Festival, un événement au cœur des vestiges du château de Bannes, 100% animaliste, conférences, ateliers, artisans, cuisine végétale, exposition, projection, concerts et spectacles de feu seront au programme de cette journée. Plusieurs artistes sont programmés, notamment Maya Pao, ce sera à 15h30 avec sa Soul Folk, Zuluzbek Band que l'on va écouter dans quelques minutes avec sa musique trad franco-digano-irlandaise, ce sera à 20h30. Un spectacle jonglerie et spectacle de feu à 22h30 avec Elflow et à 23h, c'est Digi Sneak qui prendra le relais avec son électro-swing. Voix Animale Festival, c'est donc à Bannes ce samedi, toute la journée dans l'adorable petit village de Bannes à l'ambiance Cévenol. Le site du festival est donc atypique, hein, il est perché à 307 mètres sur un piton rocheux et il s'agit des vestiges d'un château fort avec une incroyable vue panoramique. Ça vaut le détour rien que pour le paysage et bien sûr pour toutes les animations qui sont proposées ce samedi 13 juin à Bannes. On écoute donc Zuluzbek Band à retrouver à 20h30 en concert à l'occasion de ce festival Voix Animale.

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2: 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L'émission culturelle qui part à la découverte de toutes les formes d'art, de la peinture au patrimoine industriel, dans les musées, des expositions, près de chez vous. Alors aujourd'hui, je vous emmène dans l'univers des Totbatuf, des peuples autochtones de l'île de Palawan, aux Philippines, grâce au talent du photographe Pierre de Vallombreuse dans l'exposition Les Temps modernes proposée par le CPA, le Centre du patrimoine arménien à Valence. Une exposition temporaire jusqu'au 20 septembre 2026. Et on découvre des vallées luxuriantes, sauvages. Et depuis 40 ans, le photographe revoit, au fur et à mesure de l'évolution de ce peuple autochtone, toute l'évolution qu'il y a sur cette île. Et donc, on commence par des photographies plutôt en noir et blanc pour après finir sur un monde contemporain en couleur. Mais ces couleurs font aussi transparaître tout ce qu'il y a le côté de l'exploitation minière, exploitation forestière, exploitation agricole, intensive aussi. Et comment ces peuples autochtones vont pouvoir finalement s'adapter, survivre. Et pour pouvoir parler de tout ça, on est avec Christelle Roveda, qui est la directrice du CPA. Christelle, quelles sont les missions générales du Centre du patrimoine arménien ?
3: Bonjour, alors les missions du Centre du patrimoine arménien, c'est déjà d'être un lieu d'exposition, un lieu ouvert à tous, qu'on soit arménien ou non arménien, puisqu'en fait, si je reviens même sur la création du centre et sur son exposition permanente, qui revient vraiment sur l'histoire des Arméniens et la raison de leur présence en France et notamment à Valence, c'est vraiment en fait de comprendre le territoire, de comprendre pourquoi est-ce que on dit entre 8 et 10% de la population a des origines arméniennes, qu'est-ce qui les a conduits ici. Donc on revient en fait sur l'histoire du génocide. Et puis aussi, on parle au présent, c'est-à-dire que dans l'exposition, on fait le lien avec comment on vit son identité arménienne en étant français. Qu'est-ce que c'est qu'être arménien sur, descendant d'une de famille génocidée, parce qu'en fait, on est beaucoup maintenant sur les descendants. Comment est-ce que, à un certain âge, on revient un peu à nos racines ? Et en partant de cette histoire humaine, on fait le lien en fait avec plein d'autres histoires d'exil. L'idée, c'est vraiment d'être un lieu d'ouverture, un lieu où on tisse des liens et comprendre en fait que ces phénomènes culturels qu'on retrouve chez les Arméniens, on peut les retrouver aussi pour d'autres exils. Et c'est vraiment en fait cette passerelle entre les cultures, entre les histoires, qui fait à mon sens la force et tout l'intérêt du CPA.
2: Oui, c'est pour ça que vous avez une exposition permanente qui parle justement de l'histoire, de l'exode, du génocide par rapport aux Arméniens, et des expositions temporaires qui peuvent faire clin d'œil soit à l'exil, soit aux Arméniens, soit justement avec un parallèle par rapport à une évolution de la société et de certains peuples.
3: Tout à fait. En fait, vous l'expliquez extrêmement bien. On est vraiment un lieu de dialogue. Donc les questions qu'on va se poser pour le peuple arménien dans l'exposition permanente, eh bien, on va reprendre en fait les pistes de réflexion et on va essayer de se poser ces questions pour d'autres coins du monde, pour d'autres régions ou pour d'autres exils. Donc si on revient sur les plus de 20 ans d'existence du centre, on a pu parler du génocide de Rwanda, on a pu parler des migrations italienne. On a pu parler, on a fait tellement de choses que c'est difficile de penser à tout, mais en tout cas, là, avec le travail de Pierre de Vallombreuse, on l'a déjà accueilli une première fois en 2014, et la première fois qu'il était venu, il nous parlait de 5 peuples répartis dans le monde entier, sur tous les continents, des peuples autochtones qui chacun, en fait, œuvrait à une forme de survie. Parce qu'effectivement, comme on le sait, les peuples autochtones qu'on appelle aussi les peuples premiers, donc ceux qui n'ont pas subi de colonisation et qui vivent depuis toujours sur un territoire depuis toujours, effectivement, leur mode de vie sont souvent soumis à des basculements irréversibles qui font qu'ils sont obligés de s'adapter, voire de voir disparaître en fait leur façon d'être au monde. Et Des artistes comme Pierre de Vallombreuse et d'autres que l'on a pu accueillir nous permettent effectivement eh bien, d'avoir cette ouverture et d'essayer de comprendre un petit peu les phénomènes en cours aujourd'hui.
2: Ça nous permet aussi de comprendre la société dans laquelle on vit de manière globale, dans tous les coins du monde où on n'a pas l'occasion de voir, de visiter. Et cette exposition justement sur l'île de Palawan, sur ces peuples autochtones, là on est plutôt, non pas, on est sur une île, mais on ne va pas voir le côté paradisiaque du côté du bord de mer avec l'eau bleu turquoise, mais on rentre vraiment dans les terres et on rentre dans la vallée, puisque c'est ça que Pierre de Vallombreuse nous propose dans cette exposition. Comment vous avez choisi avec Pierre cette exposition, cette thématique, parce que lui il a 40 ans de carrière et du coup il sait qu'il s'est spécialisé dans les peuples autochtones partout dans le monde, il les a tous rencontrés, mais il a un lieu commun particulier avec l'histoire des Tadbatou. Et comment du coup la rencontre avec l'artiste vous a permis de faire ce choix de cette exposition pour cette préposition aujourd'hui?
3: Alors, comme on disait, les liens avec Pierre de Vallombreuse, ils sont anciens, puisqu'on a commencé à travailler avec lui en 2014 avec une exposition qui avait un point de vue beaucoup plus généraliste, puisqu'encore une fois, on était sur un éclairage de plusieurs peuples autochtones, alors que cette exposition qu'on présente actuellement jusqu'au 20 septembre, elle se centre vraiment sur un peuple et même sur une vallée. On est vraiment au cœur d'une vallée qu'on exploite dans l'exposition qu'on présente avec un V majuscule parce qu'on est presque dans une mythologie. C'est pas forcément la vallée géographique qui va être vue comme entité, on va pas faire un portrait d'une vallée géographiquement connue. On va partir des émotions, de la sensibilité de l'artiste. On va vraiment partir de son vécu dans cette vallée pour ensuite découvrir cette vallée. Et pourquoi est-ce qu'on est allé sur cette proposition? Déjà parce qu'on était assez admiratif du travail photographique de Pierre de Vallombreuse. Il est extrêmement reconnu. Je pense qu'on peut dire qu'en France, c'est le plus grand ou l'un des plus grands photographes des peuples autochtones. Comme vous le disiez, il a plus de 40 ans de bouteille sur cette question.
2: Et un fonds documentaire de milliers de clichés de photos de plein de peuples. Et c'est vrai qu'il y a une richesse dans son travail de intuitif, hein, lui, d'avoir voulu faire ses rencontres de ces peuples-là, mais de nous l'offrir aussi en générosité, en partage. Et ça, c'est un peu votre proposition aussi, c'est d'ouvrir les portes et nous le partager.
3: Exactement. Donc, en fait, comme tu l'as rappelé, il crée des espèces de documentation autour des peuples autochtones et notamment sur les Tadbatou qu'il connaît particulièrement bien parce qu'il les fréquente depuis plus de 30 ans. Il va fêter les 40 ans dans quelques années et il y aura une autre grande exposition, pas chez nous, mais qui permettra d'avoir un focus adapté en fait sur ce peuple. Et donc nous, en fait, on est apparu comme un lieu, comme une institution soutien, comme un lieu d'exposition où il puisse en fait avoir une exposition intermédiaire avant cette exposition des 40 ans. Donc en fait, c'est un point d'étape. L'exposition qu'on présente au CPA, elle présente les 12 dernières années de son travail. Elles ne reviennent pas en fait au tout début de sa rencontre, de cette histoire d'amour qui a commencé en fait il y a plus de dans les années 90. Par contre, dans l'exposition, on a une des premières images prises en 1990. Là, je me tourne vers cette image parce qu'on l'aperçoit. Donc, c'est une image en fait où on voit un Tadbatou de profil. On voit juste la silhouette, une silhouette sombre en clair obscur, qui est dans une grotte. Parce que la spécificité des Tadbatou, justement, c'est certains moments de l'année de vivre plusieurs semaines dans des grottes. Donc, c'est vraiment ça qui fonde la spécificité de ces habitants. Donc, on a cette photo qui revient en fait sur les origines. C'est un peu une photo iconique hein, de l'exposition. Il y a deux ou trois photos qui sont anciennes. Celle-ci en fait partie et c'est vraiment avec celle-ci qu'on ouvre l'exposition avec une citation de Pierre. Je raconte la vallée depuis 37 ans, 23 voyages, 4 années de vie avec les Tadbatou dont j'ai appris la langue. Cette exposition en présente les 12 dernières années. Donc ça, c'est l'entrée. Et en dialogue, on a une autre image où on voit en fait deux enfants, une image en paysage avec un enfant au premier plan qui déploie en fait quelque chose devant lui. Et quand on s'approche, qu'on regarde de plus près, on se rend compte qu'il déploie les ailes d'une chauve-souris. Et là aussi, on rentre dans une histoire en fait, on rentre presque dans une histoire mythologique qui nous raccroche en fait à ce qui fait le fondement de ce rapport qu'entretient Pierre de Vallombreuse avec ce territoire, cette envie de faire découvrir en fait ces ces personnes, de faire découvrir leur quotidien, des personnes qui se fondent vraiment dans les écosystèmes naturels. Et sur certaines images, on les voit faire vraiment partie du paysage. Et moi, j'aime bien en fait évoquer à ce sujet une image qui est dans la première partie de l'exposition, où on voit en fait une surface rocheuse avec des lianes qui descendent, et on ne voit pas de corps humain en s'approchant initialement de l'image. Et quand on regarde de plus près, eh bien on voit un corps qui est tendu, qui attrape une liane, et qui fait les lignes de son corps et pousse vraiment la ligne des silhouettes rocheuses du paysage. Du paysage forestier. Et c'est vraiment ça la force en fait du photographe, de Pierre, c'est qu'il a créé un rapport de proximité avec ses habitants, dont certains sont devenus des amis au fil du temps. Il a vu grandir plusieurs enfants, plusieurs familles. Et cette proximité lui permet en fait de photographier le quotidien, mais dans une grande, avec un grand naturel. Les personnes qu'il photographie, certes, il y a aussi des portraits avec un face-à-face plus traditionnel, mais on les voit faire aussi partie intégrante de la nature, et on les voit effectivement dans leur scène de chasse, leur scène de bord de rivière, les enfants qui jouent avec des cerfs-volants qui ont été fabriqués avec ce qu'on trouve sur place. Donc c'est ça qu'il arrive à partager avec nous. Et vraiment le parti pris, eh bien, c'est de rendre aussi au milieu naturel toute son ampleur, tout son espace, toute sa grandeur, et d'être vraiment effectivement à l'ombre de la canopée. Et c'est pour ça que dans chaque espace, on a au moins une image très grand format qui fait presque toute la surface du mur. Et ça, c'était vraiment une volonté partagée avec Pierre de Vallombreuse, que d'avoir ce côté immersif où, en fait, à un moment donné, on a ces très grandes fougères, on a ces troncs d'arbres dont on sent en fait la vitalité, la force et le poids des ans. Et puis, à l'intérieur de ce cadre, il y a des personnages qui apparaissent au détour d'un chemin, de pierres, etc. Et qui nous rappellent qu'effectivement, il est possible d'habiter la forêt différemment, pas en tout cas comme nous on le fait aujourd'hui dans nos quotidiens.
4: De manière un peu colonialiste, où du coup on va prendre le dessus sur la nature, ce qu'on verra plus sur les photos en couleur avec les constructions de routes qui détruisent le milieu naturel. Et là sur les photos en noir et blanc, on est vraiment plus sur l'harmonie. Oui, en fait, comment exactement. On vit ensemble, comment on se côtoie, comment on cohabite.
5: À égalité presque.
4: Tout à fait.
3: Parce qu'effectivement, ce qu'on utilise, les ressources qu'on utilise, eh bien, c'est celles qu'on va venir capter autour de soi. Donc le bois, l'eau, de quoi construire des maisons, donc des choses qu'on trouve dans un environnement très proche. Et c'est ça qu'il vient vraiment partager avec nous. Donc pourquoi, pour revenir à ta question, pourquoi ce choix ? Eh bien, c'est vraiment parce qu'effectivement, on était admiratif de son travail, de sa place de photographe, et que lui, de son côté, avait besoin d'un musée qui lui permette de travailler aussi avec la Fondation de France, la Fondation Iris, qui a soutenu vraiment le projet et qui nous a fait confiance sans du patrimoine arménien, puisque les images qu'on présente dans l'exposition, c'est des images qui vont nous appartenir, on va avoir les droits d'utilisation par la suite.
5: Ça s'intègre dans votre fonds
3: Ça devient le fonds du Centre du patrimoine arménien, avec cette mission de les faire itinérer, pour qu'effectivement ce travail continue de vivre ailleurs. Et la Fondation de France, Fondation Iris, avait été très sensible au fait que le CPA soit un lieu pédagogique, un lieu de médiation, un lieu de transmission, et souhaitait qu'il y ait vraiment toute une programmation qui soit construite en fait autour des images, que ce ne soit pas un one shot entre guillemets. Donc en fait, c'est pour ça qu'on nous a fait confiance, c'est pour ça qu'en fait on a réussi à travailler et la Fondation Iris, Pierre de Vallombreuse et le CPA, avec d'autres acteurs aussi, même dans les Philippines, puisqu'il y a un musée des Philippines avec lequel Pierre de Vallombreuse a travaillé aussi. Et tout ça, ça nous a permis effectivement de pouvoir financer le film qu'on trouve dans l'exposition, de mettre en place la venue.
5: Continuer à donner en fait, du contenu.
3: Oui, et un contenu vivant. Contenu. Ouais, un contenu vivant. Et aussi dans ce sur quoi on s'était mis d'accord avec la Fondation, c'était aussi qu'il puisse avoir l'intervention d'une scientifique, d'où l'intégration dans le projet de Nicole Revel, qui est une anthropologue, ethnologue, qui est l'une des grandes spécialistes des Palawanes.
4: Et ça, c'est vraiment génial, parce qu'on a d'un côté un sentiment amical d'un photographe sur une continuité de 30 à presque 40 ans d'amitié, de rencontres, d'évolution de chacun dans cette société qui évolue trop vite. Et en parallèle, un scientifique qui est plus observateur, qui va être moins un peu dans le côté émotionnel. Voilà, émotionnel, plus dans le côté observateur pour voir cette évolution. Et le parallèle des deux, c'est ça aussi qui est intéressant pour comprendre nos sociétés d'aujourd'hui. Ne plus attendre 40, 50, 100 ans plus tard pour dire bah, « il s'est passé ça, c'est trop tard ». Non, c'est actuellement. Les photos, c'est les 12 dernières années, c'est ce qui se joue aujourd'hui. Et je trouve que c'est ça aussi qui est très beau dans votre exposition, c'est on est dans un lieu de mémoire, on est au centre du patrimoine arménien, mais cette mémoire, elle est aussi vivante et elle peut être aussi contemporaine.
3: Exactement. Effectivement, c'est ce que vous dites, ça rejoint vraiment ce qu'est le CPA, c'est-à-dire qu'on est vraiment un lieu vivant, un lieu ouvert sur le monde. On dit qu'on est aussi une fenêtre ouverte sur le monde. Donc en fait, l'idée, c'est de ne pas forcément travailler autour d'un passé figé. Mais même pour les Arméniens, eh bien, on voit comment aujourd'hui encore, les cultures s'hybrident, se transforment, comment il y a d'autres exils d'Arméniens dans le monde pour des raisons économiques en Arménie, pour des raisons de guerre, puisque malheureusement, il y a eu d'autres conflits tout récemment, notamment sur le territoire du Haut-Karabakh. Il y a des guerres aussi dans les pays où vivent les Arméniens en diaspora qui provoquent de nouveaux exils. Donc en fait, on est dans l'histoire, mais on est aussi beaucoup, et surtout, j'aurais tendance à dire, dans l'actualité. Et c'est vrai que cette démarche-là, eh bien, là aussi, pour les autres peuples avec lesquels on fait connaissance au fil de nos programmations.
4: Et ça permet aussi, en tant que visiteur, d'avoir un œil observateur, de rencontrer des peuples qu'on n'aurait pas rencontrés, évidemment, puisque du coup, aujourd'hui, c'est très difficile de rentrer dans ces forêts, puisque du coup, il y a une protection, et ce qui peut être bien aussi dans leur évolution pour qu'ils aillent à leur rythme. Et en même temps, ça nous permet, cette exposition, d'avoir ce recul et de se dire finalement, qu'est-ce qui transpose l'être humain sur toujours les mêmes leviers, on va dire, qui vont enlever les traditions, enlever les cultures, au lieu de les respecter, d'être dans la diversité et l'échange, d'être dans une volonté de propriété. Et je pense que c'est ce qu'on voit sur l'étage, parce que l'exposition se fait sur deux niveaux. Et donc, du coup, il y a le deuxième étage où on aura un petit peu moins cette forêt luxuriante et plus, du coup, l'évolution actuelle de la société qui va trop vite et qui détruit, malheureusement, et la forêt, et les traditions, et les cultures de ces peuples.
3: Alors c'est effectivement ce que Pierre de Vallombreuse nous donne à voir. Donc vous en parliez en introduction, avec notamment un passage un peu frontal où on passe du noir et blanc qu'il a accompagné pendant des dizaines d'années à la couleur. Donc ça, c'est quelque chose de récent dans son travail qu'il a testé sur d'autres projets, notamment aux États-Unis. Ça a été plutôt concluant et ça lui permet d'avoir, même au niveau de sa patte photographique, d'apporter complètement autre chose, un autre univers. On est vraiment sur quelque chose de beaucoup plus contemporain. Quelque part, c'est une autre poésie, une autre sensibilité qui se dégage aussi. Et je pense que c'est la force aussi de Pierre, c'est cette capacité au fil de sa carrière de ne pas rester sur ses acquis, mais justement d'essayer de continuer à faire évoluer aussi sa manière de photographier en fonction effectivement des opportunités qui se sont présentées dans ses différents projets. Donc ça, effectivement, ça fait partie pour moi des choses qui sont vraiment intéressantes dans cette exposition, c'est de voir l'évolution du regard du photographe, l'évolution de son rapport aussi au territoire. Donc à l'île de Palawan, qui a été pour lui longtemps un refuge. À un moment donné, il a vu ces transformations à l'œuvre, il a essayé de tourner la tête, mais ces transformations l'ont rattrapé. Et finalement, il a pris la décision de s'en faire le témoin, plutôt qu'effectivement de continuer à photographier quelque chose de figé qui ne correspond plus à l'évolution actuelle. Et effectivement, il a eu ce courage-là parce que pour lui, encore une fois, c'était un refuge, c'est-à-dire que c'est un lieu où il allait très, très, très régulièrement pour se ressourcer, pour se retrouver. Je pense que ça correspondait aussi à une espèce de mythologie d'enfant où il se pensait Mowgli, il se pensait enfant des forêts et où il avait...
5: Dans sa
3: grotte aussi. Et en fait, il a quitté cette mythologie d'enfant pour accepter effectivement de mener un autre travail, sachant que par ailleurs, il a des dizaines d'années de carrière derrière lui. Il a photographié dans des pays en guerre, il est photojournaliste, il travaille avec des revues extrêmement connues qui ont pignon sur rue. Donc ça fait partie de son métier. Mais en tout cas, chez les Palawan, il recherchait autre chose et la bascule, on la voit vraiment dans l'exposition photographiquement.
4: Et c'est ça qui est intéressant quand on vient au CPA, parce que du coup, on a vraiment ce moment où on s'immerge dans cette jungle luxuriante, on rencontre des peuples, on voit des regards, on voit des pieds nus, on voit des jeux, on sent cette espèce de liberté qu'on a tous envie d'avoir quand on est dans la forêt. Et au fur et à mesure qu'on monte dans l'exposition, on voit un basculement. On le voit vraiment, que ce soit dans le choix artistique du photographe de Pierre de Vallombreuse à mettre de la couleur, mais aussi il va photographier beaucoup plus en zoomant ou sinon en étant à la place du Palawan qui est dans la forêt, qui pousse une fougère et qu'on voit la route en train de se construire. Il nous permet, nous, de rester témoins comme lui, il l'est. Et ça, c'est vraiment un sentiment très agréable en tant que visiteur de voir ce témoignage politique, d'une certaine manière, en tout cas engagé en tant qu'artiste, de donner la parole par le média de la photo à ces peuples.
3: D'autant qu'on trouve aussi des photographies prises par les habitants. Et là, je reviens aussi sur le projet initial, hein, avec la Fondation Iris, c'était qu'il puisse avoir une participation des habitants. Et dans ce cadre-là, il a mis en place, donc Pierre, des ateliers avec des familles qu'il connaissait depuis longtemps, notamment des enfants, leurs parents. Et de ces ateliers, effectivement, sont nées à peu près 25 photos qu'on a encadrées, qu'on expose aussi. Et en fait, c'est pas des sous-photos, bien au contraire, elles s'intègrent parfaitement à l'exposition. Et de mon point de vue, si elles n'étaient pas là, il manquerait quelque chose. Parce qu'en fait, les habitants ne photographient pas la même chose que Pierre. Ils ne sont pas dans cette espèce de poésie de la personne extérieure. Mais par contre, ils ont envie, eh bien, de montrer leur quotidien. Donc ils vont photographier les maisons sur Pitoultis, ce qui se passe sous les maisons avec les poules qui sont là, qui vivent avec eux à l'air libre, en liberté. On voit aussi le cochon qui va finir dans la marmite, mais qui, jusqu'à ce qu'il finisse dans la marmite, fait partie du quotidien, notamment des enfants. C'est vraiment un compagnon de vie. On voit la préparation des légumes, du riz, etc., les ustensiles. Donc c'est complètement autre chose qu'on ne voit pas dans le travail de Pierre. Lui, il est dans une démarche poétique, sensible, il est dans autre chose. Ce n'est pas ce que lui vient travailler, vient chercher. Donc ça permet d'avoir moins d'angle mort, entre guillemets, et puis aussi eh bien, que ces personnes, ces habitants, soient aussi acteurs dans l'exposition.
4: Et ce qui est super intéressant, c'est aussi la volonté de transmettre son savoir-faire. Parce qu'en fait, lui, il est toujours venu avec son appareil photo. Et c'était intriguant pour eux, parce que forcément, ils n'ont pas la modernité. Du coup, ils découvrent.
3: Ils n'ont pas la modernité, un peu quand même, parce que maintenant, ils ont tous des téléphones portables. Donc là aussi, ça change leur rapport.
6: Dans les années 90, quand il arrive.
3: Ah oui, dans les années 90, effectivement. Mais c'est vrai qu'aujourd'hui, en fait, il y a des connexions avec le monde contemporain qui se fait sur les côtes. Il y a des allers-retours. Ils ne vivent pas, en fait,
6: en autarcie,
3: tout seul. Et ça, justement, Pierre ne le montrait pas avant. Et le travail d'aujourd'hui, et notamment grâce aussi aux textes qui ont été réalisés par Nicole Revel, eh bien on voit ces interactions, on voit ces allées et venues, et qu'en fait, aujourd'hui, rares sont les personnes qui sont totalement déconnectées. En fait. C'est aussi un leurre, et c'est ce que nous, Européens, on va venir projeter sur les autres, dans un idéal de pureté qu'auraient ces personnes et que nous n'avons plus, alors qu'en fait, la réalité, elle est beaucoup plus complexe, et c'est souvent ce que dit Pierre de Vallombreuse, en fait. C'est qu'en réalité, on ne peut pas mettre tout dans du blanc ou tout dans du noir. C'est beaucoup plus compliqué que ça, et aujourd'hui, le contact avec la modernité, ça permet aussi l'éducation, donc l'accès aux écoles, ça permet aussi d'avoir un accès aux soins, ce qui est extrêmement important. Donc en fait, voilà, on ne peut pas rester sur un regard figé non plus de « c'était mieux avant », et ce n'est pas non plus ce que nous dit Pierre, mais par contre, il essaye d'être objectif sur les réalités en cours.
4: Et du coup, c'est vrai que c'est intéressant de leur laisser justement, par le biais de ces appareils photos, de ces ateliers, ou qu'eux-mêmes, du coup, fassent leur propre témoignage. Mmh. Et l'exposition, vraiment, comme tu disais, s'englobe dans cette totalité où tout le monde prend la parole, que ce soit leur ami qui vient depuis 30 ans, mais que ce soit eux aussi, qu'est-ce qu'ils ont envie de donner comme image de ce qu'ils sont eux-mêmes aujourd'hui. Parce qu'il y a ça aussi, c'est comment on s'empare de son histoire et comment on la laisse pas aux autres les raconter avec d'autres mots que nous. Parce que c'est des peuples qui sont souvent sur des comptes, sur une transmission qui est verbale. Mmh. Et donc là, c'était une manière aussi de leur permettre de mémoriser par l'image leur propre histoire.
3: Et on terminait avec leur portrait, parce que l'exposition, on trouvait intéressant avec Pierre, effectivement, de pouvoir mettre un peu des photos du off. Donc on voit Pierre dans l'environnement, à différents moments de sa vie, et puis on voit aussi les habitants, le petit garçon qui était derrière l'appareil photo, qui a photographié le cochon en photo, on les voit, et moi je trouve que c'est vraiment très agréable de finir avec ces sourires-là. Parce que là aussi, vous verrez si, visiteurs, vous venez voir l'exposition, ce que je souhaite vraiment, dans l'exposition, les gens sont assez figés, ils restent dans une forme de retenue. Donc c'est, je pense, le choix du photographe et puis c'est la manière d'être aussi face à quelqu'un d'extérieur dans le cadre d'une exposition ou d'images qui sont réalisées dans le cadre d'un projet photo. Par contre, à la fin, on les voit en off, sourire, être vraiment au naturel. Et ça aussi, je trouve que d'avoir les deux, un peu les côtés coulisses et puis ce qui se passe derrière l'appareil, les deux sont vraiment complémentaires et intéressants.
4: Merci à toi. Est-ce que, en trois mots, tu pourrais nous dire du coup ce que représente cette exposition pour le CPA, pour donner aux auditeurs l'envie de venir?
3: Un bain de forêt, de l'émotion, de la sensibilité, et je dirais que voilà, c'est des portraits profondément humains, profondément touchants. C'est aussi des paysages à couper le souffle, on va pas se mentir. Quand on voit le jeune Palawan regarder la forêt, c'est la photo iconique qu'on a utilisée pour la communication, ça fait vraiment envie. Et il y a d'autres images aussi qui sont incroyables, et d'autres qui ont l'air plus modestes, mais qui nous permettent de goûter à une autre forme de vie dans d'autres paysages que ceux que l'on connaît. Et je pense que c'est important aussi pour les plus jeunes générations de voir qu'on peut vivre aussi un peu autrement et qu'on peut avoir un téléphone portable perdu dans la jungle.
7: Merci beaucoup à toi.
3: Merci à toi aussi.

0: De retour sur Expo Musez-vous, dans l'exposition Les temps modernes, avec les peuples autochtones de l'île de Palawan aux Philippines, exposition du photographe Pierre de Valembreuse au CPA à Valence. On va d'ailleurs écouter Pierre de Valembreuse dans une interview à TV5 Monde qui présente son travail.
1: Depuis 1985, vous parcourez le monde pour photographier les peuples autochtones. Sur les 5000 existants, vous en avez rencontré plus d'une quarantaine, 43 précisément. Et un jour, vous avez déclaré « J'essaye toujours de comprendre sans préjugés comment les gens vivent à tel endroit du globe. Comprendre, c'est avoir moins peur. » Aujourd'hui, alors, ça y est, vous avez moins peur ?
2: Non, quand on voit les informations que nous venons de regarder avec vous, on peut être que inquiet. Mais mon témoignage, c'est vraiment une rencontre entre les hommes, malgré toute l'altérité qui peut les séparer, essayer de trouver les points communs et essayer de comprendre. Ce qui me fascine, moi, c'est la réponse à la vie sur Terre qu'ont donné des gens dans telle condition, dans tel endroit. Et toutes les réponses sont tout aussi valables les unes que les autres, très intéressantes.
1: Et pourquoi et quand avez-vous décidé de partir à la rencontre des peuples autochtones et de devenir, en quelque sorte, leur témoin ?
2: Je me destinais à la bande dessinée, je voulais raconter des histoires aux gens. Et j'ai donc fait les arts décoratifs, la section graphisme. Et puis au bout de la deuxième année, tronc commun, on faisait plein de matières artistiques. Je faisais un petit peu de photographie, mais j'avais une espèce de mal-être. Et je me suis dit, bon, j'ai envie de vivre une grande aventure. J'ai toujours été fasciné par la forêt. Et je me suis dit, je vais aller vivre dans une des plus grandes forêts du monde. Et Bornéo, l'Amazonie ou la Nouvelle-Guinée-Papouasie. Mais simplement, comme je savais que je ne pouvais pas y vivre seul et aller au cœur de cette forêt, je me suis dit, je vais rencontrer les gens qui y vivent de la façon la plus simple, qui sont les chasseurs-cueilleurs. Et donc, j'ai fait ce voyage avec et j'ai pu rencontrer des Punan au cœur de Bornéo. Et c'est là où ma vie a basculé, où je me suis dit, mais c'est extraordinaire. C'est les aventures, au lieu de les imaginer sur ma table à dessin.
1: C'est-à-dire, elle a basculé, expliquez-nous.
2: Parce que je me destinais à une carrière de sédentaire sur une table à dessin, chez moi, dans un atelier, à dessiner des histoires que j'inventerais. Et je me suis dit, mais au lieu de les inventer, je vais les vivre. Et l'appareil de photo me permet de les raconter. Moi, quand j'arrive dans un endroit, je mets comme un peu un nouveau-né. J'ai tout à apprendre. J'essaie de me débarrasser de mes préjugés. Et je suis là pour essayer de comprendre et de m'adapter à un endroit. Quand je vais dans ces endroits-là, c'est comme ça. Donc, je regarde. Et quand les premières fois, je vous assure, quand on est au cœur de Bornéo, dans d'autres forêts gigantesques tropicales, on est un petit peu inquiet. On sait qu'il y a les serpents, les accidents, les maladies qui peuvent arriver. Et ce qui me rassurait, c'est de voir les enfants tout petits qui jouaient. Je me suis dit, donc, ils sont capables. Et voilà, vraiment se mettre dans une situation d'avoir tout à apprendre, à essayer de comprendre. Et après, en même temps, avec mon appareil, essayer de chroniquer le quotidien, essayer de raconter des histoires.
0: Et dans l'exposition du CPA, Les temps modernes, île de Palawan, Philippines, de Pierre de Valembreuse, il y a cette photo. Une photo avec deux petites filles de dos, avec des chiffons qui sont enroulés pour pouvoir faire un petit sac. Et à l'intérieur des sacs, elles ont mis leur poule. Et là, c'est ce que va nous décrire le photographe quand il a pris cette photo, qu'on peut retrouver dans l'exposition à Valence.
2: Alors là, on est dans cette vallée que je fréquente depuis maintenant 35 ans aux Philippines. Elles sont sur les versants hauts de la vallée. On voit au fond le creux de la vallée, puis plus loin, il y a la mer. Et là, elles sont en train de... Elles ont des petits poulets dans leur... C'est des tissus avec lesquels on dort. Et parce qu'elles vont descendre vivre plus bas dans la vallée, donc elles les emmènent. Mais avant, ces deux petits chuchotements, elles sont en train de se raconter des petites choses. Et c'est très délicat. J'aime beaucoup, elle est très douce. Et elle est aussi douce que ce peuple. Ce peuple est à Palawan, et un des peuples les plus, qui m'a le plus ébloui. Parce que c'est les gens certainement les plus évolués philosophiquement que j'ai rencontrés dans toute ma vie. Puisqu'ils sont non violents, pacifistes. Doux et un peu anarchiste. Il n'y a pas vraiment de chef chez eux. Il y a des gens qui ont des titres de juge et des choses. Ils vont vous condamner si vous faites une bêtise. Il y a du vol, il y a des choses. Mais il n'y a aucun moyen de coercition. C'est-à-dire que ça s'arrête à l'énoncé de la parole. Après, libre à vous de la suivre. Si vous êtes condamné à une amende en riz ou je ne sais pas quoi, de payer votre amende. Si vous ne le faites pas, personne va vous forcer à le faire. Mais peu à peu, vous allez vous isoler et vous perdrez la confiance du groupe.
0: Pierre de Valembreuse explique également dans sa direction artistique son engagement, sa médiation pour les peuples autochtones. La photographie comme un acte de transmission et de résistance aussi.
2: Tout à fait. Ça permet d'alerter sur la situation de ces peuples parce qu'on parle énormément à juste titre de la perte de la biodiversité, du réchauffement climatique, de telles espèces animales qui disparaissent, de plantes. Mais c'est le même processus d'appauvrissement qui atteint nos peuples. L'homme aussi, dans toute sa diversité, sa richesse linguistique, culturelle, s'appauvrit autant que les espèces dans les océans. Donc c'est un même combat. C'est vraiment, on peut pas, il y a que nous dans la société un peu judéo-chrétienne qui avons dissocié nature et culture. En vérité, c'est le même processus. On est dans un processus d'appauvrissement terrifiant.
1: Donc une mission aussi politique, on peut dire.
2: Bien sûr, entièrement politique.

0: De retour sur Expo Musée Vous.
1: Aujourd'hui, un long voyage vous attend.
0: Extrait de la visite Voyage sonore dans l'exposition Les temps modernes, les îles des Palawan aux Philippines, au centre du patrimoine arménien à Valence.
1: Après un vol de presque 24 heures, deux escales à Hong Kong et à Manille, vous atterrissez enfin sur l'île de Palawan, au cœur de l'océan Pacifique. À la sortie de l'avion, un air chaud et humide vous enveloppe. Vous arrivez dans la ville de Puerto Princesa, où tout vous est inconnu. Les bâtiments sont colorés, parfois très abîmés. Des fils électriques s'entrelacent au-dessus de vos têtes. Les rues fourmillent de petits commerces et de véhicules en tout genre. Des parfums de poissons grillés, d'épices et de riz chaud s'élèvent autour de vous. Les voix, les klaxons et les senteurs vous imprègnent de sensations nouvelles. Vous montez dans un bus. Confortablement installé sur votre siège, vous vous absorbez dans la contemplation du paysage qui défile. La nature reprend bientôt ses droits. Une végétation luxuriante, dense et enchevêtrée, semble vouloir déborder sur le béton. Des cocotiers se penchent au-dessus de la route et des bambous se dressent en touffes serrées vers le ciel. Après de longues heures de route, le bus s'arrête enfin. C'est là que vous descendez. De vastes champs s'étendent devant vous, caressés par le vent. Il n'y a plus aucune trace d'activité humaine. Vous empruntez un sentier étroit qui s'éloigne en direction de la forêt. Vous êtes immédiatement enveloppé par la chaleur. Vos pieds foulent un sol tapissé de feuilles mortes et de racines. Plus de moteur ni de klaxon, seulement le bruissement des feuilles. Au fur et à mesure que vous avancez, la lumière diminue. Vous marchez longtemps. Le temps devient flou. Autour de vous, la nature foisonne de sons, de couleurs, de plantes aux feuilles immenses, de lianes entremêlées, d'arbres gigantesques. Vous entendez des chants d'oiseaux que vous ne connaissez pas. Puis, au loin, un nouveau son attire votre attention, comme un murmure. Vous vous approchez et découvrez une rivière, calme et fraîche, qui glisse sur les pierres. Vous y plongez vos mains, sentez la fraîcheur de l'eau sur votre peau. C'est alors qu'un autre son se fait entendre. Une voix, puis une autre. Des rires d'enfants. Une présence humaine. Vous n'êtes plus seul. Le sentier s'ouvre légèrement et entre les arbres apparaissent des habitations en bois et en feuilles, presque camouflées dans la végétation, comme si elles avaient poussé avec la forêt. Vous êtes arrivé au cœur de la vallée de Sinapan.

0: Je suis avec Lucille Marvin, tu es médiatrice des actions culturelles au sein du CPA. Comment tu as travaillé ta médiation pour faire comprendre justement le propos de l'artiste, puis dans ce projet plus global avec la Fondation de France, l'artiste, les scientifiques et évidemment ce peuple des Tot Batou. Comment toi tu as réussi à construire ta médiation pour faciliter la compréhension aux visiteurs ?
1: En fait, la médiation, elle se construit vraiment au gré un petit peu des rencontres qu'on fait autour de cette exposition. Donc d'abord l'artiste, évidemment, ce qui est très important parce que ça nous permet, nous, de comprendre un peu sa démarche, sa manière de travailler. Et puis aussi des rencontres de spécialistes. Christelle a peut-être mentionné Nicole Rovell, qui est l'ethnologue et linguiste qui a travaillé aussi autour de cette exposition. Donc nous, ça nous permet de comprendre aussi qui sont ces gens, donc cette communauté des Tot Batou, comment ils vivent. Et l'idée, c'est à la fois de faire comprendre le regard de l'artiste, qui est un regard personnel, avec une démarche personnelle, et aussi qui sont ces personnes qu'on voit derrière l'objectif, et quel est leur mode de vie. Et donc l'idée, c'est que nous, on se nourrisse en fait de tout ça quand on prépare l'exposition, parce que comme... on ne connaît pas forcément tout ça.
2: Ça peut être une découverte.
1: Exactement,
2: aussi.
1: Voilà, tout à fait. Moi, c'est vrai que je suis au CPA depuis 2018, donc la première exposition de Pierre de Vallombreuse, je n'y avais pas assisté. Donc ça m'a permis aussi de découvrir la démarche du photographe. Et donc après, le but, c'est de retranscrire tout ça auprès du grand public et de la manière la plus accessible possible. Et c'est vrai que c'est une exposition qui, de base, est très accessible parce qu'on est vraiment sur un récit à la fois d'une rencontre entre un photographe occidental, français, et cette communauté qui vit vraiment dans un environnement complètement différent du nôtre, au milieu de la jungle, voilà, donc des modes de vie complètement à l'opposé des nôtres. Et puis, voilà l'histoire aussi de cette communauté qui a connu beaucoup de transformations ces dernières décennies. C'est vrai que les photographies, elles parlent d'elles-mêmes. Donc c'est aussi une exposition assez contemplative. Donc c'est vrai que ce qu'on constate dans les visites, c'est qu'il y a parfois des personnes qui n'ont pas non plus besoin de trop d'explications parce que les photos suffisent à raconter une histoire et à transmettre des émotions. Et nous, on est là pour rajouter, donner des clés de lecture, mais tout en respectant aussi les besoins des visiteurs. Donc c'est vrai que cette exposition-là, c'est une exposition qui fonctionne bien et qui est assez accessible globalement.
0: Moi, j'ai eu la chance de venir à l'occasion de la visite Voyage Sonore, où tu proposes vraiment un mix entre une méditation assistée, on part en voyage vraiment, et puis on regarde les photos, et en même temps, on refait des petits points, des petits quiz de jeu, d'autres moments un peu plus d'interaction, d'autres de plus d'introspection personnelle. C'est très original. Est-ce que tu peux nous dire, avant qu'on écoute quelques extraits, justement la construction d'un projet comme celui-ci?
1: Alors, c'est vrai que moi, personnellement, j'aime beaucoup tout ce qui est podcast audio, histoire contée, et j'écoute moi-même ça à titre personnel pour m'endormir, par exemple, des fois, voilà, exactement. Et c'est vrai que dans cette exposition où on a des grands paysages de jungle, où on est vraiment en immersion, en fait, on a des sons, en fait, qui nous viennent un peu spontanément, enfin, on imagine, en tout cas, ce que ça peut être le son dans une forêt ou dans un village, perdu dans la forêt. Et donc, c'est vrai que ça m'a donné envie justement de proposer ça, en fait, des temps d'immersion sonore où là, en plus des images, on a vraiment un voyage sensoriel, auditif dans cet environnement. Donc j'ai travaillé un peu salle par salle pour essayer de raconter en fait une histoire qui est en fait l'histoire de la rencontre du photographe avec les Tot Batou. Donc l'idée, c'était de faire vraiment un voyage sonore où on part de Paris, voilà, donc avec notre environnement très urbain, très citadin, qu'on connaît bien, et puis on prend un avion, et puis progressivement les bruits changent, on arrive sur cette île, donc avec une culture complètement différente, et puis on prend un bus, et on arrive bientôt dans la jungle. Et donc l'idée, c'était d'entraîner vraiment les gens dans cette promenade en fait imaginaire, auditive, et puis après de découvrir la vie quotidienne des Tot Batou. Donc en fait, au fur et à mesure dans les salles, on suit un petit peu la chronologie aussi avec l'arrivée dans cette jungle, vraiment les modes de vie traditionnels, ce que Pierre appelle les temps anciens, donc vraiment la vie avant l'arrivée de la modernité. Et puis au fil des salles, on a progressivement cette modernité qui arrive, et donc l'idée, c'était aussi que au niveau des ambiances sonores, petit à petit, on a aussi cette modernité qui arrive avec des sons nouveaux qui arrivent dans la forêt, les bulldozers, et puis la vie qui va changer progressivement au contact de la mondialisation. Donc dans chaque salle, j'avais un petit peu une idée de ce que je voulais raconter. Et puis après, bah, je suis allée me nourrir sur voilà, des bases de sons libres d'accès qui sont très très riches. Donc c'est super parce qu'on peut vraiment trouver plein de sons adaptés. Et puis aussi.
2: Les oiseaux, du coup,
1: voilà,
2: que tu as proposé,
1: ouais, exactement.
2: Que, du coup, c'était la bonne surprise de faire un petit jeu.
0: Avec du coup, bah, de deviner quels étaient les oiseaux qui étaient dans cette forêt, dans cette jungle. Tu avais des petites images qui nous proposaient bah, du coup, ce qui allait être proposé dans le quiz. Et puis finalement, les enfants qui étaient présents dans la visite s'en sont très très bien
2: Mais
0: sortis.
2: Oui. Moi,
0: l'étonnement, puisque ce sont des oiseaux qu'on n'a pas nous chez nous en France, dans la Drôme, dans l'Ardèche. Mais on va dire que l'imaginaire, des fois, nous permet, ou des mémoires lointaines, nous permettent de reconnaître ces sons qui sont finalement le quotidien de ces peuples autochtones.
3: Eh bien, c'est une bonne réponse.
4: Ouais,
3: je vais battre. Bravo. Mais t'as déjà entendu ce genre d'oiseau?
4: Non.
3: Mais c'est sûr, quand même. Ok, d'accord.
0: Une prédisposition.
3: Bravo. Effectivement, c'est le calao, tout à fait, qui fait ce cri. Et donc, en fait, son bec, cette espèce d'excroissance qu'il a sur son bec, lui sert un peu de caisse de résonance.
0: Dans l'image, on pourrait presque toucher ses feuilles au contact de la proposition photographique. Et là, en complément d'avoir justement autant tes expériences,

0: agricole intensive qui va un peu tout déstabiliser. Ouais. Et on le voit dans les images, parce que les images sont très fortes, oui. Mais dans les visites aussi, tu permets d'expliquer cette transition-là. Mmh. Sur quoi tu t'es appuyée justement pour pouvoir nous transmettre, nous faire la synthèse de ça ?
1: Alors ça, c'est vraiment le récit de Pierre, en fait, et de sa propre évolution, en fait, aussi vis-à-vis de ce peuple. Parce que lui, quand il l'a découvert, on était dans les années 80, donc c'était un peuple qui était encore très isolé, qui vivait vraiment en autarcie, en fait, dans la jungle. Et donc lui est vraiment tombé amoureux de cette culture, de ce mode de vie, et que lui-même imaginait comme une bulle, en fait, préservée dans une vallée. Et puis, avec dans les années 90, l'arrivée de cette route qui lui va vraiment lui faire comprendre que ce mode de vie va se transformer. Et au départ, il le dit lui-même, hein, Pierre de Vallombreuse, il ne voulait pas voir ça, il ne voulait pas voir cette transformation à venir. Il voulait vraiment garder ce havre de paix dans cette vallée. Il disait lui-même qu'il les avait un peu enfermés dans une bulle de rêve. Et finalement, l'arrivée de cette route, elle va l'obliger un peu à accepter cette réalité. Lui-même, à un moment donné, ne va plus avoir accès aux terres autochtones, et donc il va être obligé aussi de regarder ce qui se passe autour de cette vallée, et donc prendre conscience que ce peuple, il a aussi des rapports avec le monde extérieur qui sont en train de s'intensifier, qui font
0: avec
1: changer.
0: Le tourisme, voilà. Avec le commerce.
1: Exactement. Et donc c'est lui qui nous raconte, en fait, lors des visites qu'on a faites avec lui, qui nous a raconté cette évolution, en fait, de son propre regard aussi sur cette communauté. Et donc ces photos qui montrent cette transition. Donc je me suis appuyée beaucoup sur son récit à lui, et puis aussi sur l'histoire de l'île, où effectivement, bah, quand on regarde dans les textes de Nicole Revel notamment, mais aussi même quand on regarde des informations, des articles de presse sur Internet, on voit que c'est une île qui, à partir des années 70, va s'ouvrir à l'industrie, au tourisme, à partir des années 30.
0: Parce qu'on le rappelle, on est au milieu des Philippines, c'est un cadre paradisiaque, hein. On a l'eau turquoise, des roches, et c'est vrai que du coup, ça a un attrait, ouais, pour beaucoup de personnes. C'est et ça. Le problème, c'est que plus on est nombreux, plus c'est une île, c'est pas extensible, donc oui, forcément, oui, on peut pas agrandir l'île, donc on détruit l'intérieur de l'île, ouais, pour pouvoir rendre accessible certains endroits. Ce qui est toute la transposition, en fait, dans cette exposition, pour permettre aux regardeurs d'avoir cette réflexion-là, de comment on vit avec la nature, comment on voyage, comment on prend sa place dans cette mondialisation avec ses travers, et qu'est-ce qu'on a envie de participer ou pas. Oui. Je trouve qu'en sortant de l'exposition, on a vraiment ça aussi. Il y a un parti pris forcément engagé par, oui, l'artiste, par vous aussi, parce, oui, qu'on est au centre du patrimoine arménien. Donc forcément, il y a également aussi un propos qui est sous-tendu, oui, qu'on ressent, même si ce n'est pas clairement exprimé, pour laisser chacun sa propre émotion venir au fur et à, oui, mesure des salles. Mais on repart avec ce sentiment-là, en se disant, aux quatre coins du monde, en fait, ici chez nous, par exemple, à Saint-Péré, bah, y a une route qui est en train de se construire, où du coup, bah, y a des vrais problèmes de contestation sur les, ouais, terres agricoles qui vont se transformer en zone industrielle, qui vont, voilà, être des terrains morts, finalement, comment on garde notre souveraineté alimentaire. Ouais. Et, ouais, donc, ça transpose autant pour chez nous que pour chez eux, et de, ouais, se dire, bah, chacun notre imaginaire, parce que comme Pierre de Vallombreuse, on a tous Mowgli en tête, on a tous cette envie de la jungle, de liberté, et finalement comment on refait société ensemble. Et l'exemple de ces peuples où il n'y a pas un chef, que c'est une tribu qui partage, en fait, autant leur vision que est en train de se transformer aujourd'hui.
1: C'est vrai que c'est une exposition qui résonne complètement avec notre propre rapport à la nature et à la transformation. Et c'est vrai que, comme tu le dis, en fait, dans l'exposition, on a assez peu de textes, finalement, et les questions qu'elle peut soulever, elles peuvent venir toutes seules et résonner différemment en tout un chacun, en fait. Il y a vraiment des gens qui vont plutôt être marqués par la beauté de ces paysages et de cette immersion dans la jungle, qui vont rester là-dessus, alors que d'autres vont vraiment ressortir avec justement ces questions, mais comment préserver ce qui est important, comment préserver de la nature, que ce soit à l'autre bout du monde, mais que ce soit aussi chez nous. Comme tu le dis, ça fait écho à aussi les transformations de notre propre environnement et tout ce que ça soulève en termes de conservation de la biodiversité, ou, comme tu disais, de notre alimentation locale. Donc c'est vrai que c'est une exposition qui résonne un peu en tout un chacun de manière différente et qui, voilà, soulève toutes ces questions, avec aussi quand même cette idée de ce progrès, cette

0: modernité qui fait peur, ce changement qui fait peur, peut aussi amener des choses comme par exemple l'accès aux soins, l'accès à la scolarisation, que ces peuples revendiquent aussi. Donc c'est vrai que ça questionne aussi sur... Ben, c'est vrai que nous, on le perçoit comme quelque chose de plutôt très négatif, mais en parallèle, ben, ces populations, ça leur permet aussi d'avoir de meilleurs soins de santé, de vivre plus vieux. Donc ça... Et nous, c'est pareil, on a ce confort moderne qu'on a aujourd'hui et qu'on aurait bien du mal à quitter, je pense, on l'a aussi acquis au prix de cette transformation, de cette modernisation et de la perte, par ailleurs, de notre environnement originel. Donc c'est un questionnement complexe, en fait.
1: C'est un questionnement complexe et qui permet de se dire, ben, en fait, ça se joue encore aujourd'hui. Partout dans le monde, hein, que ce soit à côté de chez nous ou de l'autre bout du monde, au niveau des Philippines, sur l'île de Palawan, et finalement de se dire comment je garde mes traditions, comment je garde ma richesse, ma diversité, comment je la partage avec les autres sans me faire... sans être exclu de cette évolution qui se met en place. Je prends ma place aussi là-dedans, mais sans nier et exclure exactement mes traditions, ceux qui me composent. Parce que je pense qu'il y a ça dans le fait que ce soit accueilli ici au CPA par rapport au génocide qui fait écho sur comment on garde notre culture quand on n'a plus de territoire. En tout cas, moi, c'est comme ça que je l'ai ressenti en venant ici.
0: Exactement. La question de l'identité, elle est centrale au CPA. C'est vrai qu'on parle beaucoup d'identité multiple, d'identité recomposée, avec cette idée de, typiquement pour l'exemple du peuple arménien, c'est un peuple qui a dû se disperser à cause du génocide. Et donc, comment est-ce qu'on garde un socle culturel commun, même si on ne vit plus sur notre territoire historique, qu'on s'est intégré dans des sociétés qui parlent d'autres langues, qui ont d'autres cultures? Comment garder, en fait, cette culture d'origine et essayer de la transmettre tout en la laissant aussi évoluer un peu naturellement au gré d'autres cultures, d'autres contacts? Et donc c'est vrai que cette question de perte d'identité ou d'identité recomposée, c'est vraiment des sujets qu'on explore ici, avec tous les questionnements que ça soulève.
1: Exactement. Parce que finalement, on est tous avec une envie, j'aime bien manger asiatique, mais en même temps, j'aime bien m'habiller de telle manière, et en même temps, je souris toujours quand je repense à ma grand-mère qui va faire telle tenue, et j'ai envie d'incarner les trois. Et j'ai le droit, et je peux, et en fait c'est comment composer. Et je crois que c'est vraiment ça, dans cette exposition, on découvre cette jungle luxuriante, magnifique, on les voit marcher pieds nus, mais être habillés quand même avec des vêtements contemporains. Et puis petit à petit, on les voit avec des chaussures, selon les endroits. Donc comment on compose avec tout ça sans se perdre et garder du sens? Parce que je pense que la priorité dans chaque être humain, c'est ça, c'est savoir ce qui résonne en nous et avec quoi je me compose tous les jours pour évoluer et être heureux. Parce que le but de chacun, c'est ça.
0: Oui, complètement. Donc c'est vrai que pour eux, la question se pose, avec sachant que c'est une communauté vraiment, enfin c'est un peuple de l'oralité, donc qui transmet beaucoup de choses par l'oral, donc c'est vrai que c'est d'autant plus fragile que ça peut se perdre très vite, en fait. Et avec cette nouvelle vie qui s'ouvre à eux, l'accès aux grandes villes, la perte petit à petit de l'environnement, de la forêt, se pose aussi effectivement la question de comment transmettre cette identité et garder ce qu'il faut garder en accueillant ce qu'il faut accueillir.
2: Ça reste des peuples qui ne sont pas non plus nombreux en termes de densité de population.
0: Oui, là on est sur 200 personnes, la communauté de Tôte-Batou, c'est vraiment tout petit.
1: Oui, donc ça c'est important aussi de le transposer, c'est-à-dire qu'on n'est pas en train de parler de millions de personnes comme une agglomération ou quelque chose comme ça. Là on parle d'un socle qui est sur une île au milieu de l'océan, à côté des Tôte, dans les archipels des Philippines, et qui sont là depuis des milliers d'années. Et au final, ils sont restés avec un nombre restreint de personnes parce que, en effet, il y a des dangers dans la jungle.
0: Oui, oui, c'est sûr.
1: Donc, mais 200 personnes, comment ils s'intègrent dans la société plus moderne, puisque ça s'appelle comme ça l'exposition, les temps modernes, et en même temps, comment ils gardent leur culture parce qu'ils ne sont que 200. Mm-hmm. Donc, transmettre une culture à part entière avec tous leurs codes, c'est complexe, et Pierre de Vallombreuse et votre exposition montrent ça et permet de faire la mémoire et l'écho à ces 200 personnes.
0: Exactement,
1: oui,
0: tout à fait.
1: Est-ce que tu peux nous décrire une des photos qui pour toi est emblématique de cette exposition?
0: Moi, je dirais qu'une de celles qui me touche le plus, mais c'est aussi parce que ça résonne avec mon histoire personnelle, c'est des enfants qui jouent dans la rivière. où c'est une photo qui a un côté très innocent, en fait, d'enfants, voilà, qui sont insouciants, qui jouent ensemble dans un cadre idyllique. Et moi, ça résonne avec mon enfance, en fait. Pareil, mon enfance, tous les étés, on était souvent au bord d'une rivière, pas très loin d'ici. Et c'est vrai que les jeux dans l'eau, le bruit de l'eau, c'est aussi ce que j'ai un peu voulu faire aussi avec cette balade sonore, c'est aussi faire appel à nos souvenirs. Et on a des souvenirs auditifs qui sont très forts. Et parfois, on associe vraiment des sons à des émotions. Et moi, typiquement, le bruit de l'eau, c'est un bruit que j'adore, qui me relaxe, qui m'évoque plein de souvenirs, justement, de cette rivière, de ces jeux, exactement. Oui, tout à fait. Et l'innocence, vraiment l'innocence de quand on est enfant, on ne se préoccupe pas de questions sur l'avenir, sur le monde. On a un univers qui est très restreint et en même temps assez doux. Et donc moi, ça m'évoque vraiment ça, cette innocence et ce jeu dans la rivière.
1: Et là, on voit du coup dans cette photo qui est du coup une petite cascade avec la rivière et puis évidemment la jungle tout autour. Et il y a trois petits enfants, dont un garçon au milieu et deux filles qui sont sur le côté. Et on dirait qu'ils lui donnent la main pour traverser ou pour jouer. Et on voit cette solidarité dans le jeu aussi. Et elle est très forte, cette image, parce que prendre soin, en fait. Il y a ce côté, on est ensemble, on prend soin les uns des autres parce qu'il y a beaucoup de courants. Et pour pas qu'elle tombe aussi, il y a ce côté, je t'accompagne en jouant.
0: Oui, et d'ailleurs, les taux de bateau, ce que nous a expliqué Nicole Revel notamment, jusqu'à l'âge de 12 ans, en fait, les enfants vivent ensemble. Ils sont par petits groupes, ils font ce qu'ils veulent, ils sont libres de leur va-et-vient dans la forêt et à proximité des villages. Voilà, exactement. Donc souvent, les plus grands prennent soin des plus petits. Et voilà, c'est des petites communautés d'enfants comme ça qui évolue un peu tout seul, à part des adultes. Et en tout cas, quand les adultes sont occupés à d'autres activités. Et donc, oui, c'est vrai que ça évoque ça aussi, comme tu disais, le côté un peu prendre soin des autres, des petits.
1: Oui, parce que dans cette communauté, il y a aussi cette empathie, cette bienveillance. Ils sont très rieurs, mais il y a aussi ce côté très chaleureux des uns avec les autres, que quand on rentre dans la société moderne, en fait, ça devient plus individualiste, qui fait que du coup, en fait, on perd un petit peu cette entraide, cette solidarité. Oui. Et cette exposition, elle fait écho à ça. Et comme tu dis, même si on n'est pas au fin fond des Philippines, ça nous renvoie à nos propres émotions, à nos propres vécus sur ces souvenirs d'enfance, dans une certaine naïveté, et de comment je reprends possession, finalement, de ces valeurs-là qui m'ont fait du bien et qui me manquent. Donc finalement, comment je m'en réempare? Et cette exposition, elle propose ça aussi.
0: C'est ça, ce qui est, je trouve, vraiment beau avec la photographie et l'art en général, c'est que ça résonne vraiment différemment chacun de nous. Et c'est pas juste ce que le photographe nous montre, c'est aussi comment ça résonne en nous et comment ça peut éveiller des questionnements, des souvenirs, des émotions qui vont être propres à chacun. Et donc c'est vrai que sur une photo, on n'a pas... Voilà, 10 personnes regardant la même photo n'auront pas la même réaction, le
2: et
0: même ressenti.
2: Juste.
0: Exactement.
2: Le principal, c'est que ça résonne en nous et que ça évoque quelque chose. Et c'est ça le but de l'art et de l'exposition, c'est vraiment de prendre un temps pour se re-questionner personnellement.
0: C'est ça.
2: Et se retrouver avec de nouvelles émotions au fil de ce qu'on observe. Merci
0: tout à fait.
2: Toi.
0: Je t'en prie, avec plaisir, merci beaucoup.
3: Venez découvrir cette belle exposition « Les temps modernes, île de Palawan aux Philippines », photographie de Pierre de Valombreuse au CPA, au Centre du patrimoine arménien, à Valence, jusqu'au 20 septembre 2026. Bonne exposition!
1: À bientôt pour une nouvelle parenthèse inspirante autour d'œuvres, d'artistes, d'expositions. Et d'ici là, osez ouvrir la porte des musées, d'une galerie, et ressentir ses propres émotions, interpellations, inspirations, être à l'écoute de ce que ça nous procure. Bonne aventure créative et belle découverte. Expo, Muse et vous, Expo Muse et vous.
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Bonjour et bienvenue dans mon émission De la lumière au grenier. Au programme du rock, de la soul, un zeste de chansons françaises et de world music, des sons vintage, des nouveautés et les grandes et petites histoires qui font la rock culture. Cette semaine, nous partons en voyage en Inde.

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2: C'était The Mountain, la chanson-titre du nouvel album de Gorillaz, un des événements discographiques de ce printemps. Comme toujours, Gorillaz nous emmène dans un voyage musical foisonnant d'influences et d'invités, et pour ce cru 2026, la musique indienne revient régulièrement tout au long de l'album. Une influence née d'un voyage réalisé par Damon Albarn et son compère Jamie Hewlett, qui en ont ramené des ambiances et des idées de collaboration qui enrichissent la palette musicale du groupe. On note notamment la participation sur plusieurs titres de la musicienne Anushka Shankar, la fille du légendaire Ravi Shankar, celui qui a introduit sa musique et notamment la pratique du sitar à toute une génération de musiciens de rock à la fin des années 60. Car l'introduction des sonorités indiennes dans la musique pop est une histoire ancienne qui date d'il y a maintenant 60 ans et dont l'initiateur principal est George Harrison, le guitariste des Beatles. En effet, en 1966, pour leur septième album, Revolver, les Beatles ont décidé d'ouvrir les vannes de l'inspiration et à ne plus se limiter au format des pop-songs habituels. Et George, le plus attiré par les musiques indiennes, va écrire cette chanson, Love You Too, où sitar et tablas sont omniprésents et dont les motifs circulaires sont typiques de ce style qu'on appelle raga.

Mais ce titre Love You Too d'extrait de Revolver n'est pas la première chanson des Beatles à laisser entendre du sitar. George avait lui-même joué un solo de cet instrument dans le Norwegian Wood de John Lennon et dans l'album Rubber Soul des Beatles paru l'année précédente. Mais à l'époque, son usage est plutôt anecdotique, une sorte de gimmick sonore destiné à doubler les arpèges de guitare acoustique de Lennon afin de leur donner une couleur musicale singulière.

C'est le même usage décoratif du sitar qu'on retrouve sur un autre tube de l'année 1966, Painted Black des Rolling Stones et son célébrissime riff de guitare, repris au sitar par Brian Jones. Rien de péjoratif dans ce qualificatif de décoratif, au contraire. Brian Jones est reconnu pour le génie de ses orchestrations originales et son goût pour la découverte et la pratique d'instruments les plus variés et les plus exotiques. Mais pour Brian Jones, le sitar n'est qu'une des couleurs de sa palette musicale de multi-instrumentiste. Une couleur qui plus est parfaitement dans l'air du temps de cette deuxième partie des 60s, où les philosophies et les drogues venues d'Orient vont influencer les jeunes artistes en quête de nouveaux horizons. Pour Harrison, en revanche, rien d'anecdotique ni de superficiel dans sa plongée dans la culture indienne, même si l'histoire a commencé pour lui d'une manière inattendue. Sur le plateau du film Help, dans lequel jouaient les Beatles, un assistant avait engagé un groupe de musiciens indiens pour accompagner une scène qui se passait dans un restaurant. Et ces musiciens s'étaient amusés à créer dans leur style spécifique un medley de chansons des Beatles. Les autres avaient trouvé ça marrant, mais George, lui, avait été captivé et il a voulu en savoir plus sur la musique indienne. Passionné par ce qu'il avait entendu, George Harrison fait l'acquisition d'un sitar et commence à prendre des cours. Et il va poursuivre son apprentissage auprès du maître de la musique hindoustanie, Ravi Shankar, qui va devenir son ami pour la vie. La légende veut également que son initiateur en la matière a été le musicien californien David Crosby, alors chanteur des Byrds, avec qui les Beatles partageaient l'affiche d'une tournée britannique en 1965. À cette occasion, Crosby aurait prêté à George Harrison un disque de Ravi Shankar qui lui aurait ouvert la voie. A noter d'ailleurs que cette influence indienne se retrouve dans la musique des Byrds et notamment dans ce titre « Eight Miles Eyes » toujours en 1966. Une chanson dont la légendaire intro, si elle est jouée à la guitare électrique, reprend les sonorités acides et simule les harmonies microtonales d'un sitar.

Retour dans le Swinging London avec les Kinks et leur chanson See My Friends qui reprend les mêmes codes. Mélodie lancinante et plaintive et volute de guitare cristalline évoquant les sonorités du sitar. Une mélodie qui aurait été inspirée à Ray Davies par un chant de pêcheur qu'il aurait entendu sur une plage à Bombay à l'occasion d'une brève escale en Inde. Dernier exemple de l'influence des musiques indiennes sur le jeu de guitare des musiciens anglais en ce mi-temps des 60s, c'est Jeff Beck, le génial guitariste des Yardbirds, qui s'y colle. Infatigable défricheur de sons et d'innovations musicales, Beck va tenter de reproduire avec sa guitare des gammes indiennes dans ce titre Heartful of Soul qui reste un des plus marquants du répertoire des Yardbirds.

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1: Ce petit gimmick musical introduit notre rubrique consacrée à nos bacs à vinyle. Et comme je le fais une fois par mois, j'ai sorti de mes bacs à vinyle un album culte. Et cette semaine, un album qui nous plonge dans l'ambiance post-punk britannique avec le groupe irlandais The Boomtown Rats.

Like Clockwork est le titre par lequel s'ouvre en 1978 le deuxième album des Boomtown Rats, A Tonic for the Troops. Un disque qui n'est pas souvent cité par les spécialistes dans les listes d'albums majeurs de cette période foisonnante, mais le plus souvent pour des raisons qui n'ont rien à voir avec ses qualités musicales. En tout cas, en ce qui me concerne, c'est un de mes favoris et je trouve que sa richesse et son originalité en font un témoignage fort de la liberté et de la créativité de l'époque. À mon sens, la première raison qui a dévalué ce disque au regard de la postérité est dictée par les tenants de la branchitude et tout simplement l'origine du groupe. Les Boomtown Rats viennent d'Irlande, de Dublin, ce qui, vu par le prisme de la critique londonienne, est une tare majeure. Une critique qui est renforcée par une pochette plutôt ratée où les membres du groupe affichent une dégaine à milieu des codes vestimentaires branchés et posent avec guitare folk et banjo des instruments qui ne représentent en rien le contenu musical du disque. Et pourtant, les chansons de ce deuxième album méritent vraiment le détour, et notamment ce premier titre, Like Clockwork, nerveux et tendu, mais qui reste très accrocheur grâce à la mélodie de son refrain.

I Never Loved Ever Brown, un autre titre extrait de ce très bon album signé Boomtown Rats et tout le concentré du talent des Irlandais et notamment de leur leader Bob Geldof. Une chanson en forme de montagne russe qui alterne moments d'intensité rock, refrains pop mélodiques et même une coda en forme de marche militaire rythmée par une caisse claire martiale et un piano. Au final, plus d'idées musicales dans les 4 minutes 30 de cette chanson des Boomtown Rats que dans bien d'autres albums punk en vogue à l'époque. Et c'est d'ailleurs ce qui peut dérouter à l'écoute des Irlandais qui demeurent inclassables. L'énergie de leur musique est incontestablement inspirée de la révolution punk, mais leurs riches orchestrations dominées par le piano les éloignent sensiblement de toute approche sommaire. Leur goût pour les mélodies très pop les éloigne également des postures sombres des groupes post-punk pour ouvrir la voie à l'évolution d'un groupe comme Madness lorsqu'il sera débarrassé des gimmicks qu'a de ses débuts. Enfin, il y a la voix, la plume et la personnalité de Bob Geldof. Une voix un peu étranglée mais très incarnée qui sert parfaitement ses textes mordants, souvent teintés d'ironie sociale. Une plume acérée, capable de croquer la société sans faux semblant, comme sur le titre qui clôture ce deuxième album des Boomtown Rats, Rat Trap. Bob Geldof y dresse un portrait sombre et réaliste de la jeunesse ouvrière irlandaise et britannique, piégée dans un environnement urbain sans issue. Le personnage principal, Billy, symbolise une génération entière écrasée par la pauvreté, l'ennui et le manque de perspective. Le titre « Rat Trap », littéralement « piège à rat », résume parfaitement cette métaphore d'une vie étouffante et du malaise de cette jeunesse britannique de la fin des années 70, victime de la crise économique et sociale d'un pays alors considéré comme le malade de l'Europe. Mais contrairement au single punk typique de l'époque, « Rat Trap » est une chanson longue et progressive, dépassant les 5 minutes. Elle monte en puissance graduellement, portée par un saxophone omniprésent qui lui donne une couleur quasi cinématographique, rappelant parfois le Bruce Springsteen de Born to Run. Sorti en octobre 78, le single crée la surprise en atteignant la première place des charts britanniques, détrônant Summer Nights de John Travolta et Olivia Newton-John, qui dominaient les classements depuis des semaines. C'est un symbole fort, le rock brut qui est engagé, terrassant la pop commerciale triomphante, et surtout le premier titre irlandais à trôner en haut des charts anglais. Un succès qui préfigure également l'engagement humaniste de Bob Geldof, qui quelques années plus tard organisera le célèbre concert Live Aid et deviendra un apôtre du charity business des années 80.

Et voici le moment des nouveautés. Cette semaine, nous restons dans le même esprit d'un rock épique et spectorien avec le nouvel album signé Don Mariani. Don Mariani est un guitariste et chanteur australien, pilier de la scène rock de son pays depuis les années 80 avec son groupe The Stems, puis plus récemment avec un autre groupe Datura 4. Cette année, c'est en solo qu'il se présente avec un album intitulé Apple of Life, salué par la critique comme une nouvelle démonstration de son talent pour les mélodies power pop accrocheuses et un style qui évoque également le country rock des Byrds. Je vous rappelle le nom de ce chanteur, à suivre dans la lumière au grenier et nulle part ailleurs, Don Mariani, et il nous chante Breakaway.

Nous avons calmé le jeu avec la douce voix de Mitski et ce titre I'll Change For You, une mélodie élégamment orchestrée entre jazz sophistiqué et ambiance lounge. De son vrai nom Mitsuki Leroc Miyawaki, Mitski est japonaise par sa mère et américaine par son père et elle

a vécu une enfance nomade au gré des affectations professionnelles de son père entre Turquie, Chine, Congo et Malaisie. Installée désormais à New York, elle est à 35 ans une des artistes les plus en vue de la scène indie et son 8e album « Nothing's About to Happen to Me » est une franche réussite qui n'est pas sans rappeler les ambiances cool entre jazz et country folk de Norah Jones. Nous remettons la gomme pour la dernière nouveauté de la semaine signée The Olympians, un groupe de soul instrumental fondé à Brooklyn dans la mouvance du prestigieux label Daptone Records. 10 ans après un premier album remarqué, les Olympians reviennent avec une palette orchestrale enrichie qui intègre désormais des cordes tout en conservant cet esprit soul vintage des années 60. À mi-chemin entre les BO de films des 60s et le funk old school, The Olympians nous jouent leur dernier titre, California.

Et nous voilà à la fin de l'émission et à notre fil rouge consacré au piano. Et aujourd'hui, nous évoquons un phénomène de l'industrie discographique du 21e siècle, la sortie en 2008 du premier album d'Adèle. Ce disque s'intitule 19 et c'est l'âge de cette jeune londonienne élevée par une mère célibataire dans différents quartiers populaires de Londres. Adèle commence à envisager une carrière musicale à l'adolescence après avoir découvert Etta James et elle intègre la Brit School, école publique et gratuite des arts du spectacle, dont elle sort diplômée en 2006. Repérée sur MySpace, elle signe rapidement un contrat discographique et sort donc ce premier disque aux influences intemporelles entre blue-eyed soul, folk, pop et jazz. Portée par une voix exceptionnelle de souplesse et d'expressivité, ses chansons comme Hometown Glory ou Chasing Pavements deviennent des classiques immédiats. Et Adèle, un phénomène pop, adoubé par la critique et par le public. L'album vendu à plus de 8,5 millions d'exemplaires dans le monde devient un des plus grands succès du 21e siècle. De ce disque où le piano joue un rôle central, j'ai extrait une magnifique reprise d'une chanson tardive de Bob Dylan où comment une jeune Anglaise de 19 ans se met dans la peau d'un barde américain de 60 avec un naturel confondant. On appelle ça le talent, tout simplement. Je vous laisse donc avec Adèle qui chante Dylan avant de vous donner rendez-vous la semaine prochaine.

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oiseaux m'ont conté que quelque part loin de moi, des chemins bien plus grands ont été transformés. 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

0: On enchaîne tout de suite avec une chanson de l'écrivain, poète et musicien Anthony Joseph. L'artiste nous embarque dans une véritable épopée musicale afro-futuriste et cosmique avec son album Arc. Ce 10e opus met en lumière The African Origins of Ufos, son premier roman publié en 2006. Figure majeure du spoken word, Anthony Joseph propose ici une œuvre à la fois expérimentale et intime à travers ses textes et ses sonorités. Il s'inspire des blessures de nos sociétés contemporaines tout en explorant la mémoire musicale, littéraire et culturelle noire. Dans son roman The African Origin of Ufos, des Africains embarquent dans des vaisseaux spatiaux à la recherche de leur continent perdu. 20 ans plus tard, l'artiste transforme ce récit hybride en expérience sonore. Avec Arc, il mêle poésie, jazz, funk et rythme caribéen pour créer un univers entre rêve, histoire et science-fiction. Cet album ne raconte pas seulement un voyage dans l'espace, il interroge aussi l'exil, l'identité, la mémoire collective. Anthony Joseph réussit ainsi à faire dialoguer passé et futur dans une œuvre profondément originale et engagée. On écoute donc la mise en son de son œuvre.
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2: Parmi nos sélections musicales du moment, Javeline est un extrait du dernier album de Kevin Morby, Little Wide Open, un disque déjà salué comme l'un des plus beaux de sa carrière. Le songwriter américain revient à une écriture dépouillée, directe, plus intime. Kevin Morby s'initie une folk lumineuse et profondément mélodique. Sur Javeline, les arrangements restent volontairement sobres pour laisser toute la place à la voix, aux mots et à cette sensation de mouvement permanent qui traverse la chanson, portée par les chœurs délicats d'Amelia Miss. Le morceau avance comme une route ouverte à travers les grands paysages américains. Kevin Morby décrit Javeline comme une chanson sur l'amour et le voyage, celui d'une vie passée entre avions, tournées et kilomètres avalés avant le retour solitaire au cœur de l'Amérique. Une chanson suspendue, douce, qui file droit au but, comme le javelot auquel elle emprunte son nom. On écoute donc ce titre Javeline de Kevin Morby.

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1: Et tout de suite, c'est la drag queen Piche qui va faire trembler les ondes. Pour rappel, Piche, ou encore Mike Gauthier de son nom civil, a été rendu célèbre par la saison 2 de Drag Race France. Mais elle se définit d'abord comme une chanteuse qui fait du drag, et non pas comme une drag queen qui fait du chant, en réaction aux stéréotypes qui limitent le drag en France au cabaret. De quoi vous donner envie d'écouter sa musique, une musique qui marque aujourd'hui le rap français. On écoute Présidence de Piche.

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2: Après le triomphe du tube Les filles, les meufs, la chanteuse, compositrice et interprète Marguerite ouvre une nouvelle ère, encore plus audacieuse et électrisante, avec La Bosse, premier extrait de son prochain album, un hymne pop à l'affirmation de soi.

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1: On fait maintenant une escale sonore dans l'univers pop-folk de Greg Mendez. L'artiste s'est imposé depuis quelques années sur la scène indie-folk américaine. Avec Beautyland, il poursuit dans une écriture à la fois simple et intime. Composée de 14 chansons, souvent très courtes, cet album va droit à l'essentiel. Quelques accords de guitare, un piano discret, une voix fragile, il n'en faut pas plus à Greg Mendez pour évoquer des thèmes comme la solitude, le deuil, l'amour, l'addiction ou encore la reconstruction.

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0: On enchaîne tout de suite avec une chanson de l'écrivain, poète et musicien Anthony Joseph. L'artiste nous embarque dans une véritable épopée musicale afro-futuriste et cosmique avec son album Arc. Ce 10e opus met en lumière The African Origins of Ufos, son premier roman publié en 2006. Figure majeure du spoken word, Anthony Joseph propose ici une œuvre à la fois expérimentale et intime à travers ses textes et ses sonorités. Il s'inspire des blessures de nos sociétés contemporaines tout en explorant la mémoire musicale, littéraire et culturelle noire. Dans son roman The African Origin of Ufos, des Africains embarquent dans des vaisseaux spatiaux à la recherche de leur continent perdu. 20 ans plus tard, l'artiste transforme ce récit hybride en expérience sonore. Avec Arc, il mêle poésie, jazz, funk et rythme caribéen pour créer un univers entre rêve, histoire et science-fiction. Cet album ne raconte pas seulement un voyage dans l'espace, il interroge aussi l'exil, l'identité, la mémoire collective. Anthony Joseph réussit ainsi à faire dialoguer passé et futur dans une œuvre profondément originale et engagée. On écoute donc la mise en son de son œuvre.
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